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1: T'as une explication à me fournir?
2: J'en ai une, oui.
1: Non, je t'écoute.
2: Une firme s'intéresse à l'établissement de Raider et c'est moi qui en suis le représentant. Or, il se trouve qu'il demande beaucoup trop. Selon mon client, la vue d'une telle quantité d'argent liquide serait à même de l'amadouer.
1: Menteur.
2: Ben voyons, bien sûr que je mens. Mais va donc le prouver.

0: attache à la canette.
1: Hey, Gaël,
2: quoi?
0: Je sais pas si t'as remarqué, mais à chaque fois qu'on boit une bière, on a directement envie de faire pipi.
1: Et grave, et quand tu rebois une bière, bah, t'as encore plus envie de faire pipi.
0: Et même deux pipis parfois.
1: Pipi?
0: Et pipi?
1: Bière?
0: Et pipi pipi?
1: Bière?
0: Bière?
1: Pipi pipi

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Hey, une cigarette. T'as pas une cigarette, s'il te plaît? Ah. 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Tu sais, c'est pour dormir au chaud ce soir, parce que j'ai rendez-vous pour du taf demain. Oh, attends, hey, je suis resté poli, tu restes poli. D'accord? Non, c'est pas la peine de monter en l'air, genre, t'es un beau gosse, moi je suis une merde, tu... C'est quoi? 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Je suis une merde, moi? 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

avait dit de rester poli aussi, tu vois, regarde, regarde comment t'es maintenant, regarde. 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
1: Bonjour, ce mercredi 6 mai, dans notre édition de ce matin, on va laisser la place assez importante pour l'ONG Oxfam France. Cette organisation est connue pour ses rapports annuels sur les inégalités et cette année, elle a fait une étape à Périgueux pendant son Oxfam Tour. Notre collègue Simon a interviewé directrice générale Cécile Duflo pendant sa présence et sa soirée du 29 avril au Théâtre de l'Odyssée. C'était une soirée ludique, gratuite et engagée contre les inégalités.
2: Exactement, il faut arrêter l'hémorragie que représente l'évasion fiscale. Aujourd'hui, c'est à l'échelle mondiale, c'est quasiment le PIB de la France, l'évasion fiscale, c'est-à-dire le fait que certaines grandes fortunes planquent très concrètement leur fortune pour ne pas payer d'impôts.
1: Et pendant la même soirée Oxfam Tour à Périgueux, notre collègue Simon a aussi rencontré l'adjoint à la solidarité à la ville de Périgueux, Stéphane Becker, qui a donné son point de vue sur cette question.
3: Le deuxième programme qu'on veut mettre au programme fort, c'est le panier repas pour toutes les femmes enceintes de Périgueux. Du quatrième mois, ça sera des produits, des paniers locaux.
1: Et on va poursuivre notre magazine d'information en vous faisant découvrir le deuxième conseil municipal de Périgueux qui a eu lieu le 9 avril dernier, qui a voté les commissions et représentations des élus. Michel Cadet, maire de Périgueux.
4: Moi, mon objectif, et je l'avais dit, et nous l'avions dit dans la campagne, c'était que la ville soit très bien représentée et qu'elle pèse dans tous les syndicats qui impactent le plus le quotidien de nos habitants. On peut parler du SMD3, on peut parler de Périmouv.
1: Et on va terminer notre magazine d'information avec Michel de Corel, un écrivain qui est venu dans le studio d'RLP pour présenter ses deux derniers ouvrages, L'insuffisance de désir, chronique périgourdine, ainsi que Le fable décalé du Périgord, tome 1.
5: Mais j'aime bien rencontrer, parce que j'aime bien quand les gens reviennent me dire « Ah, ben ça m'a plu », ou « il y a ça ». Et tenez, pour vous dire, j'ai eu une fois une réflexion, une dame qui a dit « Ah, moi j'aime bien vos livres, alors moi j'étais content, tout, blablabla ». Et elle me dit « Mais, ah », je dis « Oula ». Elle me dit « Mais, et je vous jure que c'est vrai, hein. » Elle me dit « Il y a trop de scènes un peu sexuelles dans vos livres, etc. » Ah, je dis, ah bon, vous trouvez ? Je dis, j'ai pas l'impression que je fais du porno, mais elle me dit, ouais, mais ça n'apportait rien au livre. Mais je dis, oui, mais ça, c'est la vie quand même. C'est
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0: Détournement, c'est le titre de cette chanson qu'on vient écouter, et c'est toujours RLB, Radio Libre en Périgord, et notre magazine de ce matin qui consacre majeure partie de son édition pour Xam France qui est venu faire un Oxfam Tour mardi 28 avril au Théâtre de l'Odyssée pour une soirée ludique, gratuite et engagée contre les inégalités. Et notre collègue Simon a rencontré Cécile Duflo.
1: Cécile Duflo, bonjour.
2: Bonjour.
1: Bienvenue en Périgord, la terre des croquants, donc une révolte paysanne en plus qui se rebellait avec des inégalités vis-à-vis des seniors. Donc je pense que vous allez avoir beaucoup de public qui viennent à cette soirée. Donc c'est une soirée gratuite, le Oxfam Tour qui passe à Périgueux au Théâtre l'Odyssée, avec plein de quiz, des interviews, des jeux aussi, plein de choses à gagner. Pour les auditeurs et auditrices de Radio Libre en Périgord, est-ce que vous pouvez vous présenter en quelques mots? On sait que vous étiez ministre du logement et puis de l'égalité des territoires.
2: C'est ça, donc je m'appelle Cécile Duflo, je suis la directrice générale d'Oxfam France, j'ai 51 ans et auparavant j'étais ministre dans le gouvernement de François Hollande, ministre en charge du logement et de l'égalité des territoires, et encore avant j'ai travaillé dans le secteur de l'immobilier à vocation sociale, mais depuis 8 ans je dirige donc une ONG, Oxfam France, qui fait partie de la grande famille Oxfam internationale, qui lutte contre les inégalités, contre la pauvreté, à la fois en répondant aux urgences auprès des populations victimes soit de catastrophes naturelles, soit de conflits, de guerres, et aussi en agissant sur les causes, et notamment en publiant des rapports sur les inégalités dans plein de domaines, et évidemment aussi sur les inégalités qui accroissent toutes les inégalités, que sont les inégalités entre les hommes et les femmes.
1: Et dans ces rapports Oxfam, on en voit tous les ans, de toute façon. Les infographies sont bien réussies. On va mettre sur le site de Radio Libre en Périgord une des infographies de 2017. Ça date, c'est il y a presque bientôt 10 ans. Par exemple, une infographie donc avec 8 milliardaires qui possèdent autant que la moitié la plus pauvre de la planète. Qu'est-ce que ça veut dire de la situation économique?
2: Alors, ça dit une réalité, et si on l'actualisait, on verrait que, en fait, ce qui s'est passé, c'est que la concentration des richesses s'est amplifiée. Donc, ce que ça dit une réalité, c'est-à-dire des inégalités qui sont considérables entre les plus riches et parmi eux les plus riches des plus riches, les milliardaires, voire les super milliardaires, et l'immense majorité de la planète qui, pour certaines d'entre elles, est toujours en situation de pauvreté. Ça existe au niveau international, mais ça existe aussi au niveau français. On a montré cette année, en 2026, que les milliardaires, les 17 milliardaires qui étaient déjà milliardaires au moment de l'élection d'Emmanuel Macron, ont doublé leur fortune en moins de 10 ans. Et ça, ça nous semble pas du tout normal. Parce que ça pèse sur la baisse des ressources des finances publiques, parce que ça crée de la tension dans la société, ça nous empêche de donner accès à tous à des services publics de qualité.
1: Oui, d'ailleurs, Oxfam, en plus de travailler sur ces sujets lointains, internationaux, travaille aussi au quotidien avec donc des boutiques de seconde main, des ressourceries. Il y en a beaucoup en Angleterre, il y en a 7 en France, et une qui va ouvrir bientôt.
2: C'est ça. Alors nous, on a à la fois donc des rapports, je l'ai dit, on essaye d'alerter, de mobiliser le pouvoir citoyen en pensant que tout le monde peut agir et que pour ça, il faut bien connaître les enjeux. Mais on a aussi des réponses qui sont des réponses d'engagement local, puisque nos boutiques fonctionnent avec des bénévoles. Et c'est des boutiques de seconde main où des gens nous donnent des vêtements et des livres. Et puis, ceux qui veulent peuvent les acheter à des tarifs évidemment très bas. Donc, ça bénéficie par exemple aux jeunes, aux étudiants, à des gens qui ont des petits moyens. Il y a d'autres évidemment qui font ça et on soutient, on fait partie de la grande famille de toutes les ressourceries. Mais on est très content qu'il y ait une nouvelle boutique qui ouvre à Bordeaux dans quelques jours maintenant, puisque l'inauguration aura lieu le 6 mai.
1: Alors donc, aller dans ces boutiques, c'est aussi soutenir le travail d'Oxfam et soutenir cette cause aussi, donc ce travail de lutte contre l'évasion fiscale. Et notamment, donc on va passer dans la vidéo qui est dédiée à cet enregistrement un film qu'a réalisé Oxfam Grande-Bretagne, un petit court-métrage où on voit des personnes masquées qui cambriolent des services publics. Hein. Là, c'est les hôpitaux. On les voit tirer des instruments nécessaires pour la survie des patients qui y sont. Et puis ça finit, vous le verrez, avec même des enfants dès la en néonat ou en natalité qui sont réduits à...
2: Du coup, je ne vais pas tout.
1: Ouais, bon, je vais...

0: enfin tout le monde va comprendre, sur le fait qu'effectivement, nous, on est pour la justice sociale, c'est-à-dire que chacun ait le droit à trouver ses propres voies d'émancipation, mais en ayant accès à des services publics fonctionnels qui sont la clé aussi de la redistribution. Et pour ça, il faut deux choses. Il faut à la fois faire en sorte que tout le monde paye ses impôts normalement, mais que les plus riches des plus riches, et parmi eux les milliardaires, n'échappent pas à ces contributions nécessaires. Et ils le font de deux manières. D'abord parce qu'il y a aujourd'hui des dispositifs fiscaux qui favorisent les plus riches des plus riches. En France, l'impôt est régressif, c'est-à-dire qu'il diminue.
1: Sur l'évasion fiscale, ça a un impact, vous en parliez, de services publics. Et il faut arrêter cette hémorragie finalement.
0: Exactement, il faut arrêter l'hémorragie que représente l'évasion fiscale. Aujourd'hui, c'est à l'échelle mondiale, c'est quasiment le PIB de la France, hein, l'évasion fiscale, c'est-à-dire le fait que certaines grandes fortunes planquent très concrètement leur fortune pour ne pas payer d'impôts. Et ça, c'est pas admissible. Et on voit aussi que cette mobilisation, elle peut exister partout dans le monde. Le Brésil a eu une initiative en ce sens. Comme on a pu le faire, en tout cas, on a avancé sur le fait que il y ait un impôt minimum pays par pays pour que les entreprises ne jouent pas des paradis fiscaux. Il faut faire la même chose avec les très grandes fortunes, d'autant que ceux qui bénéficient des paradis fiscaux, c'est évidemment les 0,01% les plus riches. Ça, c'est aussi très documenté. Mais pour ça, il faut le savoir, parce que c'est vrai que, et on est dans un moment où on débat d'un projet de loi entre fraude sociale et fraude fiscale, et en vrai, on s'attaque beaucoup à la fraude sociale, hein, dans ce texte. Les deux tiers du texte y sont consacrés.
1: Sauf que, pardon, je vous coupe, la fraude sociale représente rien du tout par rapport à l'évasion fiscale.
0: C'est exactement ce que j'allais vous dire, c'est que si on regarde, si on compare la fraude prestations sociales à la fraude fiscale, on est d'un rapport entre un dindon et un hippopotame, quoi.
1: De 1 à 100.
0: Voilà, et on s'inquiète du dindon, on s'inquiète pas de l'hippopotame, et ça marche pas. Et on voit bien d'ailleurs qu'il y a une forme d'hypocrisie en expliquant que c'est là qu'il faut aller. Donc nous, on souhaite remettre des ordres de grandeur, des données précises, pour que les gens puissent être conscients de cette réalité. Parce que c'est vrai que pour faire tenir un système aussi inégalitaire, et c'est ce à quoi on est en train d'assister, on monte des polémiques sur d'autres sujets. C'est tout l'agenda de certains milliardaires, comme Bolloré par exemple, dont on sait que le fait d'avoir acheté des journaux et des médias, c'est d'essayer d'imposer un agenda politique, mais aussi de préserver ses propres intérêts économiques. Donc il faut monter la voix face à ça, et il faut évidemment aussi soutenir les médias libres et les médias indépendants. C'est précieux, justement, pour que chacun ait accès à l'information et puisse agir en tant que citoyen.
1: Et vous parlez en connaissance de cause, parce que comme vous avez été dans les allées du pouvoir en tant que ministre, vous avez aussi côtoyé notre ancien président François Hollande, qui s'exclamait au Bourget avoir l'adversaire, la finance comme adversaire, et dire que la finance n'avait pas de nom, pas de visage, et pourtant elle gouvernait. Et comment ça se fait que cet hippopotame, ou que vous disiez l'éléphant dans la pièce dont on ne veut pas parler, qu'on ne veut pas attaquer, comment ça se fait qu'on ne l'attaque pas?
0: Alors, c'est très compliqué. D'abord, effectivement, il y a une forme de puissance qui est réelle, hein, et de capacité d'influence, qui est d'ailleurs très mobilisée pour essayer de faire échec à différentes dispositions. Mais on l'a bien vu avec le débat sur la taxe Zucman. Je rappelle que la taxe Zucman, c'est la proposition de cet économiste d'avoir un plancher en dessous duquel personne ne puisse pas payer d'impôts, c'est-à-dire de dire, en fait, les immenses fortunes qui, fictivement, ne se versent pas de revenus, qu'elles puissent pas échapper à cet impôt que nous payons tous, d'une manière ou d'une autre, et qui, normalement, devrait être progressif. Il y a eu un soutien populaire très important, y compris, d'ailleurs, des sympathisants des partis politiques de droite. C'est un soutien très, très large. Et malgré ça, on voit bien que certains politiques ont freiné des cas de fer à la mise en place d'un impôt de ce type. Donc il faut continuer de mener cette bagarre, parce que, et on peut le voir sur d'autres sujets, on peut le voir sur les questions environnementales, sur les questions climatiques, je pense, des objectifs menés par Bolloré et d'autres, c'est de nous faire baisser pavillon, de faire qu'on ne combatte pas, qu'on ait le sentiment que c'est déjà perdu. Et peut-être que c'est ça qui a manqué pendant ces quelques années de gouvernement de gauche, c'est de pouvoir oser davantage sur certains sujets.
1: Et donc maintenant, on en vient à une dernière question. Que faire en tant que citoyen, citoyenne, localement? Qu'est-ce qu'on peut faire? S'engager où ça? Et comment?
0: On peut faire plein de choses. On peut d'abord s'informer. Je pense que ça, c'est un élément important, et c'est aussi pour ça qu'on organise cette soirée d'Oxfam Tour, d'avoir les éléments, de se mobiliser, Alors, il y a plein de moyens de le faire. Hein. On peut commencer par signer des pétitions, par s'abonner à des newsletters, d'aller rencontrer des collectifs locaux. Et puis ensuite, on peut agir. Hein, je l'ai dit, alors avec Oxfam, on peut être membre de groupes locaux, on peut même en créer, on peut être bénévole dans nos magasins. Mais il y a plein d'autres organisations qui accueillent aussi des bénévoles. Et puis, on vote aussi. On s'exprime comme citoyen par le vote. Et l'année prochaine, il va y avoir une échéance politique importante.
1: Oui, et puis il y a aussi la guerre qui nous impacte beaucoup. Désolé, je rajoute cette question aussi, parce que il y a aussi le sujet énergétique à prendre en compte sur l'information. Qu'est-ce que vous pensez de Jean-Marc Jancovici aussi et des courbes qui disent qu'on va avoir deux fois moins d'approvisionnement pétrolier en 2050 ?
0: Que de toute façon, on a un sujet de souveraineté énergétique, c'est-à-dire de produire notre propre énergie sur notre sol et pas dépendre d'importations qui traversent la Russie, qui viennent de pays compliqués. Ça semble une évidence. Donc cette question de la sobriété, c'est-à-dire d'utiliser moins d'énergie, c'est quelque chose que... Pour le coup, les écologistes promeuvent de longue date, sur lequel Oxfam s'est exprimé à de nombreuses reprises. Là, on le fait un peu sous la contrainte. Peut-être qu'on ne pouvait pas le faire sans contrainte, mais en tout cas, plus on le fera vite et de manière juste socialement, plus ce sera acceptable, supportable et efficace. Donc oui, il faut prendre à bras-le-corps cet enjeu pour faire en sorte qu'on continue de pouvoir vivre dignement et qu'on ne fasse pas payer les plus faibles et les plus fragiles le prix d'un conflit et le prix simplement de la raréfaction du pétrole.
1: Donc agissons maintenant et engageons-nous.
0: Exactement. On a aussi tout à fait la capacité à inverser des scénarios qui apparaissent écrits d'avance. Donc on n'est pas du tout dans une fatalité où il n'y a rien à faire, il y a plein de choses à faire. Et c'est aussi ça, la lutte contre la résignation, l'engagement avec Oxfam France.
1: Bien, Cécile Duflo, merci, on vous attend pour cette soirée gratuite, le Oxfam Tour, et vous avez encore beaucoup de préparatifs à faire après cet enregistrement. Je vous remercie pour votre temps.
0: Merci à vous, merci de votre invitation. Voilà.

0: Vous venez écouter Coconut Beach de Poirier et notre édition continue consacrée aux soirées Oxham Four qui a eu lieu 28 avril à Périgueux. Et notre collègue Simon a rencontré Stéphane Becker, qui est adjoint à la solidarité à la ville de Périgueux, et il va nous raconter la politique locale concernant ces questions liées à la solidarité locale.
1: La mairie de Périgueux, toute nouvelle mairie de Périgueux, a assisté à cette soirée Oxfam France. Et Stéphane Becker, vous êtes le nouvel élu en charge non seulement de la politique de la ville, mais de la participation citoyenne, de la solidarité. C'est tout le thème de cette soirée, les inégalités avec Oxfam. Que proposez-vous dans votre programme et qu'est-ce que vous allez faire avec la mairie de Périgueux sur ce sujet?
2: Du coup, en premier, nous allons donc maintenir les subventions par rapport à toutes les associations pour Périgueux. Nous avons dans notre programme, donc depuis le début du programme, nous avons donc mis la quantité à 1 euro à partir du mois de septembre. Alors le but, c'est que tous les enfants de Périgueux vont payer la quantité à 1 euro, sauf pour les plus démunis, ça restera à 0 euro. Le deuxième programme qu'on veut mettre, le programme fort, c'est le panier repas pour toutes les femmes enceintes de Périgueux. Du quatrième mois, ça sera des produits, des paniers locaux. Et nous souhaitons également, dans la première année du mandat, qu'il y ait un médecin pour tout Périgueux, pour tous les habitants de Périgueux.
1: Rappelons que Michel Cadet, maire de Périgueux, est lui-même médecin et que le médical, c'est quelque chose qui le touche. Donc c'est pour cette raison aussi que Absolument. Ces paniers pour les femmes enceintes étaient quelque chose de prioritaire pour lui. De la nourriture bio, parce que c'est la cantine de Périgueux qui s'en occupe. C'est une régie, la cantine qui est fournie.
2: C'est une régie centrale qui régit les repas pour les écoles primaires et maternelles de Périgueux.
1: Et c'est eux qui vont cuisiner alors pour ces paniers
2: Non. Le but, ça serait plutôt de prendre des paniers bio de nos agriculteurs, leurs produits frais.
1: D'accord. Et merci pour ces quelques précisions sur les programmes solidarité de la ville de Périgueux.
2: Merci à vous.

0: c'était The Lighthouse de Peter Evans et votre magazine d'information locale préparé par la rédaction de RLP, Radio Libre en Périgord. Continue, on va vous faire revivre le deuxième conseil municipal de Périgueux qui a eu lieu le jeudi 9 avril dernier et qui a voté les commissions et les représentations des élus. Michel Cadet, maire de Périgueux.
1: Merci d'être venu à ce conseil.
2: Le deuxième conseil municipal de Périgueux, le jeudi 9 avril 2026, a défini les postes de conseiller délégué et les représentations à des organisations externes ou en commission. Au début du conseil municipal, Michel Cadet a changé un peu la façon de faire, le positionnement en séance a été modifié et ainsi le directeur général des services, qui représente les employés municipaux, a été mis au premier rang à côté du maire et des élus adjoints. La technique de retransmission aussi a triplé le nombre de caméras pour les directs du conseil municipal sur YouTube. Et maintenant, les dates des prochaines séances de conseils municipaux seront partagées à l'avance. Elles sont prévues généralement les jeudis, en dehors des journées de réunion avec le conseil de l'agglomération, le conseil communautaire du Grand Périgueux. D'ailleurs, Michel Cadet souhaitera également prendre 5 minutes en début de conseil municipal pour parler des discussions et débats qu'il y a eu en conseil communautaire, car il en est maintenant le premier vice-président en charge du développement durable et de la biodiversité. Vous retrouverez sur le site radiolibre-en-périgord.com la liste des adjoints en rappel et puis la liste des conseillers municipaux délégués. L'article a été modifié avec les informations que nous avons suite au dernier conseil communautaire du Grand Périgueux où on sait maintenant les délégations à l'agglomération des conseils municipaux de Périgueux. Par exemple, comme on le disait, Michel Cadet se retrouve le premier vice-président en charge du développement durable et de la biodiversité. Le premier adjoint, Sébastien Martin, est maintenant adjoint au Grand Périgueux à l'aménagement du territoire, à l'urbanisme, au PLUI. Le professeur agrégé de physique Laurent Motion, troisième adjoint à Périgueux et adjoint au Grand Périgueux à l'Aglo en charge des travaux et du patrimoine. La professeure des écoles Virginie Jarige, quatrième adjointe à Périgueux et conseillère au Grand Périgueux en charge du silo. Elle est rattachée au président Jacques Ozou. Stéphane Mecker, qui est l'adjoint à Périgueux aux familles, à la solidarité politique de la ville et à la participation démocratique, est également conseiller à l'agglomération en charge de la gestion des gens du voyage et rattaché au maire de Trélissac, Éric Fallou. L'hypnothérapeute Julien Poujol, qui est adjoint de quartier au sport et aux associations à Périgueux, est aussi conseiller à l'agglomération et là à l'aide à l'accompagnement sportif et culturel et rattaché au président Jacques Ozou. Ensuite, il y a Catherine Doré, l'ancienne directrice générale adjointe retraitée de Sanilhac et aussi adjointe au Grand Périgueux à l'emploi et à l'économie sociale et solidaire. Et enfin, Dorothée Azevedo-Souza est également conseillère au Grand Périgueux avec une délégation sur le budget et l'évaluation des politiques publiques rattachée au troisième adjoint Pascal Protano. Dans ce conseil municipal du 9 avril 2026, les indemnités des élus ont également été votées. Il n'y a pas de grande différence par rapport à la précédente mandature. Et puis, bien sûr, les présences en commission ont été votées également. Alors, dans les commissions municipales, il y a celle d'appel d'offres et délégation des services publics, la première. Il y a des représentations au Centre communal d'action sociale. Il y a une commission nommée Administration municipale, Affaires générales, Institutions, Ressources humaines et Police. Il y a aussi la commission Finances, la commission Cadre de vie, Attractivité, Transition démocratique et citoyenne, une commission Éducation, Culture, Sport et Vie sociale, et une commission locale du site patrimonial remarquable. Vous retrouverez les élus qui sont présents dans ces commissions sur le site de RLP. Et dans les représentations extérieures, il y a celle de l'Office du tourisme de Périgueux, il y a le centre d'Aïo Castellet, l'établissement médico-social de la fonction publique hospitalière, il y a l'EHPAD Paro avec le conseil d'administration, il y a le conseil d'administration de l'hôpital, il y a la présence aussi dans les syndicats départementaux comme celui des énergies, le SDE 24, ou le centre départemental de la gestion de la fonction publique territoriale, et puis il y a des présences dans toutes les écoles, les lycées généraux, les collèges et les représentations dans le conseil d'administration de la CMPR, la société d'économie mixte en Périgord. Au final, les élus de Périgueux sont ceux qui sont le plus représentés dans l'agglomération du Grand Périgueux, avec plus d'une quarantaine de sièges dans les commissions et organisations externes à l'agglomération. Et c'est ce que disait Michel Cadet, le nouveau maire de Périgueux, lors de ce deuxième conseil municipal pour finir.
1: Moi, mon objectif, et je l'avais dit, et nous l'avions dit dans la campagne, c'était que la ville soit très bien représentée et qu'elle pèse dans tous les syndicats qui impactent le plus le quotidien de nos habitants. On peut parler du SMD3, on peut parler de Périmove.

0: When Lights Are Low, Kenny Clarke. Notre magazine continue. Maintenant, parole à Michel Decorel, un écrivain qui est venu dans les studios d'RLP dernièrement et il a amené ses deux derniers ouvrages, L'insuffisance de désir, Chronique périgourdine et ainsi Les fables décalées du Périgord, tome 1. Rencontre avec Michel Decorel. Dans les studios des RLP, on reçoit Michel Decorel. Bonjour.
1: Bonjour.
0: Vous avez amené deux livres cette fois-ci.
1: Ah oui, d'habitude c'est un, mais aujourd'hui, enfin cette année plutôt exceptionnelle, ça sera deux.
0: Voilà, donc ça signifie une année bien productive, plein d'inspiration artistique et surtout avec votre plume qui s'arrête plus, qui voilà produit mes deux livres. Premier, ça s'appelle Insuffisance du désir, Chronique périgourdine, maison d'édition Le Geste Noir, même on veut dire. voilà. Et deuxième, Les fables décalées du Périgord, tome 1. Illustration de Colette Ténèze, maison d'édition Ha Ha Ha Édition Athénon et imprimé par groupe CCE à Aubagne. Bien, Michel Decorel, dites-nous pourquoi ce titre, Insuffisance de désir et en plus Chronique périgourdine.
1: Alors, le thème du livre, en tous les cas, c'est bon, pour expliquer un petit peu le titre, après ça sera au lecteur éventuellement d'en chercher toutes les explications. C'est l'histoire d'un écrivain connu, mais régional, qui commence à avoir une petite cote de popularité, etc. Et puis qui est ambitieux et qui est promis un bel avenir. Et ce brave garçon a aussi une réputation de séducteur, qu'il aime bien et qu'il entretient. Donc il va faire une conférence, ou plutôt une présentation de son dernier livre, et dans une ville, dont je ne sais pas, la médiathèque, par exemple. Et forcément, le public est là, puisqu'il est un assez joli garçon, et qu'il écrit très bien. Donc, tout le monde est là à l'admirer. Et après la conférence, après le repas avec les élus, comme ça se fait de temps en temps, il retourne à son hôtel, avant de repartir chez lui. Donc, il retourne à son hôtel. Et là, il est interpellé par une jeune femme qui dit « Mais moi, je voudrais des explications sur votre livre, etc. » Donc, lui, il voit une opportunité amoureuse, dirons-nous. Et donc, bon, il invite la jeune femme à grimper. À monter, pardon, dans la chambre, et tout se passe pas comme prévu. C'est-à-dire que notre écrivain connaît une panne sexuelle qui, bon, mais ça d'abord sur le coup de la fatigue, un petit peu trop d'alcool, etc., mais finalement, bon, la jeune femme en repart toute mariée, lui est très gêné, et puis il pense que c'est un accident. Et malheureusement, ce n'est pas un accident. Cette panne sexuelle se prolonge et elle est concomitante avec une panne d'inspiration. C'est-à-dire qu'il ne peut plus, il n'arrive plus à écrire. Rien ne fonctionne. Rien, ni sexe, ni inspiration. Et ce qui fait que toute l'histoire du livre, c'est comment va-t-il retrouver l'un et l'autre, et son inspiration, et mettre un terme à cette panne qui vraiment le contrarie, parce que pour lui c'était important d'avoir cette réputation de séducteur et d'amant. Voilà. Alors je précise quand même, pour les auditeurs, que ce n'est pas un roman autobiographique.
0: Non mais il y a beaucoup de psychologie dans votre roman, que vous l'appelez.
1: Thriller,
0: voilà. Parce que ça commence finalement par une question qui était posée dans la réunion publique, dans cette médiathèque, où vous avez dit, cette charmante femme était là, et elle déjà posait question. que peut-être quelque part dans l'inconscient de ce écrivain peut-être provoquer quelque chose.
1: Ben c'est pour ça si vous voulez que lui dans sa tête quand il la question que pose la jeune femme en tous les cas c'est est-ce que quand il écrit ses romans et notamment des scènes sexuelles ou un peu osées, elle lui demande si c'est des scènes réelles vécues, si c'est des fantasmes ou des choses comme ça qui est purement imaginaire. Et donc il lui répond, mais lui il ne voit pas la jeune femme dans la foule qui est là. Il aimerait bien la rencontrer parce qu'il se dit pourquoi elle me pose ce genre de questions. C'est la première fois qu'on me pose ces questions et ça l'inquiète un peu. Enfin, ça le surprend en tous les cas, mais ça l'intéresse. Et c'est cette même jeune femme qui le retrouve à l'hôtel. Donc voilà.
0: Tout est assez. Vous mettez. On dirait que vous s'amusez en écrivant tout ça, de cette personnage qui est assez narcissique, confiant de lui, beau, séduisant, succès, etc. Et cette rencontre qui bouleverse tout. Et là aussi, ces recherches de raisons de tous ces pannes de virilité et pannes d'inspiration créative, finalement, tout, on lit avec légèreté, un petit peu en rigolant, etc. Mais à la fin, finalement, vous nous prenez dans le piège, comme je vous ai dit quand vous êtes arrivé là. Parce que finalement, vous parlez de choses vraiment sérieuses, que même devenues la cause nationale cette année sur la santé mentale des personnes.
1: Bien sûr, ça pose plusieurs questions. D'abord, la santé mentale, tout ce qui est rapport homme-femme et comment lui se positionne par rapport aux femmes, ce qui n'est pas forcément. On peut dire un macho, hein, quelqu'un de je dirais pas masculiniste parce que, pas jusque-là, mais enfin, qui s'interroge quand même. Et il a en parallèle sa sœur qui le renvoie quand même, qui lui dit mais bon, il n'y a pas que ça dans la vie, le sexe c'est bien, mais enfin il y a d'autres choses dans la vie, tu pourrais peut-être te consacrer aux choses, mais lui ça il le perçoit pas, pour lui la virilité c'est une partie constituante de sa personnalité, donc il s'imagine pas sans cet atout là. Et pareil pour l'écriture, donc lui qui était un écrivain aux portes de la célébrité, je dirais il était prêt à aller chez Lucien Trappenard la grande librairie. En tous les cas, elle était très fière. Et puis, vous savez que les artistes sont un petit peu égoïstes, et donc ils ne pensaient qu'à lui. Et le reste, à côté de tout ce qui pouvait se passer, ça l'intéressait peu. Et tout d'un coup, donc, ces deux pannes le ramènent à une réalité que lui, il n'avait pas du tout imaginée. Donc, j'ai essayé de traiter ça aussi avec des petits moments de légèreté quand même, hein, parce que c'est...
0: Oui, c'est rigolo, c'est amusant. On lit avec beaucoup de... on est attrapé par votre histoire en tournant les pages. Et le Périgord arrive à ce moment-là, au moment de...

0: résidence, c'est-à-dire on va, que ce soit pour les artistes, les peintres, les musiciens, etc., c'est-à-dire on les envoie où leur maison d'édition va leur permet d'aller dans un endroit où c'est calme, où ils peuvent se concentrer, où tout est pris en charge, etc. Et bon, là, elle lui dit, écoute, on a de la famille dans le Périgord, on a une maison là-bas, une vieille tante qui a une maison, t'as qu'à y aller, la maison est libre, et puis ça te fera du bien d'aller à la campagne, comme on dit, t'iras prendre le bon air. Et donc, bon, il y va, il n'est pas convaincu quand même, mais enfin bon, il dit, j'y vais. Et puis donc, c'est ce petit village qui se situe en Dordogne, donc bon, donc il y va. Il s'y trouve pas si mal que ça, hein, et puis bon... Il fait une rencontre et à un moment, la jeune femme qu'il rencontre lui propose une solution. Je ne dis pas laquelle. Parce que...
1: Oui. Il faut que les lecteurs, quand même.
0: Oui. Et cette solution, il n'y croit pas. Il dit bon, non, ça n'a pas de sens. C'est pas... Enfin, bon. Et puis, quand même, quand on arrive au bout du rouleau, il dit si je dois tenter quelque chose, autant le tenter. Et puis, bon, c'est un peu sa dernière chance, quoi, entre guillemets.
1: Oui, mais que tourne dans la fin, pas très glorieux, c'est ça, qui renvoie à une réalité un petit peu dure. Voilà, à lire et à découvrir cette histoire sur édition Le Geste Noir. Si. Peut-être y aller rencontre, Michel de Corel.
0: Normalement, j'ai quelques séances de dédicace. Enfin, déjà, le livre est en vente dans les librairies. Normalement, si l'éditeur a fait son métier, elle devrait être dans les librairies de Périgueux, les grandes surfaces aussi. Et puis, quand même, je les ai mises normalement à Saint-Pierre-Chignac parce que c'est le tabac journaux que je connais bien. Donc, voilà.
1: Les lecteurs aussi sont autour et ils attendent ces histoires de Périgord écrites par vous.
0: Et après, il y a des salons, que ce soit au Bug. Enfin, je fais surtout des dédicaces dans les librairies. Donc, je dois aller au Bug, à la librairie du Bug. Je dois aller à Excideuil. Je dois aller. Ma mémoire, des fois, est un peu défaillante. J'ai pas tout en
1: tête. Mais les rendez-vous risquent s'ajouter aussi.
0: Bon, normalement, c'est annoncé dans les journaux et dans les radios.
1: Voilà. Oui. Vous aimez ces rencontres avec vos lecteurs?
0: Tout à fait, surtout quand ils disent du bien et qu'ils sont contents. Non, généralement, bon, j'ai des critiques aussi, hein, faut pas croire que tout le monde, puis j'ai pas une liste d'admirateurs ou d'admiratrices en tous les cas devant chez moi ou quand je fais des dédicaces, mais j'aime bien rencontrer, parce que j'aime bien quand les gens reviennent me dire ah ben ça m'a plu, ou il y a ça, Tenez, pour vous dire, j'ai eu une fois une réflexion, une dame qui a dit « Ah, moi j'aime bien vos livres, alors moi j'étais content, tout, et elle me dit « Mais, ah, je dis oula !» Elle me dit, mais c'est, je vous jure que c'est vrai, hein, elle me dit « Il y a trop de scènes un peu sexuelles dans vos livres, etc. » Ah, je dis, ah bon, vous trouvez? Je dis, j'ai pas l'impression que je fais du porno, mais elle me dit, ouais, mais ça n'apporte rien au livre. Mais je dis, oui, mais ça, c'est la vie quand même, c'est quelque chose qui fait partie de la vie. Alors bon, je dis, je suis ennuyé que ça vous ennuie, mais enfin, en tous les cas, vous zappez vous ne les lisez pas, vous les zappez, vous continuez la lecture du livre sans ça, puisque au moins l'énigme vous intéresse.
1: Voilà.
0: Voilà. Donc, c'est un exemple.
1: Donc, chacun trouve.
0: Mais généralement, les gens, puisqu'ils achètent le livre, le trouvent plutôt sympa. Et comme ça fait partie d'une série un petit peu, puisque ça va être mon 8e livre, je crois, les gens soit aiment bien mon style, ou en tous les cas, ce que j'imagine.
1: Vous précisez que c'est une histoire imaginée.
0: Ni autobiographique, bien sûr.
1: Répétez la deuxième fois.
0: Imaginaire, que les gens ne se trompent pas.
1: Bien, et un deuxième livre, aussi un mot Périgord, c'est Les Fables, décalé, vous précisez, c'est un travail un petit peu suite aux Fables de Poulailler, dont on a eu honneur à suivre pendant un petit moment, parce que ces fables ont donné à une création de chroniques radiophoniques que vous avez fait ensemble avec Martine Sambran, qui était vraiment quelque chose, une création unique et qui marque encore aujourd'hui nos esprits, notre mémoire. Qu'on vous dites, le fable

0: c'est un petit récit à la base d'imagination, en vers ou en phrase destinée à illustrer un précepte. Voilà, ça c'est le dictionnaire de Le Robert. Et vous, vous dites, je me sers de poulailler pour célébrer le Périgord, parce que, pourquoi vous dites poulailler? Parce que Jean de La Fontaine se sert des animaux pour instruire les hommes. Mais suite à tout ça, avec fables, animaux et vos sujets de Périgord ont donné ce livre, les fables décalées de Périgord. Est-ce que j'ai bien résumé ou non?
1: Oui, t'as bien résumé. je précise que je ne suis pas comme La Fontaine. D'abord, je ne suis pas moraliste. Il termine toujours ses phrases par une morale. Moi non. Enfin, j'essaie de faire une petite pirouette. Et ensuite, lui disait qu'il se servait des fables et des animaux pour éduquer. Et moi, je m'en sers pour amuser. J'ai pas la prétention d'éduquer les gens par les fables. Alors, pour revenir à l'histoire de ces fables décalées, c'est vrai que j'avais laissé tomber les fables. On avait fait 3 volumes avec Colette, l'illustratrice, les fables du poulailler dont vous avez parlé. Et après, je m'étais consacré au thriller. Et j'avais remarqué que pour écrire les fables, il fallait être dans un état d'esprit assez différent que pour écrire un roman. Un roman, une fois que vous avez le sujet, vous pouvez tirer la ficelle, ça va, c'est vrai, et puis vous pouvez rajouter des pages, hein, ou en enlever. Tandis qu'une fable, c'est 30... Enfin, moi, je m'étais limité à 30 lignes. Bon, comme ça, je faisais un petit challenge. 30 lignes, et vous devez faire une histoire en 30 lignes avec une introduction, un sujet développé, et voir une conclusion. Et alors, en plus, comme je dois être un peu maso quelque part, je voulais qu'il y ait la même rime à la fin de chaque... Enfin, toute la même rime sur la fable. Bon, bref, donc il fallait. J'étais plus dans l'état d'esprit des fables, je sais pas. Ma tête n'arrivait pas à mettre ça en place. Et puis j'avais essayé. Je me dis, tiens, je vais essayer d'en refaire une, deux. Puis je sais pas, ça marchait pas. Bon, je dis, ça reviendra bien un jour. Un petit peut-être une panne d'inspiration comme dans le livre précédent. Mais non. Et puis un jour, j'ai dit, tiens, allez, j'y vais, j'en fais, je vais faire sur le Périgord. Déjà, l'idée était venue. Et puis je dis, je vais garder le poulailler. Je me suis dit, je vais garder le poulailler pour faire ces fables. Et donc je reprenais chaque, enfin les grands thèmes du Périgord, hein, les châteaux, le cèpe,
0: les truffes, déviation de Beynac,
1: la déviation de Beynac, enfin, tout ce qui fait la particularité, les spécificités du Périgord. Donc j'essayais de faire une petite fable à chaque fois. Et alors j'en ai fait 24 puisque c'est le numéro minéralogique du département, donc 24 fables. Heureusement que c'était pas le 93 ou le 92, parce que là, j'aurais eu beaucoup de mal. Et alors, je précise aussi que les dessins qui illustrent cet album, ce sont les derniers de Colette, qui malheureusement est décédée il y a 2 ans. Et ce sont vraiment ces derniers dessins, on avait fait ça ensemble. Je voudrais remercier aussi Patrick François, que vous connaissez bien ici, parce que c'est lui qui m'a aidé. Enfin, c'est plutôt pratiquement quand tout fait, la mise en page, etc. C'est grâce à lui que cet album est paru, parce que moi, j'en suis totalement incapable de faire cette mise en page, etc. Et j'avais quand même sollicité plusieurs maisons d'édition du Périgord, parce que je voulais absolument que ça soit fait en Périgord. Je ne voyais pas pourquoi j'irais faire je ne sais pas où ailleurs. Et donc, je n'ai pas eu des réponses favorables. Et c'est le seul qui a bien voulu, en tous les cas, m'aider pour ce projet. Donc, je voulais le remercier publiquement et au moins, en plus, sur cette antenne.
0: Vous êtes vraiment ambassadeur de Périgord, hein?
1: Peut-être, oui, je sais pas, mais oui. Je me pose pas la question comme ça. Parce que c'est décalé, parce que j'essaie de mettre un petit peu d'humour dans mes fables. C'est pas ce que je voyais. Quand on parle de la Dordogne, généralement, vous avez le papier de l'Office du Tourisme, ou le petit dépliant, le flyer, etc. Hein, où c'est très bien fait, hein, c'est très sérieux. On vous parle du château, je sais pas quel château, comment il a été fait, pourquoi il a été fait. On vous parle de la grotte, on vous parle des recettes de cuisine, etc. C'est très bien fait, puis c'est très sérieux. Enfin, c'est rarement rigolo. Enfin, moi, je trouve que c'est pas. Et puis, je me dis, mais pourquoi pas imaginer un œil un petit peu décalé sur tout ce qui fait peur. Bon, je prends l'exemple, par exemple, puisque c'est la première fable, sur Lascaux. J'ai dit, bon, mais qu'est-ce qu'on peut faire sur Lascaux pour avoir un petit œil un petit peu, pas critique, parce que ça serait bien présomptueux de critiquer Lascaux, mais qu'est-ce qui va pas. Et comme je suis parti du poulailler, puisque mon poulailler fait partie de intégrante, le poulailler, comment mon poulailler voit le Périgord, eh ben, les poules, en tous les cas, du poulailler, sont très étonnées, parce que, ce qui est vrai, en plus, il n'y a aucune poule sur les parois de Lascaux. Donc voilà, elles sont très étonnées en disant, mais après tout, nous, on est là depuis plus longtemps que les bisons, etc., puisque je rappelle quand même que les poules descendent des dinosaures. Hein. Ah, et c'est une vérité.
0: Et elles étaient toujours en Périgord. Là aussi, peut-être, le taureau, il y a toujours le même thème qui revient. Hein?
1: Tout à fait.
0: Mais c'est vrai, on dirait que vous vous amusez en écrivant. En vous écoutant, on peut imaginer que ça vous... Bien sûr, c'est du travail, mais en même temps, c'est quelque chose qui vous fait rire, que vous essayez de voir de façon décalée, en rigolant, en s'amusant.
1: Disons que dimanche, j'étais au salon de l'humour à Esquire.
0: Donc vous étiez invité, pas pour rien. Hein?
1: Non, mais écrire, si c'est qu'une souffrance... J'en vois pas très bien l'intérêt, hein. Je suis pas réseau, hein. Donc faut que ça soit un plaisir. Même si vous butez sur un mot, tout ne vient pas tout seul, hein. Faut pas croire que quand on écrit, ça coule de source, on a le stylo à la main, que ça va tout seul. Donc c'est quand même de la recherche, de l'intérêt. Et en plus, enfin, que ce soit pour les fables ou pour le livre, ben, vous recherchez que ça soit, plausible. Quelque chose qui quand même soit pas complètement perché ou complètement irréaliste, etc. Donc l'idée aussi, c'est que c'est pour moi, c'est une source d'information, parce que je m'informe, j'essaie de voir si c'est vrai, si c'est pas vrai, si ça correspond à quelque chose, etc. Bon. Donc c'est aussi pour ça que c'est intéressant. Et puis bon, ben, puis pourquoi pas un petit peu d'humour, un petit peu un sourire, je sais pas, l'éclat de rire du clown blanc avec l'Auguste, un petit sourire, petite remarque, on dit oh, Périgord c'est bien, oui, mais quand même, pas oublier, enfin bref, voilà.
0: Mais vous aidez les lecteurs avec explication pour chaque fable, il y a un petit historique qui aide à comprendre pour ceux peut-être qui ne sont pas d'ici.
1: Tout à fait, j'ose espérer que mon livre sera lu aussi par des gens qui ne connaissent pas le Périgord et qui à la fin de l'album, il y a deux pages où chaque fable est expliquée, où je resitue la fable dans son contexte historique, dans la réalité des lieux et dans la réalité des dates. Pour que ça soit, bon, si je parle d'Antoine de Tonnins de Tourtourac, je vais pas inventer des dates, je vais pas inventer des choses, ça se situe aussi avec les Mapuches en Amérique du Sud, bon, que ce soit les gabards sur sur la Dordogne, ben c'est des faits vrais, donc je resitue aussi dans l'époque à quoi ça servait, comment c'était utilisé, etc.
0: C'est marqué tome 1, donc ça signifie que vous avez assez de matière pour poursuivre les fables décalées du Périgord.
1: Alors, le tome 2 est fait, enfin, au moins au niveau des écrits. Parce que j'avais... Colette n'étant plus là, il fallait que je trouve un illustrateur qui veuille bien collaborer avec moi, d'ailleurs. Bon, ben, je ne trouvais pas, c'était un petit peu compliqué, etc. Puis finalement, toujours sur les conseils de Patrick François, qui est vraiment un homme orchestre absolument charmant, il m'a conseillé un illustrateur. Alors, je ne dis pas son nom, parce que bon, pour l'instant, tout n'est pas... c'est pas complet, tout n'est pas fini, etc. On attend que ça soit finalisé. Mais donc j'ai un illustrateur, alors ce sera pas du tout dans le même genre de dessin que Colette était dans le pastel, etc., dans des choses assez douces, que l'illustrateur est un peu plus coquin, je dirais, un peu plus taquin, voilà le mot.
0: Ça va avec vos écrits.
1: Donc, Tout à fait, tout à fait.
0: Bien, mais écoutez, Michel de Corel, merci d'être venu chez nous avec plusieurs cadeaux, avec plusieurs livres. J'espère que vos lecteurs vont se régaler en lisant ces nouveaux ouvrages. Et on vous souhaite beaucoup d'inspiration.
1: Merci de m'avoir invité d'abord. J'espère revenir l'année prochaine pour vous présenter le tome 2. Et puis, peut-être, j'ai encore un thriller à proposer à Gest. Peut-être qu'à ce moment-là, il sera paru.
0: Donc, voilà. Maintenant, vous ne vous lancez plus dans trilogie, dans les séries. Là, maintenant, modestement.
1: Disons que, en ce qui concerne les romans, j'avais fait une trilogie à 6 ou 7 livres. Donc, ça faisait une trilogie quand même qui est très longue. Et puis, j'avais un peu épuisé mes personnages. Donc, c'est pour ça que je suis reparti sur des choses plus classiques. Et donc, le dernier roman, que ce soit L'insuffisance du désir ou L'inconscience du mensonge, qui était il y a 2 ans, ou même le prochain, c'est pas une série, c'est des choses, c'est des romans uniques.
0: Sur les humains, sur leur particularité, et souvent lié à Périgord.
1: Typiquement Périgord, le prochain.
0: Ah oui, vraiment.
1: Du début à la fin.
0: Quand vous dites Périgord, donc vous dites que ce territoire a ses particularités quand même.
1: Ça se passe dans une guinguette du Périgord.
0: Ouais, voilà, d'accord.
1: Je ne dirai pas plus.
0: Bien, mais il faudra attendre une année qu'on puisse vraiment dévoiler ce mystère.
1: Avec plaisir.
0: Merci Michel de Corel. Je rappelle pour nos auditeurs, L'insuffisance du désir, chronique périgourdine, la maison d'édition Le Geste Noir, et Les fables décalées du Périgord, tome 1, illustration de Colette Denaise, par maison d'édition édition.
1: Alors je précise quand même que pour les fables, comme c'est à compte d'auteur, c'est pas un réseau de distribution, vous n'en trouverez pas forcément partout. Donc renseignez-vous, j'en ai quelques-unes dans les grandes surfaces de Périgueux, je précise à Auruel, j'en ai également toujours à Saint-Virginiac, au bureau, au tabac journaux, mais donc je n'ai pas l'occasion d'aller en déposer encore sur Bergerac, etc., ou ailleurs, enfin, ailleurs que dans le Grand Périgueux. Voilà. Et comme c'est une série limitée.
0: Mais il y a un salon de livres qui arrive et qu'on risque de vous rencontrer, et peut-être vous aurez avec vous pendant ce moment.
1: J'en mets toujours un petit peu dans mon sac, parce que quand c'est des salons à thème, quand c'est sur des polars, je les emmène, j'emmène pas forcément les fables, je veux pas mélanger les deux et confondre. Donc j'en ai toujours un ou deux qui traînent, comme ça on sait jamais quelqu'un que ça peut intéresser, mais allez dans les librairies que j'ai citées, vous serez sûr de les trouver. Sinon, vous pouvez toujours prendre contact avec AA Édition, qui vous réorienteront vers moi.
0: Merci Michel de Corel et à bientôt.
1: À bientôt, sans problème. Merci.
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0: Et voilà, c'est la fin de notre magazine d'information de ce mercredi 6 mai. On va vous proposer les autres programmes juste après Agenda. Chronique de Patou à 9h30 en direct, Esperanto 9h50, émission Polémiques à 10h, à 11h30 Psychanalyse et Société. Quand on se retrouve à midi pour une nouvelle actualité locale. Restez avec nous cette matinée de 6 mai. Bonne écoute.

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2: Bonjour à toutes et à tous, vous êtes sur Radio Libre en Périgord et nous nous retrouvons pour l'agenda quotidien présenté par l'équipe RLP.
3: Le challenge Berger 24 de karaté se déroulera le dimanche 7 juin 2026 au dojo départemental de Coulounis-Chamiers. Cette journée de compétition réunira 12 clubs de Dordogne et alentour, avec au programme des épreuves de kata et de combat pour toutes les catégories, des plus jeunes aux vétérans. Le matin, catégorie vétéran à Cadet, l'après-midi, catégorie poussin à Benjamin. La journée se conclura par une remise des récompenses ouverte au public, un événement sportif ouvert à tous pour découvrir et soutenir le karaté en Dordogne. À l'occasion de la Nuit européenne des musées, une soirée exceptionnelle vous attend le samedi 23 mai de 18h à minuit. Au programme, le mystère des cinq griffes, une enquête immersive et théâtralisée proposée par la compagnie Éclat de rêve, une expérience participative entre fiction et archéologie où le public est invité à résoudre une énigme autour d'une sépulture préhistorique, une soirée originale à vivre en famille ou entre amis, entre mystère, découverte et émotion. Le Labo de quartier présente la pièce « Mamamé » de Fabien Arca, un spectacle de théâtre intergénérationnel autour du temps qui passe et des liens entre générations. Cette création, portée par 27 comédiens amateurs, sera jouée à plusieurs dates en Périgord. Le 23 mai, Fest Tolérance au Copo à Périgueux. Le 29 mai, Agora de Boulazac, Festival Théâtre Loupio. Le 16 juin à 18h, Hall de la gare SNCF de Périgueux. Le 23 juin à 19h, le théâtre de l'Odyssée à Périgueux. Et le 5 juillet, festival de Dents dehors au Sans Réserve. C'est un spectacle tendre et chaleureux qui met en lumière les échanges du quotidien et la richesse des relations entre générations. Le gang de la Clamolette arrive sur scène. Quatre artistes de l'Ouest français réinventent le roman culte d'Edouard Abeille à travers un spectacle mêlant récit et musique live. Sébastien Rousselet porte une parole vivante et engagée, accompagné par le trio Grand Hôtel, guitare, folk, violon et trompette, dans une atmosphère inspirée des westerns. Entre écologie, désobéissance civile et attachement profond à la terre, ce récit résonne fortement avec notre époque. Le premier rendez-vous est le 19 février 2026 à Quai des Arts à Pornichet. Puis le 16 avril 2026 au théâtre des Trois Chênes à Loiron, avant la première officielle le 9 octobre 2026. Un spectacle sensible, musical et profondément humain.
2: Merci d'avoir suivi l'agenda du jour sur RLP. Restez avec nous pour la suite de nos programmes.
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2: Le rêve américain. Ils l'ont fait, un hymne à l'amitié et à l'abnégation. Inspiré d'une histoire vraie, le film d'Anthony Marciano raconte le parcours de deux outsiders qui, grâce à leur passion absolue pour le basket et leur amitié indéfectible, ont bravé tous les obstacles pour réaliser leur American Dream à eux. Personne n'aurait parié sur Jérémy, coincé derrière le comptoir d'un vidéoclub à Amiens, ou sur Bouna, lorsqu'il faisait des ménages à l'aéroport d'Orly. Sans contact, sans argent et avec un niveau d'anglais plus qu'approximatif, rien ne les prédestinait à devenir des agents qui comptent en NBA. Ces 120 minutes constituent une très belle surprise, d'autant plus que j'y allais à reculons, seulement attiré par les deux têtes d'affiche. Et je me suis régalé. D'abord, le sujet est nouveau. Des films sur des agents de joueurs de foot, il y en a eu, et sans doute à part Mercato l'an dernier avec Jamel Debbouze, ça n'a donné qu'une suite de naftons, parfois indignes du cinéma français. À ma connaissance, c'est le premier film qui s'intéresse au monde des agents de basketball. Qui plus est, plongé dans l'univers de la NBA. Bouna Ndiaye et Jérémy Mediana sont les héros de cette success story qui se révèle tout sauf un film de sport. C'est l'histoire d'une amitié, d'une bromance, comme on dit maintenant, plus forte que tous les aléas de la vie. Les gamins et Play, deux des précédents films de Marciano, parlaient déjà de cette amitié entre potes pour la vie. Ici, le fondement du film, c'est deux types qui ne seraient jamais arrivés l'un sans l'autre. La morale de cette aventure pourrait se résumer ainsi. Pour tous ceux qui rêvent, pour toutes nos entreprises, pour tous nos échecs, s'il y a un tout petit espoir, il faut le laisser prendre toute la place. Après I Love Peru, L'amour ouf, Pourquoi tu souris, Coupé et Fumé fait tousser, c'est la sixième fois que Jean-Pascal Zadi et Raphaël Quenard partagent l'écran. Et pour une fois, ils évitent les numéros personnels et en toute humilité se mettent au service de l'histoire en s'éloignant de leur image de comique pour dresser des portraits touchants, honnêtes et d'une grande simplicité. Citons à leur côté Olga Mouak, Tracy Gotoas et J.B. Diakaté. Voilà un film qui donne envie d'être positif. À saluer, car le moins qu'on puisse dire, c'est que ce n'est pas vraiment dans l'air du temps.
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Eh oui, il faut rigoler. Alors, coucou, me revoit le loup. Il est 9h30, à quelques secondes près. C'est donc l'heure de la chronique déjantée du Patou, qui rit de tout, ou presque, en direct, dans les studios de Radio Libre en Périgord, la radio que l'on adore. Vendredi prochain, 8 mai, on commémore la fin de la Seconde Guerre mondiale en espérant que ce n'était pas la deuxième. Mais qu'en est-il de l'humour face à la guerre ? Jeune ethnologue Germaine Tillon s'engage dans la résistance à Paris dès la défaite de juin 40. Dans le contexte dangereux de l'occupation, elle manie constamment l'humour, la dérision et même l'autodérision pour manifester son rejet de l'arbitraire. Dénoncée par un agent double en août 42, elle est emprisonnée 14 mois avant d'être déportée au camp de Ravensbrück. Là-bas, en secret et protégée par ses camarades, elle compose en octobre 44 le Verfugbar aux Enfers, une opérette comique qui décrit les rouages de leur lieu d'emprisonnement. Chaque soir, la lecture de l'œuvre provoque des rires des détenus, un rire impliqué, libre, combatif. De la lutte clandestine jusqu'à l'expérience du camp nazi, Germaine Tillon n'a jamais cessé d'utiliser les ressources de l'humour pour exprimer son refus de l'oppression. S'il paraît entendu qu'humour et résistance ont partie liée dès l'origine, qu'advient-il lorsque la répression s'abat ? Face au choc de l'arrestation et de l'incarcération, l'humour devient une arme précieuse qui aide à tenir. Oser un trait d'esprit aux dépens de l'oppresseur et faire rire ses co-détenus, c'est affirmer sa liberté intacte. À une gardienne de la prison de la santé qui vient 3 semaines de suite lui demander si elle est juive, Agnès Humbert, pionnière du groupe du Musée de l'Homme, rétorque « Je vous assure, madame, que je n'ai pas eu le temps de me convertir au judaïsme depuis la semaine dernière. » Je terminerai avec cette réflexion de Pierre Desproges, disparu il y a 38 ans et qui semble tout à fait d'actualité. L'ennemi est con. Il croit que l'ennemi, c'est nous, alors que c'est lui. La guerre nous apprend à devenir ce que l'on n'est pas. On se crée des ennemis que l'on ne connaît pas. Tout est fait pour catalyser une haine vers un ennemi qui pourtant ressent les mêmes choses que nous. C'est pas beau, ça ? Et voilà les actus. Alors, on va commencer par une insolite. Figurez-vous qu'à Londres, la semaine dernière, une centaine de chefs pâtissiers italiens ont confectionné le plus long 440 mètres tiramisu du monde. Record inscrit désormais dans le Guinness Book. Bien sûr, en revanche, personne n'a encore établi le record du temps qu'il a fallu pour le bouffer. Psst ! Est-ce que vous connaissez la dernière de Macron ? Vous l'avez, oui ? Non ? Il a commis, stricto sensu, la phrase suivante à propos de son avenir. « J'ai pas fait de politique avant et j'en ferai pas après. » Déjà, la syntaxe n'est pas correcte, que je me demande bien qui était son prof de français. Mais la question n'est pas là. Avec cet aveu, on apprend donc que Manu n'a jamais fait de politique et n'en fera jamais après 2027. Remarquez, c'est normal quand on voit où on est en France aujourd'hui. En effet, la politique, par définition, se réfère à l'exercice du pouvoir dans une société organisée. Et de ce côté-là, il est hors jeu depuis 2017. Il ne lui reste plus qu'à devenir président de l'Europe dès que la France en sera sortie, bien sûr. Ah, à propos de 2027, je ne sais pas si vous avez lu, vu ou entendu, mais certains poissons politiques commencent à frétiller de la queue, si j'ose m'exprimer ainsi, en vue des futures élections présidentielles. On évoque, de droite à gauche, Bardella ou Le Pen, Retailleau, Attal, Philippe, Hollande ou Cazeneuve, voire Faure ou Vallaud, Tondelier, Ruffin, et je vous le donne en mille, Jean-Luc Mélenchon, qui vient d'annoncer officiellement qu'il serait candidat. Avec quel espoir ? Faire mieux qu'avant ? En 2012, il avait obtenu 11% des voix. En 2017, 19%. En 2022, 21. Ah, s'il se prend une quatrième claque, je suis certain qu'il se présentera à nouveau en 2032. Après tout,
Il n'aura que 81 ans, et il faut bien que l'argent des contribuables, sur le dos desquels il vit depuis 50 ans, serve encore à quelque chose, non ? Et voilà la pause musicale. Chanteuse anglaise, devenue l'une des plus grandes voix de notre époque, Adèle fête ses 38 ans cette semaine, et si nous allions nager dans le bonheur avec elle ?

Merci beaucoup Adèle, et sans autre transition, voici le moment du contre-pé. On commence par les contre-péteries de la semaine dernière sur le thème de la fête. Qui veut encore banqueter aux fêtes? Il faut inverser le « en » de banqueter avec le « est » de fête. Fête franche ou fête sans finance? Et également une inversion du « est » de fête avec le « en » de franche. Et puis du « est » de fête avec le « en » de finance. Et pourquoi pas des fêtes dans l'alliance? Inversion du « est » de fête et du « en » de alliance. Ils veulent des gardes sûrs. Inversion du « d » de garde et du premier « s » de sûr. De vieux malins branchés. Inversion du « l » de malin avec le « che » de branché. Jetant un regard délavé sur les prolos. Inversion du « l » de délavé et du « prr » de prolo. Qui débattent de façon insolente. Inversion du « d » de débattre avec le S de insolente. Cette semaine, quelques contre-péteries d'actualité. Trump aime les batailles et se voit couronné. Trump aime les batailles et se voit couronné. Comment peut-on compter sans pétrole? Comment peut-on compter sans pétrole? Trump, le culte du chef, ça le dépanne. Trump, le culte du chef, ça le dépanne. Quand on parle de tyran, c'est un pouvoir débile, car ce sont toujours les mecs qui triment. C'est une double contre-péterie, je répète. Quand on parle de tyran, c'est un pouvoir débile, car ce sont toujours les mecs qui triment. Allez, encore une double pour terminer.

entre le Paris Saint-Germain et Arsenal. Je suis un grand devin. Un homme s'assit au premier rang devant la ligne médiane. Il remarque qu'il y a une place vide entre lui et son plus proche voisin. Alors il lui demande, mais pardonnez-moi, mais est-ce que cette place est prise ? Le voisin répond, ah non, ça sera vide. L'homme est surpris, il dit, mais qui ne prendrait pas sa place pour un match aussi important ? Ben, le voisin dit, ben, en fait, j'ai payé la place pour ma femme, comme tous les autres matchs importants du PSG, mais elle est morte et c'est le premier match où nous n'y allons pas ensemble. Étonné, l'homme répond, mais je suis franchement désolé, mais vous ne pouviez pas trouver un ami pour prendre sa place ? Le voisin dit, ben, non, c'est pas possible, ils sont tous à l'enterrement. Voilà les petits loups, c'est fini pour aujourd'hui. N'oubliez pas que vous pouvez me réécouter vendredi à 15h30 et samedi à 9h30. À la technique aujourd'hui, c'était Antoine et je le remercie. Reprise de mes dédicaces cette semaine. Alors dès demain, pour ceux que ça intéresse, à Esquire, à la mairie, à 18h30, je fais une petite animation sur la base, avec un diaporama animé, sur la base de mon livre Périgord, Terre d'humour. Donc, si ça vous intéresse, n'hésitez pas à venir. Et samedi 9 mai, à l'espace culturel du Leclerc, toujours pour promouvoir mon dernier ouvrage, je serai en dédicace toute la journée à Sarlat. Donc, au plaisir de vous rencontrer. En attendant de vous retrouver la semaine prochaine, je vous délivre le petit message habituel. Salut les copains, salut mes poules, vive nous et prenez soin de vous.

Salut Annachiouï, bonjour à tous et bienvenue dans cette émission consacrée à l'espéranto. Nous en sommes toujours au vocabulaire lié à notre anatomie, en se limitant bien sûr aux mots les plus courants. Post la capo kaj la membroj restas la trunko. Après la tête et les membres, il reste le tronc. La supra parto de la trunko estas la brusto. La partie supérieure du tronc est la poitrine. La mamoi sont les seins. Vous avez sans doute pensé, à juste titre, aux mamelles. Effective, ni estas mamuloi. Effectivement, nous sommes des mammifères. La malsupra parto de la trunco estas la ventro. La partie inférieure du tronc est le ventre. La talio estas inter la brusto kaj la ventro. La taille se trouve entre la poitrine et le ventre. Ambau flanque de la ventro estas la coxoi. De part et d'autre du ventre, il y a les hanches. En la malsupra parto de la ventro trovigas la pubo kaj la sexo. Dans la partie inférieure du ventre, il y a le pubis et le sexe. La peniso kaj la testicoi por la viroi, le pénis et les testicules pour les hommes, la vulvo por la virinoi, la vulve pour les femmes. Nous en dirons un peu plus dans une prochaine émission, lorsqu'il sera question des organes. La malantaua parto de la trunco estas la dorso. La partie arrière du tronc est le dos. Je vous rappelle que les joues se disent vangoi. Eh bien, savez-vous comment on nomme les fesses? La sid vangoi, soit mot à mot, les joues pour être assis. Terminons sur un mot concernant l'ensemble de notre corps, la hauto, la peau. Attention à la prononciation, on doit bien entendre le souffle du H. En effet, auto, sans H, c'est une voiture. Comme en français, le mot automobilo a été abrégé en auto. Auto, entendez bien le H, c'est la peau. Il ne me reste plus qu'à vous souhaiter un joyeux Noël. 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À bientôt. Gis baldau.

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4: En se rapprochant de la nature, on se rend compte que l'objet de notre propre étude n'est pas la nature en soi, mais la vie et notre propre nature. Moi, je défends pas la nature parce que je suis quelqu'un d'altruiste. Je défends la nature parce que j'ai compris à quel point je fais corps. Toi, ce slogan, nous sommes la nature qui se défend, mais évidemment qu'il faut comprendre à quel point on est cet écosystème-là. Quand tu bouleverses ces cycles-là, c'est des bouleversements qui nous touchent dans nos corps. Bah, c'est un peu dommage, ça fonctionne tellement bien. La logique de la propriété privée ne fonctionne pas avec l'écosystème rivière. Elle fonctionne pas avec l'écosystème tout court. Alors ouais, je vais faire mon punk, hein, la propriété c'est du viol, peut-être. Le territoire, par contre, a du sens. La notion de propriété, elle interroge d'autres choses. Enfin, cette nature-là, c'est une Bible à ciel ouvert, en fait. Elle a tellement à nous apprendre. Prenons le temps d'essayer de comprendre ce fonctionnement-là. Inspirons-nous de ça. Et oui, l'eau, elle a plein de fonctions. Elle ne sert pas que à alimenter les sapiens en nous.
3: L'eau, le biotope, la nature, les autres animaux ne sont pas au service de l'humain. Ah oui, je sais bien, on nous a mis dans le crâne que l'homme, pas la femme, hein, l'homme serait au sommet d'une pyramide et que le reste de la création serait à son service. Sapiens sapiens d'aujourd'hui ne semble pas savoir qu'il n'est qu'un élément du biotope parmi d'autres et que sans le vivant non humain, comme la rivière, l'être humain est voué à disparaître. Salut les amis, c'est JBD, c'est la voix off pour ce nouvel épisode de notre série SOS H2O, au secours. Saga dans le déclenchement s'est fait avec la découverte du mortifère scandale agro-industriel des mégabassines. On le rappelle rapidement, hein, les mégabassines ou bassins de stockage d'eau, massivement pompés dans des nappes phréatiques par des agro-industriels pour irriguer des cultures industrielles discutables, comme par exemple du maïs destiné à nourrir des bestiaux. Or, nos nappes phréatiques sont déficitaires dès le printemps, ce qui n'empêche pas des industriels de pomper dedans pour stocker de l'eau dans des bassins de rétention, comme ils disent, et ce bien commun et surtout vital qu'est l'eau est privatisé, accaparé pour être dilapidé. Cette série radio au secours, on la doit aussi à ce traumatisant été caniculaire de 2022 et à sa pénurie d'eau douce. Et pour ce nouveau chapitre de cette série aquatique, on est à nouveau avec Clément de l'école de Loire, la Rabouilleuse, à Rochecorbon, sur la Loire donc, région centre. Et on va aujourd'hui parler d'agriculture et d'agro-industrie. Outre ses compétences de marin et d'animateur nature, Clément a aussi une formation et un regard sur le monde agricole et ses pratiques. Et au dernier épisode, Clément nous expliquait que la pénurie d'eau douce de ces derniers étés n'était pas tant due au réchauffement climatique, mais surtout à la destruction du cycle de l'eau engendré par 50 années de remodelage des territoires, au bénéfice, à très court terme, d'une agro-industrie calamiteuse. En canalisant les cours d'eau, en bétonnant les rives et les sols, en drainant et en asséchant des zones humides, on a accéléré le cycle de l'eau, qui a notamment de plus en plus de mal à recharger les nappes. Alors oui, ça fait un moment que le réchauffement climatique fait fondre les glaciers, mais le manque d'eau, par exemple de l'été 2022 et des étés à venir, c'est d'abord à la destruction du cycle de l'eau qu'on le doit. Cycle de l'eau qu'on peut analyser, et on va y revenir aujourd'hui, en quatre dimensions. Longitudinale, transversale, verticale et temporelle. Enfin bon, ça c'est si j'ai bien compris ce que t'as expliqué la dernière fois au cours de notre discussion. Fleuve qu'on poursuit aujourd'hui en ce jour d'hiver et de gelée. Salut Clément.
5: Salut.
3: Au moment où on enregistre cette émission, où on se retrouve au Pelliot, donc à Rochecorbon, en amont de la ville de Tours, sur la Loire, je viens souvent ici quand c'est l'été, quand il fait beau, mais finalement peu l'hiver. Et j'étais juste ébloui par la qualité du paysage, par ces petits bancs de brume, cette lumière très pastel, que j'ai pas souvent l'occasion de voir en fait. Pour reprendre ce qu'on se disait la dernière fois, je dis putain, c'est vrai que c'est bien foutu la nature quand même, c'est beau.
5: Ouais, ouais, c'est beau, puis ça change quoi. Chaque saison a son lot de petites merveilles et de petites surprises. Bon, là, il y a eu un bon coup de roundup, tu vois, ce matin. Là. Un roundup naturel, provocateur. Ouais, provocateur. Un bon coup de gelée, quoi. Donc, ouais, tout est en train de... Ça va faire un peu le ménage, quoi. Hein, mais c'est comme ça, c'est normal. Ça fait du bien aussi, une petite gelée.
3: T'es chier quand même, hein. J'arrive tout poétique, tout feng shui. Putain, c'est beau, parce que je sais qu'on va se dire des trucs pas drôles au sujet de l'eau, de son cycle, de sa pollution. Et non, en fait, tout de suite, faut que tu dises un gros mot, quoi. J'arrive en faisant de la poésie, toi, tu me réponds roundup.
5: Non, non, mais c'est vrai que parce que moi, je suis arrivé, j'ai vu que j'avais oublié de récolter la sauge ananas, tu vois, et j'ai vu qu'elle était toute flétrie, là, et là, la gelée, elle est un peu, voilà. Mais c'est pas grave, en fait, c'est comme ça, c'est normal. Mais c'est étonnant, ouais, de voir toutes ces feuilles qui sont encore toutes vertes, et puis là, je vais te dire, quand ça va dégeler, ça va devenir marron, c'est sûr, quoi, c'est le petit ménage du matin, là. C'est les premières grosses gelées... Mais ça, qui est une lumière qui est incroyable, ouais. On peut aller voir les bateaux si tu veux, là,
3: oui,
5: ils sont tout
3: loin. Oui, oui, oui. Mais tu sais, je me fais souvent la réflexion quand je vais dans des musées, que je vois des peintres qui ont représenté des paysages, trucs comme ça. Je pense notamment à ce peintre anglais, Turner, spécialiste de marine, et qui venait peindre ici pour les légendaires lumières ligériennes. Hein, c'est pas qu'on veuille faire dans le cocorico, mais quand même, c'est vrai que c'est beau par ici, la Loire.
5: Bah, ce qui est incroyable avec l'eau, de toute façon, en général, c'est que c'est un reflet du ciel. Donc voilà, pour peu que tu aies un ciel un peu lumineux, bah pouf, ça se reflète, tu l'as deux fois.
3: Ouais. Donc là, on s'éloigne du bras zéro et de la base de la Rabouilleuse. Le Pélio, c'est tout l'ensemble du site, là, c'est-à-dire là où il y a les hangars de la Rabouilleuse et tout ça, et aussi l'embarcadère vers lequel on se dirige.
5: Alors, le Pélio, c'est plutôt le terrain qui est là, qui jouxte, on va dire, notre atelier.
3: Et qui sert à faire des fêtes, souvent.
5: Ouais, oui, c'est ça. C'était une prairie. Donc c'est plutôt cet espace-là qu'on appelle le Pélio. Qui est un espace, du coup, de liberté, quoi. Hein. Enfin, aussi, on a voulu avoir une zone de gratuité, comme ça. Ou parce que la nature, c'est aussi la gratuité. Donc, bah, moi, je passe ma vie à faire payer les gens pour les emmener sur la Loire. Mais je leur vends pas la Loire. Moi, je leur vends un accompagnement, je leur vends l'entretien des bateaux, je leur vends tout ça. Mais la nature... c'est un espace qui doit être gratuit. Voilà, c'est un peu ça qu'on avait envie symboliquement, d'avoir un espace comme ça qui est accessible à tous. Alors il y a le petit aménagement, la tente, ce qui fait qu'on peut demander une contribution pour des gens qui veulent vraiment avoir l'usage des aménagements, on va dire, mais l'espace, il est libre. Bon, tu vois, c'est tout blanc.
3: Donc on est devant la Loire, il y a le soleil très diffus, pastel, et puis cet automne-là qui avait finalement 3 semaines de retard, si j'ose dire. On avait en novembre des paysages d'octobre, et là ça y est, là le coup de froid fait tomber les feuilles et tout, l'hiver, blam. Et c'est tellement beau.
5: Ouais, ouais, c'est clair. Là, ça s'est bien installé. Tu vois, nous, on a remonté les bateaux, du coup, on les a installés là parce que bah, l'eau est remontée un peu et c'est un port mobile, tu vois, parce que sur la Loire, tout est un peu en mouvement tout le temps. Donc, on n'est pas sur des installations fixes, surtout pas sur l'eau. Et donc voilà, on l'a remonté là. Ils sont un peu plus à l'abri des encombres quand l'eau va monter. Forcément, tous les troncs qui ont été coupés par les castors, tout ce qui est comme ça, juste au bord, sur la rive, quand l'eau va monter, elle va décrocher les branches, et donc il va y avoir tout un tas d'encombres qui vont descendre le fleuve, et là, bah, voilà, c'est plutôt pas mal d'avoir prévu le coup et d'avoir un peu protégé les bateaux dans une zone où, voilà, où ça passe moins. Ça, c'est un repère de marinier, tu vois. Quand tu vois des branches dans l'eau, tu sais que l'eau est en train de monter. Quand tu vois un tronc ou deux, ah, tu te dis, tiens, l'eau monte. Ça décroche.

0: Bon bah voilà, nous voilà assis de retour à l'atelier autour du bras zéro. Je voudrais que tu reviennes sur quelque chose que tu as évoqué la dernière fois. On parlait du cycle de l'eau et de cette façon très anthropocentrée, certes, de considérer la chose avec quatre dimensions que tu as évoquées. Quatre adjectifs: longitudinal, transversal, vertical et temporel. On a pas mal insisté sur longitudinal, cette histoire que grâce à l'eau, la montagne nourrit l'océan. Voilà, que le cycle, il est aussi là. Est-ce qu'on peut revenir rapidement sur ces quatre points ?
1: Oui, oui, effectivement. Alors, même si tout est toujours en lien, c'est ça qui est compliqué. Mais sur les dimensions longitudinales, on a donc parlé beaucoup du transport des sédiments. Il y a une chose qui est quand même vachement importante aussi, c'est donc ce qu'on appelle ce corridor, c'est-à-dire ce couloir qui va permettre aux poissons migrateurs de circuler. Donc les poissons migrateurs, ça va être le saumon, le plus emblématique, mais ça va être aussi l'alose, ça va être l'anguille, ça va être la lamproie, ça va être les mulets. Voilà, alors ces poissons sont quand même très importants dans nos rivières. Pour un pêcheur, c'est vraiment la ressource. Parlons de, n'ayons pas peur de ce mot, je pense qu'il ne faut pas que ce soit seulement ça. Mais c'est effectivement une ressource de poissons qui est absolument considérable. On a un peu perdu de vue, malheureusement, on a des rivières qui sont tronçonnées un peu, qui sont découpées à cause d'aménagements, à cause des ponts en l'occurrence, à cause des barrages. Ce qui fait que c'est difficile pour les migrateurs de circuler. Peut-être il va falloir réfléchir à notre modèle agricole un peu différemment. C'est vrai qu'aujourd'hui, ça pose question d'être complètement dépendant de l'Ukraine pour nos céréales. Voilà, aujourd'hui, on se dit peut-être qu'il faudrait qu'on arrive à aller vers un peu plus d'autonomie alimentaire. Et je pense qu'on aura du mal à faire l'autonomie alimentaire du pays si on ne compte pas sur les poissons. C'est-à-dire qu'historiquement, c'était vraiment une des clés de notre alimentation. Pourquoi ? Parce que ce qui est important, c'est de se nourrir toute l'année. Et la difficulté sur nos territoires, c'est qu'on a des saisons, et donc on a des périodes de disette, on a des périodes où on a la dalle en fait, où il n'y a plus rien à bouffer sur le territoire, notamment la fin de l'hiver. Alors on fait du grain, hein, parce qu'on peut stocker, parce qu'on va pouvoir du coup comme ça passer l'hiver, sauf qu'arrivé Noël, voilà, on fait un peu la fête, tout ça, et puis ben, au mois de février-mars, il n'y a plus rien à bouffer sur le territoire, les primeurs ne sont pas encore arrivés, et à ce moment-là, bah d'ailleurs les curés nous disent puisque c'est ça, on a qu'à arrêter de manger, hein. Comme de par hasard on fait le carême au mois de février, c'est pas toi février-mars, c'est pas un hasard en réalité, hein. C'est que nos religions elles s'adaptent au climat et aux conditions, et donc c'est un moment où là les migrateurs vont être extrêmement précieux. Pourquoi ? Parce que comme c'est la fin de l'hiver, qu'il a plu tout l'hiver, la terre s'est gorgée d'eau, l'eau se met à monter, et donc les saumons, les aloses vont arriver comme ça par milliers dans la rivière, et on va se rabattre sur cette ressource alimentaire absolument précieuse à ce moment-là.
0: On se rabattait parce que bon, aujourd'hui il n'y a plus que du silure. Ouais, ouais. En Loire, toutes les variétés, on n'a jamais oublié leur nom, de tout ce qu'on pouvait trouver dans la Loire.
1: Oui, oui, mais effectivement, aujourd'hui c'est, on pourrait plus se nourrir, mais on voit l'importance en tout cas que représente le fait de garder cette connexion avec l'océan pour que l'océan puisse remonter aussi dans la rivière. C'est-à-dire que à la fois c'est la montagne qui va vers la mer, mais c'est aussi la mer qui remonte vers la montagne, notamment à travers ces poissons. C'est la première mondialisation alimentaire, si tu veux, et c'est gratos. Et moi, j'imagine toujours les mecs, tu vois, au néolithique, là, où tu vois les premiers hommes, là, dans des petits ruisseaux de montagne, quand ils voyaient débouler un saumon, ils devaient halluciner. Tu vois, la cousine, parce que c'est un petit truite au départ, le saumon, hein, qui s'est fait embarquer dans le courant et qui a trouvé l'océan. Mais la cousine truite Fario, qui a 5 ans, elle fait, allez, 25-30 cm. Et là, tout d'un coup, t'as le cousin, tu vois, qui fait 1m10, qui débarque.
2: Ben, j'ai trouvé l'Amérique.
1: Et le truc, il arrive, il est énorme. Bon, bref, c'est une sorte de miracle de la nature. Donc, peut-être que le travail de continuité ne se fera pas pour le saumon. Peut-être que ça servira à d'autres espèces. Mais voilà. Donc, cette notion longitudinale.
0: Longitudinale. Voilà. Donc, effectivement, ça va de la montagne vers l'océan. Et là, un exemple de l'océan qui remonte vers la montagne.
1: Voilà, parce que celui-là, j'en avais pas parlé et c'est quand même super important. Il y aurait plein d'autres anecdotes à raconter.
0: C'est longitudinal dans les deux sens.
1: Voilà. Bon, une autre dimension transversale. J'en ai un peu parlé avec une notion de propriété privée notamment, et j'ai dérapé là-dessus. C'est-à-dire qu'une rivière, c'est pas seulement un couloir d'eau. C'est un couloir d'eau, deux couloirs de vie.
0: Et c'est une île 4.
1: Et voilà. Et le problème, c'est que si tu veux, bien souvent, on n'avait pas compris ça. Quand tu fais un mur de chaque côté de la rivière, c'est pas de chaque côté de la rivière que tu fais le mur, c'est sur le vivant de la rivière. C'est-à-dire quand tu as une coupe transversale de la rivière et que tu as du béton, de l'eau, du béton, tu peux appeler ça une rivière si ça te fait plaisir, mais c'est un canal d'évacuation. Ce n'est rien d'autre. S'il y a quelques poissons qui sont vivants au cœur de Paris, là, tu vois, dans la Seine, c'est parce que, bon, les rivières sont des écosystèmes en mouvement, et donc, quelque part en amont de Paris, la Seine est vivante. Et donc, il y a des bribes de vie qui coulent jusqu'à Paris, et donc, ils arrivent à survivre comme ça. Mais, je veux dire, ça peut pas faire un milieu vivant, du béton, de l'eau, du béton. D'accord ? Je veux dire, très souvent, regardez une bouche d'égout. Pensez que c'était une rivière. Tu vois, le mulet, par exemple. Nous, on a du mulet dans la Loire et on aime bien ce poisson-là puisque c'est un poisson qui nous rappelle un peu l'océan, qui a une chair un peu océanique. En Bretagne, le mulet, tu vois, tu dis le mulet, oh non, c'est le mulet de porc, c'est dégueulasse. Bah oui, mais attends, juste comprends un truc. Effectivement, les mulets, tu les vois dans le porc et tu les vois devant la bouche d'égout. Et ils sont tous comme ça, là, devant la bouche d'égout, devant la grille. Juste ce qu'il faut comprendre, c'est qu'un porc, au départ, c'était une sortie de rivière et qu'au fond d'un porc, systématiquement, il y a une rivière. Sauf que cette rivière, c'est devenu une bouche d'égout. Et que les mulets, s'ils sont là devant la bouche d'égout, c'est parce que eux, ils essayent de remonter dans la rivière. Donc, c'est nous qu'on a fait une bouche d'égout, mais au début, c'était une rivière. Voilà. Entre une rivière et une bouche d'égout, il y a un monde, mais voilà. Est-ce que vraiment on a envie de transformer nos rivières en bouche d'égout, quoi? C'est une question. Vraiment. En tout cas, une rivière naturelle, une rivière normale, et c'est vraiment la particularité de ce fleuve Loire, il a des berges naturelles que la rivière va pouvoir façonner. Parfois, elle va creuser, parfois, elle va déposer, on en a déjà parlé la dernière fois. C'est très important, puisqu'effectivement, c'est là que la vie va apparaître. Dimension transversale.
0: Petit insert, c'est que notre copain le rouge-gorge, là, qui était déjà là la dernière fois, parce qu'on est sur son territoire, apparemment, est venu sautiller entre nos jambes, là. Il a compris que les sapiens du coin sont pas dangereux pour lui, mais il est à nos pieds, là.
1: Ouais.
0: Écoute, j'ai jamais vu un rouge-gorge d'aussi près, j'ai l'impression. Il est pas farouche, hein.
1: Non, c'est clair. Bon, on est un peu chez lui, donc.
0: Mais il est, j'allais dire effronté, enfin, en tout cas, il a pas peur de nous, hein.
1: Non, c'est clair, c'est clair.
0: Donc, longitudinale, transversale, verticale.
1: Verticale. Les niveaux d'eau, ils changent. Ça monte et ça descend. Et c'est très vrai sur la Loire. Globalement, sur toutes les rivières, si tu veux, ce qui fait monter l'eau, hein, c'est pas la lune, hein, c'est pas des marées, c'est la pluie, puis il pleut, plus on monte, et quand il fait beau, l'eau descend. Dans nos climats, on a des saisonnalités, et donc on a des variations de niveau d'eau. Ça va pas être forcément le cas de l'Amazone, ou tu vois, de certaines rivières, mais nous, on a donc des rivières à marnage. L'écosystème et les animaux se sont adaptés à ça. Alors, il y a un bon exemple, c'est le brochet. Le brochet, c'est un poisson qui pond dans l'herbe. Alors, évidemment, il prend pas ses bottes, ses clics et ses claques, hein, pour aller dans l'herbe. Il va attendre la crue. Et il va, au moment où l'eau monte, choisir d'aller dans des prés ou dans des boires, les plantes qui sont juste à la rive, et il va aller coller ses œufs sur ces herbes. Et les œufs vont avoir besoin d'un certain temps, au moins 15 jours, pour pouvoir éclore et redescendre dans la rivière. Donc l'idéal, c'est d'avoir une crue d'au moins 15 jours avec un petit rayon de soleil à la fin. Alors ça paraît hyper exigeant, tu te dis, bah attends, l'autre, il faut... Bah, oui, mais bon... Depuis des milliers d'années, tous les hivers il pleut et tous les hivers l'eau monte. Et au moment de la décrue, si l'eau se met à descendre, c'est parce qu'il arrête de pleuvoir. Et s'il arrête de pleuvoir, donc il y a un petit rayon de soleil. Tu vois, ce petit rayon de soleil, il va réchauffer l'eau et il va permettre les poissons, souvent les œufs en fait éclosent avec un nombre de degrés cumulés. C'est-à-dire que la truite par exemple, il lui faut 800 degrés cumulés. Alors, il y a une journée, l'eau, elle est à 12, le lendemain, l'eau, elle est à 11, le lendemain, l'eau, elle est à 13, alors tu fais 11, plus 12, plus 13, enfin, et donc quand t'arrives à 800 degrés, ben, l'œuf éclos. Pour le brochet, je sais plus combien c'est de degrés cumulés, mais ce petit rayon de soleil à la fin va permettre l'éclosion. Bon, s'il n'y a plus de variation de niveau d'eau, ben, il n'y a plus de brochet. S'il n'y a plus de variation de niveau d'eau, il n'y a plus de bancs de sable non plus. Puisque ces bancs de sable, ils sont bancs de sable parce qu'ils sont couverts pendant au moins 6 mois. Si tu regardes là le paysage qui est là, ce n'est que du sable. Hein, jusqu'au coteau là-bas de Saint-Avertin, ce n'est que du sable. Et pourtant, il y a des forêts, il y a de la végétation. On ne le voit pas, ce sable. Il est recouvert par la forêt, par des bâtiments, bon bref. Donc, pour que ça reste un banc de sable, il va falloir une immersion, et en gros, il faut 180 jours d'immersion pour arriver à bout du peuplier. Enfin, ou 110 jours, je crois, bon bref. Et à la décrue, alors des bancs de sable apparaissent qui vont accueillir les sternes, les petits gravelots, les chevaliers, tout un tas d'oiseaux. Et pour certains, donc les sternes en l'occurrence, qui vont décider de pondre sur ces bancs de sable. Voilà, donc ces variations sont absolument essentielles pour créer des habitats. Et ça nous emmène vers cette dernière dimension, dimension temporelle, c'est qu'il y a des temps. il y a des temps pour tout aussi. C'est-à-dire qu'en fait, une crue d'hiver, elle est hyper importante. Elle va permettre au saumon de remonter, elle va permettre aux brochets de se reproduire. Les brochets, hein, ils pondent au mois de février. Hein, ils n'ont pas décidé, évidemment, d'aller pondre au mois de septembre. Ils pondent au moment où il y a de l'eau, normalement. Et puis par contre, après, l'eau va descendre. Et au printemps, petit à petit, arrivé vers l'été, l'eau descend. Et là, les sternes vont arriver de Guinée et vont trouver des bancs de sable. Parce qu'il y aura eu une crue, s'il n'y a pas de crue, il n'y a plus de bancs de sable. Et par contre, parce qu'il y a une décrue, les bancs de sable apparaissent et donc vont accueillir les sternes. Donc c'est vraiment ces notions de temps.
0: Et j'en viens à la dimension précédente, c'est que ce que tu racontes là, quand l'eau, parce qu'il y en a plus, sort ou élargit son lit et va inonder la prairie, ça ne peut arriver que si le cours d'eau n'est pas canalisé, bétonné par des digues, etc. Sinon, bah, elle reste derrière sa digue et elle ne va pas dans la prairie. Ah bah, et donc le brochet, il ne peut pas aller se promener dans l'herbe pour mettre ses œufs.
1: Ah mais c'est pour ça que tout est lié. Je veux dire, les plaines inondables, c'est absolument essentiel. Mais à plein de niveaux. Il y a eu des études, pour revenir sur cette notion-là, il y a eu des études de fait sur le Danube. Ils ont comparé des crues de 15 jours et des crues de 2 mois. Quand il y a une crue de 2 mois, il quintuple la production de poissons. Absolument énorme. Tu sais, sur la Loire, ça a été des gros débats, hein, l'installation de ces digues-là. Et certains, les gens du coin, n'en voulaient pas. Il y a eu des écrits là-dessus. Hein. Ça a été pas mal imposé, en fait, par Louis XIV, Colbert. Les levées, elles sont très anciennes. Hein. Mais on va dire de systématiser la levée, de l'avoir comme ça, de manière complètement continue, et d'empêcher la rivière de rejoindre le Val, ça, c'est pas si vieux que ça. C'est-à-dire qu'avant, il y avait des murs de protection, mais la rivière, elle allait quand même dans le Val. Tu vois. Là, ils ont dit, non, l'eau, elle n'ira plus du tout dans le Val. Ils ont construit ces levées, ils ont même donné des moyens. Alors, les gens qui ont du coup eu accès à ces territoires, on les appelait les colons. Tu vois, c'était vraiment des nouvelles terres colonisées sur la rivière. Sauf que les paysans ne voyaient pas forcément d'un bon œil le fait que la rivière n'arrive plus. Et encore aujourd'hui, tu sais, il y a des gens qui vivent sur l'île de Bushman ou en Basse-Loire. C'est assez marrant, j'avais vu une émission il n'y a pas très longtemps là, et ils te disent, bah c'est vrai que, bon on est sur une île, on sait que l'eau de temps en temps, il y a de l'eau tout autour de la maison. C'est pas très pratique, faut bien reconnaître. Mais quand ça n'arrive pas, ça nous manque. Parce que emmener les gamins à l'école en bateau, alors oui, on patauge, on est en botte, derrière il y a de la gadoue partout, c'est pas que pratique. Mais quand elle vient pas, ça nous manque.
0: Il suffit de s'adapter aussi. Enfin, on évoquait ça avec Gilles Deguay dans une émission sur les inondations. Tu construis ton habitat en fonction du crue éventuel. Donc, tu surélèves un peu ta maison, tu te fais une pièce garde-manger, tu installes un truc pour rentrer les meubles, des chemins creux pour pouvoir naviguer en barque. Et oui, à Tours, on a nos fameuses trois petites marches là.
1: Exactement.
0: Avant d'accéder au domicile.
1: Voilà, donc tout le monde s'était adapté, si tu veux, à cette vie-là. Et alors, ça présentait quand même deux gros avantages. C'est que quand l'eau déborde comme ça, c'est pas une eau torrentielle, hein. C'est du coup, t'imagines, l'espace du Val, t'as 20 cm d'eau, qui est une eau un peu limoneuse, chargée, tu vois, et qui est calme, et qui va déposer ses limons, donc qui va enrichir les terres. Et donc, je veux dire, pendant 3 mois, tu galères un peu, parce que tu patauges l'hiver, ou pendant un mois même, hein, seulement, et par contre, au printemps d'après, sur l'été d'après, t'as des récoltes records, et dans la rivière, t'as des pêches miraculeuses.
0: À l'époque de Colbert, Louis XIV, etc., il y avait déjà des gens qui avaient compris si le fleuve ne vient pas apporter des limons dans la prairie et des œufs de brochet, des trucs comme ça, on va y perdre, enfin on casse. Les gens avaient déjà pigé ce truc-là.
1: Ouais, disons qu'ils avaient une certaine observation. Et l'observation te permet de comprendre que, c'est quand même des années où derrière ça marche bien. Ça fait partie des arguments et des gens, des choses qui sont opposées.
0: Et que, a fortiori, quand l'eau va pas séjourner dans la prairie, ça marche potentiellement moins bien après.
1: Oui, bien sûr, c'est des savoirs assez trop. Bon, tout ça pour dire qu'effectivement, quand les vaches sont chassées des prés, c'est les poissons qui pâturent. Et c'est des espaces hyper intéressants. Tout ça pour dire que voilà, faut que ça bouge, il faut qu'il y ait de la variété. Et une rivière vivante, c'est une rivière en mouvement. C'est une rivière qui n'est pas corsetée, qui n'est pas emprisonnée. Donc ça nous explique vraiment ce truc de la nature. Laissons cette nature s'exprimer, elle est tellement à notre service. Et ça va un petit peu à l'encontre. Bien sûr, on aménage, ok, on va chercher du confort, mais attention, quoi. C'est marrant, moi, c'est une fois j'avais surpris mon père en discussion, tu vois, avec un pote à lui, et alors il parlait de leurs gamins, tu vois, respectifs, et alors et j'entends comme ça cette phrase de mon père qui dit, bah oui, je me suis appliqué à leur faire comprendre la différence et à ce qu'ils ne confondent pas le confort et le bonheur. Elle m'a vachement plu cette phrase, tu vois, il me l'a jamais dit comme ça. Là, je le chope comme ça dans une discussion, mais je crois qu'effectivement, là, il y a vraiment une nuance qui est hyper importante, en fait, tu vois, entre le confort et le bonheur. Et évidemment, quand tu fais du bateau, tu vois, et que t'en chies, bon voilà, moi j'ai quand même beaucoup navigué, on peut pas dire que ce soit le confort, mais putain, qu'est-ce que c'est le bonheur, tu vois. Et là, on est près de notre gamelle, on caille un peu quand même, mais putain, on est bien là, tu vois, on est bien dehors. Moi, ce qui fait mon bonheur, en tout cas, c'est d'être sur un milieu qui soit sauvage, avec cette connexion au monde, avec ces saumons qui arrivent du Groenland, avec ces anguilles qui arrivent de Jamaïque, avec les sternes qui arrivent de Guinée, avec les cormorans qui arrivent de Norvège. C'est un voyage incroyable, tu vois, et c'est juste là devant nous. Voilà, vivre au quotidien avec ce monde en mouvement, c'est ce qui me donne de l'énergie et c'est ce qui me donne envie de me battre pour défendre ce milieu-là, ouais.
0: Ça ferait une magnifique conclusion, mais... On n'a pas encore abordé complètement la notion du temporel. Si, on en a parlé finalement.
1: Ah oui, alors je te l'ai... Si, si.
0: Parce que je t'ai fait revenir sur le vertical. Ouais,
1: ouais. Mais si, si, bah, sur le temporel, si tu veux, c'est assez vite vu. C'est juste, il y a un temps pour chaque chose. En fait, une crue qui arrive au mois de juin, comme ça a été le cas l'été dernier, eh ben, ça embarque tous les œufs de sterne. C'est-à-dire, là, ça fait quand même 5 ans qu'on a une Loire qui est complètement à contre-saison. C'est-à-dire qu'on n'a pas d'eau au mois d'avril. Alors que c'est le moment où normalement les migrateurs vont circuler, hein, février, mars, avril. Là, au mois d'avril, on avait des niveaux records, on était à des 60 mètres cubes secondes. C'est l'étiage maintenu pour les centrales, normalement 60 mètres cubes. Donc on était complètement à sec au mois d'avril, donc les migrateurs n'ont pas pu remonter, les mulets, là, il n'y a rien du tout. Et puis par contre, on se retrouve avec une crue au mois de juin. Là, c'est complètement problématique, c'est à l'envers. C'est-à-dire que bah, les poissons, l'hiver, ne vont pas pouvoir se reproduire. Donc pour le brochet, ils ne vont pas se reproduire. Les migrateurs ne peuvent pas circuler. Et puis au printemps, les sternes arrivent. Oh bah super, il y a des îles partout, ils s'installent et là, l'eau monte. Oh, bon bah là, c'est ça la temporalité. Mais c'est pas seulement ça, hein. Ça va être le jour-nuit, tout ce qui rythme en fait nos quotidiens. Mais je veux dire, nous aussi en fait, on vit cette temporalité-là, tu vois. La Terre tourne autour du Soleil, on a des saisons, elle tourne sur elle-même. On se lève le matin, on prend notre café, voilà. Et on est complètement rythmé par toutes ces choses-là, hein. C'est en nous, c'est tellement intégré qu'on l'oublie, c'est juste ça qui est un peu con, mais effectivement il y a des rythmes, il y a des choses comme ça, alors c'est pour ça que nous on essaie de se retrouver de temps en temps, tu vois, sur les pleines lunes pour essayer de se raccrocher aux astres, pour se raccrocher à ces grands mouvements, quoi, sur la planète, tu vois,
0: c'est parce qu'à la Rabouilleuse, quel que soit le mois de l'année, etc., à chaque pleine lune, il y a un événement, il y a une fête, il y a une bouffe. La dernière fois, c'était couscous poisson, je crois.
1: Ouais, c'est ça.
0: Voilà, donc sachez-le, hein, si vous habitez en Touraine et pas loin, il y a teuf à la Rabouilleuse à chaque pleine lune, même quand il fait super froid.
1: Ouais, ben ouais, on essaye d'avoir ce petit rendez-vous, tu vois, une fois par mois. C'est en fait, c'est s'imposer un petit temps de respiration. Bon, évidemment, on s'en rajoute sur le dos, mais en même temps, c'est un moment où on dit, allez, hop, on stoppe nos activités, on va dire, quotidiennes, et on prend le temps de se retrouver, on prend le temps d'essayer d'aller dormir dehors. On a fait des bivouacs au mois de février l'an dernier, au mois de mars, enfin, on fait quasiment toute l'année. Et on s'adapte, hein, on n'est pas dans le Grand Nord, tu vois, hein, Vincent Munier, il va dormir à moins 40 dans sa tente quechua, là, bon, nous, ça va, tu vois, on est sur la Loire, et on s'équipe, et on va partager le quotidien. Du rouge-gorge, ouais. Qui caille lui la nuit, mais comment il fait, où est-ce qu'il va s'installer, et on va en fait trouver, c'est l'idée de se rapprocher en fait vraiment de ce milieu-là, et donc ouais, on essaie de trouver un petit temps de célébration comme ça, et puis de partage quoi, de partage à la fois culturel, à la fois scientifique, à la fois voilà, symbolique, et donc ouais, bah, la pleine lune, c'est pas mal, ça nous fait de la lumière aussi, donc voilà. En tout cas, il y a des rythmes, il y a des temps, et la rivière, ah ben, elle a ses temps. Et bon, bah là, allez, l'histoire d'en remettre une petite couche sur les barrages, mais c'est vrai que aménager pour notre confort un dérèglement de ces temps, c'est problématique. Aménager pour notre confort un dérèglement de ces dimensions verticales, parce qu'en fait, toi, le barrage, il va avoir vraiment des conséquences à tous les niveaux, hein. C'est-à-dire que Du coup, l'eau n'arrive pas au même moment. Tu régules les niveaux, donc tu empêches les grosses crues, tu empêches rien là. Comme tout d'un coup, les rives, comme les niveaux sont régulés, ça déborde plus, alors tu peux construire plus près. Donc tu te mets à grignoter vers la rivière. Et en plus, la dimension longitudinale est tronquée de manière très claire. Donc c'est vraiment une plaie quand même. C'est vraiment un non-sens, quoi. C'est vraiment un non-sens. On parle de l'anthropocène, voilà, et de
0: du capitalocène.
1: Du capitalocène, effectivement, de cette capacité que l'homme a à bouleverser, à s'inscrire dans un rythme géologique. C'est-à-dire que, effectivement, il y a un temps géologique et on bouleverse des rythmes géologiques. L'eau, c'est un caillou. Je l'ai dit dès le départ, hein, la dernière émission. L'eau, c'est un caillou qui peut être solide, liquide, gazeux, qui circule. Et là, quand tu interviens dans le cycle de l'eau. On l'a fait depuis longtemps, hein. Mais là, on le fait avec des mesures qui sont pas raisonnables, je crois. Bon.

0: Je regarde sans nostalgie ce qui est redevenu une île, mais où j'ai fait des séances de cul dans l'eau pour me le rafraîchir en juillet août 2022. Aujourd'hui, c'est pas maillot de bain Marcel, c'est écharpe et bonnet. Mais finalement, je trouve ça plus rassurant de revoir le fleuve revenu comme ça et ce truc qui était accessible là à pied est redevenu, oui, symboliquement une île.
1: Voilà, ça fait des zones un peu de réserve, quoi. C'est-à-dire que tout d'un coup, voilà, les animaux sont un peu plus tranquilles là. Et c'est vrai que l'hiver, on a tendance à pouvoir observer notamment du castor, par exemple. On arrive à le voir en plein jour. Il y a tout un tas d'animaux qui sont un peu plus présents parce que il y a beaucoup moins de fréquentation humaine et donc on arrive à les apercevoir. Voilà, ils sont un peu plus présents. Bon, pour certains, hein, puis il y en a d'autres qui sont carrément barrés en Afrique, alors on risque pas de les voir.
0: Les castors ?
1: Ah non, des oiseaux pour le coup. T'as raison, ouais. Non, les castors, ils restent là. Donc ils vont, voilà. Quand les niveaux d'eau montent beaucoup aussi, ils peuvent avoir leurs terriers qui sont inondés. Donc là, ça peut être un petit moment de panique, ce qui fait qu'on les voit pas mal aussi. Parce que du coup, ils sont un peu délogés, tu vois, et ils recherchent d'autres endroits. Là, c'est pas le cas, hein, parce que en revanche, il fait froid, mais tu vois que l'eau est quand même très basse. Excuse-moi, je vais encore casser ton trip, mais la semaine dernière, j'entendais que on rentre dans le mois de décembre toujours en état d'alerte par rapport à la sécheresse. C'est-à-dire qu'il a pas plu quand même, hein, cet automne. Et donc, pour l'instant, on est malgré le froid, mais voilà, on est encore dans une sécheresse qui est assez terrible, quoi, sur notre territoire. Et ça se voit là, pour le coup, sur le fleuve, hein. On est quand même clairement sur des niveaux très très bas, on voit encore les bancs de sable. Ouais.
0: J'ai cru t'entendre expliquer un jour qu'il y avait trois niveaux, trois paliers d'alerte en ce qui concerne les nappes phréatiques, ces réserves d'eau souterraines là, et qu'on était au niveau 3.
1: Ouais, alors c'est Dominique Boutin qui nous avait expliqué ça. Dominique Boutin, c'est un prof à l'école du paysage, enfin en gros il a fait de la pédagogie, de la géologie, il fait des liens entre tout ce qui est vivant sur un territoire et le sous-sol, quoi. Mais il est aussi assez pointu sur tous les aquifères, et donc il nous expliquait qu'il y a différents types de sécheresses. Il y a les sécheresses agricoles, et il y a des sécheresses plutôt des aquifères, des nappes, quoi. Tu peux avoir des étés où il n'y a plus d'eau dans les nappes, mais il pleut un peu, ce qui fait qu'on n'est pas en sécheresse agricole, mais on est quand même déjà en sécheresse par rapport aux nappes. Mais voilà, il y a différents niveaux de sécheresse.

0: leitmotiv dans cette série d'émissions, comme tu sais, la porte d'entrée vers toute cette histoire d'eau, qui est encore plus compliquée que ce que je pouvais bien imaginer, c'est les méga bassines. Quand tu me parles sécheresse, je pense donc à cette agro-industrie qui puise avec des pompes puissantes des nappes phréatiques déjà déficitaires pour irriguer des cultures critiquables. Si je dois retenir des idées fortes de la dernière conversation qu'on a eue, sécheresse, pénurie d'eau douce, etc. On met ça, et on a raison parce que ça commence tout juste sur le dos du réchauffement climatique. Mais ce que j'ai cru comprendre, c'est que cette pénurie d'eau douce, cette raréfaction qui va s'accentuer, n'est pas tant due, enfin pour le moment, aujourd'hui au réchauffement climatique, mais à des décennies, 40 ou 50 ans, de pratiques agricoles et de mauvais traitements des sols. Ouais. Et que donc ce qu'on subit là, alors oui, ça, il fait plus chaud, il y a plus d'eau qui s'évapore, on en a chié cet été, et ça annonce probablement les étés à venir. Mais que là, ce qu'on a essentiellement subi jusqu'à présent, c'est le mauvais traitement de notre biotope, de ce cycle de l'eau que t'expliquais, par la canalisation des cours d'eau, par l'accélération du cycle, par le bétonnage des sols, par le drainage, par la disparition des zones humides, etc. C'est ça, en fait, qu'on subit.
1: Clairement, si tu veux, effectivement, il y a ces ensembles de pratiques que tu viens de citer, l'étanchéification des sols, le drainage, le recalibrage des fossés, donc tous ces...
0: Et auxquels commence à se conjuguer le putain de réchauffement climatique, super effet cocktail de...
1: Depuis effectivement 40 ans, on a des pratiques qui ont tendance à renvoyer l'eau le plus vite possible vers l'océan, hein, donc on a accéléré le temps de résidence de l'eau. Le temps de résidence, c'est ce temps entre le moment où la goutte tombe sur le territoire et le moment où elle rejoint l'océan. Et ce temps de résidence, il a été accéléré complètement. Donc voilà, avec tous ces systèmes de drains, de recalibrage, en gros, le fossé, il faisait des petits méandres. Enfin, c'était pas un fossé avant, d'ailleurs, c'était une petite rivière. Et puis, on le transforme en fossé bien profond et l'eau peut couler très vite. Et donc, on a fait en sorte de sécher notre territoire comme ça, en se disant, tant pis, on tapera dans la nappe pour le mettre juste dans les bons taux d'humidité. Cette pratique-là a séché nos territoires. Voilà. Mais c'était le projet, si tu veux. C'est juste qu'on n'a pas réfléchi à comment on rechargeait nos nappes. Et puis, comme il y avait de l'eau en abondance sur le territoire, ça tenait à peu près. J'ai le souvenir, tu vois, pendant mes études, on avait fait une sorte d'enquête de terrain. C'était à Cours-sur-Loire, juste en amont de Blois. C'était un BTS, gestion protection de la nature. Et donc, on était censé faire donc une sorte de enquête de terrain, tu vois. Et puis, on se balade dans le village de Cours-sur-Loire. Et là, on rencontre un papy avec qui on discute un peu, qui m'explique qu'il est du plateau, juste au-dessus, donc sur Cours, hein, mais donc c'est la Beauce, hein, c'est vraiment la Beauce qui vient arriver là un peu dans la Loire. Et donc il me dit, tu vois, moi quand j'étais gamin, on avait un puits et on avait l'eau à 5 mètres. Et puis, j'ai repris la ferme. Quand je me suis installé, vraiment, que j'ai pris le relais, il devait avoir, 25 vallées, tu vois, j'ai recreusé à 20 mètres. Et puis, un peu plus tard, j'ai recreusé à 35 mètres. Et puis, il dit, maintenant, on est arrivé à 75 mètres. Donc là, j'ai mon puits à sec. Et donc, si tu veux, là, il te raconte ça. Tu vois, moi, c'était en 2004. On n'était pas encore dans le réchauffement climatique. On était clairement juste dans l'assèchement des nappes par des pratiques. Il faut avoir conscience qu'on a une consommation de cette ressource quand même.
0: Je le martèle, cette idée forte là. Oui, bien sûr, réchauffement climatique, on sait bien que les glaciers fondent et compagnie, etc. Mais tu vois, une fois de plus, dans le discours médiatique et ambiance, si tu veux, on met ça sur le dos de la vilaine nature. Ah, oh, ça se réchauffe. Bon, évidemment, c'est un peu de notre faute. Mais par contre, on ne nous parle pas de 50 années de destruction de paysages, de remembrement, d'assèchement des sols. C'est pour ça que j'insiste sur cette idée, parce qu'on ne nous le dit pas.
1: Très souvent, on a l'impression, et c'est d'ailleurs normal, puisque ça a été quand même le travail de l'humanité depuis le début, d'essayer d'aménager son milieu de vie pour le rendre plus confortable. Il y a eu quand même cet enjeu-là depuis toujours. Je veux dire, on travaille à créer du confort. Et donc, on a la sensation qu'on va pouvoir peut-être, grâce à des aménagements, grâce à et de la science et tout ça, on va réussir à aménager et à s'adapter aux évolutions climatiques grâce à des aménagements, des barrages, des bassines. Il faut s'adapter. Voilà. Et c'est là qu'il y a quelque chose d'assez dangereux, je pense, parce que effectivement, je dis pas qu'il faut pas s'adapter et je dis pas qu'on n'a pas le droit d'aménager notre territoire.
0: Ça a été fait intelligemment pendant des millénaires et ces dernières 50 années, ce dernier demi-siècle là, c'est juste une catastrophe.
1: Ouais, et puis alors intelligemment ou pas, c'est-à-dire qu'en fait on a fait des conneries, je pense, depuis le début. Le problème, c'est que quand on fait des conneries avec des pelles et des pioches, ça va. Quand on commence à faire des conneries avec des bulldozers, c'est plus la même. Et c'est là qu'il y a eu une sorte d'accentuation complètement dramatique avec les moyens qu'on a aujourd'hui.
0: C'est ce que t'expliquais aussi, parce que revenons-en aux méga bassines. Ton gars là, qui va chercher son eau dans son puits avec un seau et une manivelle, ça va. Par contre, de l'agro-industrie qui avec des pompes puissantes siphonne des nappes phréatiques déjà déficitaires. D'ailleurs, c'est là-dessus que je voudrais te ramener là, début décembre 2022 là. Tu regardais la Loire tout à l'heure, tu dis ouais, pas terrible, il a pas plu et machin. Et en fait, elles en sont où, nos nappes phréatiques, nos réserves d'eau?
1: Là, je pourrais pas te dire exactement, mais je te dis que j'ai entendu cette émission là où il disait qu'on était quand même sur des niveaux de sécheresse. Tout simplement, il a pas plu sur le territoire. Donc, je veux dire, elles ont pas pu se regonfler, hein, ça c'est certain. Et c'est vraiment cet hiver qu'il va falloir qu'il pleuve. Parce que on parle de pluie efficace. C'est pareil, c'est bien triste hein, cette fonctionnalité toujours, mais bon, tant pis, hein, on essaie d'être clair. Les pluies efficaces, en tout cas pour la recharge des nappes, c'est les pluies d'hiver. Parce que les arbres n'ont pas de feuilles, la végétation n'est pas en développement, et donc l'eau qui va tomber ne va pas être immédiatement captée par les plantes, ça va descendre et rejoindre les nappes. Alors que les pluies de printemps vont par exemple être tout de suite assimilées et renvoyées, voilà, ce qui est très bien pour les plantes, hein, si tu veux, mais ça ne va pas recharger de la même manière les nappes. Donc ouais, bah ouais, on a hâte un peu de voir la pluie arriver aussi, tu vois, et la neige, pourquoi pas, mais en tout cas, il va falloir de l'eau, quoi.
0: Ce sera à sauter pour mieux reculer de toute façon, parce que globalement, le modèle qui est en place, le modèle monstrueux de siphonner une ressource déjà déficitaire. D'ailleurs, je me pose la question, je me dis, dans les tenants et les pratiquants de cette agro-industrie qui pompe de l'eau pour irriguer du maïs destiné à nourrir des bestiaux, il doit y avoir des gens quand même qui ont des cerveaux là-dedans et qui se rendent compte, même d'un point de vue capitalistique, que leur modèle, il n'est pas viable à long terme, parce qu'une fois qu'ils auront fini de piller la ressource jusqu'à la dernière goutte, leur modèle agricole et donc leurs revenus vont s'écrouler. Chez ces gens qui ont des pratiques qui nous semblent aberrantes, il doit quand même y en avoir qui réfléchissent et qui se rendent compte que ce qu'ils font n'est pas viable à long terme, même pour leur modèle économique.
1: Oui, oui, non, mais c'est certain que les choses ne sont pas aussi manichéennes et voilà, avec des bons et des méchants. C'est évident qu'il y a des gens intelligents et des gens qui réfléchissent partout. Par contre, ce qui est compliqué, c'est qu'il y a des modèles. Des fois, quand t'es pris dans un système, tu vois, c'est dur d'en sortir. Il y a toute une construction. C'est dur de se remettre complètement en cause, tu vois, de remettre toute une vie en cause. C'est des choses qui peuvent être hyper violentes, en fait.
0: Non, mais tu parlais d'un système, en plus, on parle aussi de multinationales, de Monsanto, de banques, d'un rouleau compresseur face auquel l'individu, l'exploitant agricole, l'ancien paysan devenu exploitant agricole, on sait bien que les gens sont pris à la gorge, en fait, et endettés pour des vies entières.
1: Ouais, et puis il y a des histoires, je crois, humaines derrière aussi, qui sont compliquées. Tu parlais de Pezzani la dernière fois.
0: Pezzani, ministre de l'agriculture de De Gaulle, qui s'excusait à la télévision quasiment en pleurant d'avoir massacré le territoire avec ce fameux remembrement.
1: Mais ça n'a pas été seulement le remembrement, ça a été la mise en place de la politique agricole, si tu veux, au sortir de la guerre. Ça a été des moyens absolument considérables. Enfin, ils se sont donné des moyens incroyables, notamment la mise en place de tous les lycées agricoles. Je connais bien ce milieu parce que moi j'ai fait tout mon cursus en lycée agricole. Les lycées agricoles sont apparus parce que il y avait besoin de former ces jeunes à l'usage des pesticides, du drainage, des nouvelles pratiques, si tu veux, qu'allait voilà, sauver le monde et nourrir le monde. Au lieu de laisser le monde se nourrir, on avait cette prétention de nourrir le monde. Ça a été un travail considérable et ça a été des drames dans les familles, quoi. Imagine, tu vois, les grands-pères qui, de génération en génération, depuis des milliers d'années, se refilent la terre, se refilent toutes les pratiques, toutes les techniques, se refilent les semences. Et puis tout d'un coup, le fiston, il fait du nimpe. Sauf que c'est ton fils. Et puis, il revient de l'école. Et puis lui, il sait lire. Et puis il arrive avec ses machines, il défonce ta terre.

0: sur les années yéyé, machin, bah, s'intéresser à des trucs d'ado des années 60, les conneries, Sylvie Vartan, je sais pas quoi. Sa grand-mère, donc mon arrière-grand-mère, était une paysanne, une maraîchère bretonne, qui n'avait pas été sûrement beaucoup à l'école, mais qui savait, la veille, en regardant les étoiles, le ciel, etc., savoir quel temps il allait faire demain, d'où viendrait le vent, etc., etc. Tout un savoir, en fait, et aujourd'hui, ma mère, qui a passé 70 piges, me dit, mais comme je regrette de pas avoir eu la maturité nécessaire pour écouter, en fait, ma grand-mère était un puits de science. Elle connaissait intimement la nature, et j'ai pas été foutu d'écouter ce qu'elle disait. Et ce savoir, il est un peu disparu. Et aujourd'hui, elle s'en mord un peu les doigts, ma maman, de pas avoir écouté sa mémé, la paysanne.
1: Ben oui, non, mais c'est sûr qu'on va forcément un peu s'en mordre les doigts à un moment donné quand on essaiera d'avoir un peu d'autonomie alimentaire sur le territoire. C'est évident qu'il y a énormément de savoirs qui s'éteignent comme ça. Après, voilà, bon, il y a tout un tas de structures qui essayent de maintenir, de développer ce savoir-là. Mais ce qui est certain, c'est que il y a eu un travail, en tout cas, de formation ou de déformation, mais en tout cas de transition. Et aujourd'hui, voilà, il va falloir mettre les moyens pour réenvisager d'autres manières d'habiter notre territoire. Et ça va passer aussi par des écoles. Donc, de la même manière qu'on l'a fait au sortir de la guerre, là, je vais pas paraphraser notre cher président, mais on est en guerre, c'est évident. On est dans une économie de guerre, il y a tout à reprendre. Il faut réisoler tous les bâtiments, il faut réenvisager notre mode agricole, il faut... Donc, il y a tout à faire. Donc, ça peut être aussi un chantier tout à fait enthousiasmant. Mais il va falloir mettre en place des écoles pour réapprendre probablement ce que des anciens savaient. Le passer sous le prisme de nouveaux savoirs aussi, hein, parce que il s'agit pas de balancer toutes les recherches agronomiques qui ont été faites ces 40 dernières années, voilà, en disant que c'est que de la merde tout ça. Il y a eu plein de progrès et de compréhension. Ce qui est certain, c'est qu'en tout cas, il y a un travail à faire autour de l'usage de l'eau. Il va falloir être un peu parcimonieux avec ça et un peu raisonnable. Est-ce que tu veux qu'on se rapproche de la gamelle? Je dis ça, on est bien, on est au soleil.
0: La gamelle.
1: La gamelle de feu.
0: Ah non, mais je suis bien là, on est bien, le paysage est beau, il y a un premier rayon de soleil qui vient. J'en parlais la dernière fois, c'est qu'il y a aussi ce traumatisme collectif là, qui culmine pendant l'occupation, enfin, et qui va durer un moment. Mais pourquoi, en fait, ce modèle agricole complètement aberrant, c'est que les gens crevaient de faim pendant des années, de 40 à... Je regardais, il y a eu des tickets de rationnement en France jusqu'en 1950. Je pense que ce traumatisme du manque a aussi engendré ce productivisme fou, faut manger de la viande tous les jours.
1: C'est évident qu'il y a eu de ça, mais si tu veux, c'est pas pour faire encore plus cynique que toi, non, mais en réalité, il faut bien comprendre que quand il y a une guerre, en général, il y a des gens qui gagnent de l'argent. Hein.
0: Ça s'appelle un profiteur de guerre.
1: Voilà. Et donc, en l'occurrence, c'était les chimistes qui ont pas mal vendu notamment des produits pour mettre dans les chambres à gaz, et puis l'industrie de l'armement.
0: Tu faisais référence à Bayer, hein, qui fabriquait le Zyklon B. Bayer qui désormais appartient à Monsanto.
1: Non, Monsanto qui a été racheté par Bayer.
0: Mais et Monsanto, c'était notamment ceux qui fabriquaient le fameux agent orange utilisé pendant la guerre du Vietnam.
1: Et donc, si tu veux, sorti de la guerre, faut se remettre au travail, tout est par terre. Comment on fait? Faut aller chercher des financeurs. Qui c'est qui a de l'argent? L'industrie de l'armement et l'industrie de la chimie, ils ont plein d'argent. Hein. Ils sortent de la guerre, ils sont gavés.
0: Point géopolitique quand même, c'est que je parlais de force tout à l'heure, je parlais de banquiers, de multinationales et machin, souvent américaines. Les États-Unis arrivent aussi avec leur modèle économique, leur moissonneuse-batteuse de ouf, comme si on était dans le Middle West. D'ailleurs, dans le Middle West, ça fait des ravages aussi.
1: Ben oui, puis si tu veux, ils allaient plus vendre des chars, puisque la guerre était... Donc, fallait bien renouveler et changer un petit peu de secteur. Et donc, ils avaient des savoir-faire qui étaient autour du métal et tout ça. Ils se sont dit, on va arrêter de faire des chars, on va faire des tracteurs. Et puis, on va arrêter de faire des produits pour les chambres, on va faire des produits pour les champs. Et si tu veux, ils avaient vachement de moyens et ils se sont proposés d'aider un petit peu... Il y a quand même cette histoire-là aussi qui est un peu sordide, mais qui est très très liée. Les nitrates qu'on met dans les champs, le blé, c'est aujourd'hui complètement adapté à ce nitrate-là. C'est un nitrate qui servait à faire des bombes. On devait en avoir dans les fermes parce que c'était des stocks. Voilà, on a une agronomie qui est quand même un petit peu manœuvrée par des grosses industriels, plus des traumatismes évidemment dans la population. Ça nous a permis de faire des évolutions comme ça, des bascules très importantes. On dit souvent les situations de crise. De manière générale, ça, pour revenir à de l'écologie, une situation de crise, c'est aussi des moments d'évolution. Tac, il y a une crise, et hop, ça va changer, ça va évoluer. Donc là, c'est ce qui s'est passé. Il y a eu une guerre, une crise, et derrière, il y a eu des évolutions. Alors, il y a des évolutions aussi assez positives. Il n'y a pas que du noir, mais

0: au niveau agricole, c'est vrai que voilà, il y a aussi cette histoire-là, quoi.
1: J'ai appris un truc là il y a pas longtemps en regardant un documentaire, une série sur Arte consacrée à cette grande sécheresse qu'il y a eu dans les années 30. Donc les Américains savaient en fait que leur modèle agricole était pourri parce que dans ces prairies des États-Unis où il y avait de l'herbe bouffée par les bisons, massacrée par les blancs, on s'est mis à arracher cette herbe en fait qui faisait partie du biotope, qui maintenait de l'humidité, etc., pour faire du blé. Et alors ça a marché, grosse machine, moissonneuse batteuse, ça a marché. Et puis une année ça marche pas du tout, sécheresse, et là une tempête de sable et de poussière qui va durer des années. Ils avaient bousillé le biotope. Alors oui, ils ont fait du blé pendant quelques années, ça a fonctionné jusqu'au moment de la grande catastrophe. J'en reviens à ce que tu disais tout à l'heure. Oui, donc ce modèle agricole aberrant, ultra productiviste, polluant. Moi, je me demande régulièrement, je sais pas si c'est un rapport, mais pourquoi il y a autant de cancers autour de nous et de gens qui avaient l'air en bonne santé qui d'un seul coup calanchent. Je me dis que ça a quand même peut-être un rapport avec non seulement ce qu'on fume, mais ce qu'on boit, ce qu'on respire, ce qu'on mange. Je referme cette petite parenthèse. Donc on s'est adapté, tu disais il y a eu crise, il y a eu cette adaptation, désastreuse. Et là aujourd'hui on vit effectivement à nouveau une crise dramatique. Et tu disais mettre en place des choses. Il y a des pistes, tout à l'heure, en décrivant ce qui ne va pas, c'est-à-dire canalisation des cours d'eau, bétonnage des sols, drainage des zones humides, etc. C'est aussi une manière de dire ce qui pourrait aller en fait, est-ce qu'il faudrait pas... reméandrer les rivières, ralentir le cycle de l'eau. Est-ce qu'il n'y a pas des croûtes de béton qu'on pourrait faire sauter, réinstaller du bocage, retrouver ou recréer des zones humides dans les prairies. Il y a plein de choses qui semblent pas en fait si compliquées que ça. Enfin si, j'imagine que reméandrer une rivière, ça doit pas être simple.
0: Ça se fait. Nous on avait fait ça à Chédigny d'ailleurs, tu vois, avec la première assos que j'avais montée là. Je suis natif de là-bas, donc on avait reméandré le ruisseau d'Orfeuille. C'est des choses qui se font. Il y a tous les techniciens de rivière qui travaillent notamment à ça, reméandrer, remettre en connexion aussi, donc ce qu'ils appellent, avec des gros mots, d'écologues, mais la continuité des corridors écologiques, c'est-à-dire ça prend cette dimension longitudinale, là, essayer de faire sauter les barrages et donc remettre en lien comme ça les rivières à l'océan. Donc tout ce travail-là, il est fait. C'est vrai que c'est assez marrant, tu vois, de voir qu'aujourd'hui l'Agence de l'eau va financer d'un côté des bassines, mais de l'autre côté va financer, tu vois, Didier par exemple, qui fait partie de la SOS, la Didier Hurtaud, il a un étang et là il travaille avec des techniciens de rivière à retransformer cet étang en marais, et il est financé pour ça. C'est-à-dire que en fait, de partout il y a des actions comme ça qui sont un peu rassurantes effectivement, et la partie n'est pas perdue, il faut au moins s'en convaincre au moins pour continuer à être en mouvement. Il y a plein de petites victoires partout sur le territoire,
1: et puis on l'évoque beaucoup. Repenser ce modèle agricole aberrant, notamment ce principe de se servir d'une eau précieuse et rare pour irriguer des cultures pas adaptées à nos sols, à nos climats. Là, on a du pain sur la planche s'il faut repenser tout le modèle agricole. Mais nous-mêmes aussi, la manière dont on consomme, dont on mange. On disait la dernière fois, est-ce qu'on a besoin de manger autant de viande? Parce que cette eau, elle sert aussi à ça, à faire de la viande.
0: Oui, bien sûr. Mais tu vois, je repense justement, quand tu me disais tout à l'heure, les méchants, les... Alors moi, j'ai grandi donc à Chédigny. J'ai pas mal bossé donc à cette époque-là, dans des milieux plus agricoles. Je me rappelle de Monsieur Soyer, 360 hectares, modèle intensif, il a bouffé tous ses voisins et il a un grand territoire sur lequel il est sur un modèle agricole intensif. Malgré tout, c'est un mec qui réfléchit, avec qui on a pu discuter tout ça, et qui m'expliquait qu'il travaille vachement à augmenter le taux de carbone dans ses champs. Il est sur des modèles d'irrigation, mais il sait que irriguer sur un sol qui est complètement mort, ça ne sera pas efficace. Et donc, pour des soucis d'efficacité, il va chercher à avoir plus de matière organique dans son sol, et il était hyper soucieux de ça. Alors peut-être c'était le discours qu'il voulait nous tenir, mais je crois que c'était vraiment sa grosse problématique, tu vois. Donc, tu vois un gars qui a quand même bien compris les enjeux de la qualité d'un sol, qui vont énormément jouer, en fait, parce que quand on parle du cycle de l'eau, on parle des eaux bleues. Donc on parle des eaux douces, qui sont les eaux donc des rivières, des nappes, des aquifères de manière générale, des lacs. Et puis les eaux vertes, et les eaux vertes, c'est les eaux qui sont présentes en fait dans le sol et qui sont captées par tous les micro-organismes du sol. À savoir que sur un hectare à peu près de terre, on considère qu'il y a 4 tonnes de bactéries et de champignons, qu'il y a 1 tonne de vers de terre, et donc ça fait déjà pas loin de 5 tonnes de flotte. c'est des petites capsules d'eau qui sont emprisonnées par du vivant et qui font de l'eau. Et de la même manière qu'une éponge, quand elle est complètement sèche, tu vois bien, tu la passes sous le robinet, l'eau ruisselle dessus. Si elle est un peu humide, elle va boire. Et donc, c'est hyper important d'avoir des sols vivants parce que ça va faire des sols qui sont capables d'accepter l'eau qui tombe. Et donc, ils travaillent à ça, si tu veux, quand même. Donc, de partout, tu as des gens quand même qui sont capables de comprendre. C'est dans leur intérêt, évidemment.
1: Je disais, mais c'est pas parce que t'aimes la nature et que les dauphins sont gentils. C'est que tu te dis, merde, mon modèle économique, là, il va s'écrouler. Comment je vais faire pour faire entrer de la thune si j'ai pété un maillon de la chaîne, si j'ai plus de ressources?
0: Mais bien sûr, nous, ça a été un des gros arguments aussi, notamment, on pourra reparler un peu de la lutte par rapport aux OGM. Parce que ça fait du bien de voir qu'il y a des victoires quand même. Je veux dire, Monsanto, mine de rien, il s'est fait racheter. Il s'est fait racheter parce qu'il n'avait pas le choix, hein. Il était en train de couler quand même. Donc on a quand même réussi et c'était improbable. Il y a 20 ans, quand on se bagarrait contre les champs OGM, on n'imaginait pas qu'on allait gagner. Je veux dire, on a quand même gagné. C'est-à-dire qu'il y a 20 ans, la question c'était est-ce que l'ensemble des maïs, du blé, du riz, de tout ce qui nourrit l'homme, va pouvoir être la propriété d'une boîte, parce que c'était ça l'enjeu quand même. Et ça, ils n'ont pas pu, parce qu'il y a eu des soulèvements partout sur la planète.
1: Privatisation du vivant, quoi. Enfin, une voilà. De plus, d'ailleurs.
0: Ouais, mais ils n'ont pas pu le faire. Donc, tu vois, comme quoi, je veux dire, en fait, on gagne des victoires de partout. Et en l'occurrence, voilà, là, ils n'ont pas réussi à privatiser ce vivant. L'argument par rapport aux OGM, notamment, si tu veux, au tribunal et en France, c'était de dire, mais attendez, mais quel intérêt on a, nous, en France, de faire des OGM? La France doit essayer de s'installer au niveau mondial dans un commerce. Est-ce que véritablement, c'est avec des OGM que la France va venir concurrencer le tourteau, tu vois, ou le soja au Brésil, les États-Unis? Mais qu'est-ce que tu vois la taille du pays? Mais je veux dire, on va pas aller les concurrencer là-dessus. Nous, notre modèle agricole, il peut éventuellement, tu vois, pour reprendre leur terme, mais voilà, inonder le marché mondial avec du bon pinard. Avec des fromages, avec voilà, c'est ça la France, c'est quand même des produits de qualité, tout ça. Bon, c'était un peu l'argument, mais économique, pour dire, mais attendez, en fait, là, on est en train de se tirer une balle dans le pied. Si on fait de la France une zone sans OGM, alors on s'ouvre à un marché incroyable.
1: La preuve, c'est que quand les Américains sont pas contents avec nous, ils boycottent le Roquefort.
0: Complètement. Mais la preuve aussi, c'est que au final, les produits français, tu vois, sur des étals américaines, je te raconte pas les prix. Donc à l'époque, tu veux, c'était l'argument de dire, ok, on fait de la recherche, bah faisons de la recherche. Moi, les bases de recherche que j'ai fait en cours, c'est il y a une éprouvette témoin, il y a une éprouvette expérience. Donc soyons l'éprouvette témoin, tu vois. Moi, je leur dis, bah voilà, au moins comme ça, on sait comment ça se passe si on fait rien. Bon bref, et ce qui est certain, c'est que là, pour reparler cette anecdote par rapport aux produits et à l'intérêt qu'on a à faire des produits de qualité.
1: Et bien de chez nous.
0: Non, mais des produits qui ont du caractère. En fait, parce que c'est génial d'avoir des produits aussi, tu vois, de l'Est, ou pas cette uniformisation là de produits dégueux partout sur la planète. Voilà, quand t'as la saveur d'un vrai ananas qui a été produit. Et donc, on a embarqué Monsieur Rollinger avec Thierry Bouvet, là, le pêcheur professionnel qui voulait lui faire découvrir son garum.
1: Olivier Rollinger, donc chef cuisinier renommé, commerçant en épices et spécialiste de la gastronomie.
0: Et Rollinger nous explique à un moment que ce qui a sauvé les vins français, c'est les vins nattes. Pourtant, bon, dans les vins nattes, toi, il nous explique, hein, il dit, bon, alors des fois, il y en a, ils pensent que presser du raisin, foutre ça dans un tonneau, ça fait du vin. Non, faire du vin, c'est un peu plus compliqué. En revanche, il dit, moi, il y a 10 ans, je ne pouvais pas mettre un vin français sur une table. C'était has-been. Il y avait des trucs absolument incroyables qui se faisaient en Afrique du Sud. Il y avait des trucs incroyables en Australie. Ramener un Bordeaux français, ça n'avait aucun intérêt. Je pouvais pas me permettre de faire ça sur une table. Il dit, aujourd'hui, grâce au vin nat, il y a eu des expérimentations un peu partout sur le territoire. Il dit, aujourd'hui, il y a des superbes produits et c'est ce qui a sauvé les vins français. Bon, ça m'a plu parce que je me suis dit, bon, bah voilà, on s'y retrouve, quoi. Faisons des choses un peu sur le territoire qui ont du sens, quoi, un petit peu, et qui sont un peu le reflet de pratiques et de notre milieu et de notre nature. Et pas d'un produit chimique qu'on peut retrouver partout sur la planète, si tu veux, et qui vont avoir tendance à homogénéiser les trucs. Bon.
1: C'est hyper convaincant ce que tu dis. Je serais exploitant agricole, je serais assez séduit en fait. Et mon ego national un peu regonflé aussi en disant mais ouais quand même, c'est vrai qu'on fait des bons trucs.
0: Bah, c'est clair.
1: On va prendre un café.
0: Ouais, on va se reprendre un petit café, voilà. Bien de chez nous.
1: Ouais, c'est ça. Et Et voilà les amis, c'est sur cette nécessaire refonte de notre système agricole qu'on va quitter Clément Sirgue de l'École de Loire, la Rabouilleuse, qu'on remercie, et notamment pour son combatif optimisme. Clément le disait tout à l'heure, on va se dire que rien n'est encore perdu, hein, même si la catastrophe en cours peut donner envie de se flinguer ou de sérieusement se révolter. Mais pour redresser la barre, pendant qu'il serait encore temps, va peut-être nous falloir passer par des phases de conflit avec des gens et des intérêts qui n'ont justement pas intérêt à ce que les choses changent. Les questions de la conflictualité et de la violence se posent quand, par exemple, des manifestations pacifiques anti-mégabassines se font copieusement gazer par les forces de l'ordre capitalistes, comme cela a été par exemple le cas à La Rochenard en mars 2022 ou à Sainte-Soline fin octobre. Quand la violence des crimes écologiques se heurte aux diverses réactions d'une population en danger, on en parle à nouveau avec Clément, qu'on retrouvera bientôt sur ta radio préférée au prochain épisode de cette série, Au Secours, à réécouter sur notre site polemix-et-la-voix-off.com. Ce n'est qu'un combat, continuons le début. Salut,
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1: Psychanalyste à Périgueux et responsable du centre de consultation Gabriel Lacueil.
2: Chers auditeurs de Radio Libre en Périgord, je vous écoute et je vous parle. La Radio Libre en Périgord est une radio qui vous écoute, c'est-à-dire qu'elle accueille, elle reçoit, elle entend toutes les personnes qui viennent agir dans le social pour soutenir et aider la difficulté à vivre d'associations, de personnes, qui proposent aussi des activités artistiques, les annonces, les fait savoir. Voilà, la psychanalyse et la société. Pourquoi je propose depuis maintenant quelques années cette intervention? D'abord parce que je suis responsable d'un centre de consultation, le centre Gabriel Lacueil, où nous recevons des gens en grande précarité, des gens en crise, en difficulté, des personnes de tous âges, des gens qui sortent d'hôpitaux psychiatriques, des chômeurs, quelques sans domicile fixe aussi bien. Voilà, aujourd'hui je voulais un peu me présenter et dire quelque chose de l'école de la cause freudienne, dont je suis membre depuis plusieurs années. L'école de la cause freudienne est une école qui a été fondée par Jacques Lacan et qui est, je tiens à le dire, reconnue d'utilité publique, qui a un centre de recherche et d'études sur l'autisme, le CERA. Si je me présente un peu plus précisément, je crois que je l'ai fait trop rapidement, c'est pour dire que depuis de longues années, cette école, membre de l'UNESCO d'ailleurs aussi, je le dis, pas seulement d'utilité publique, c'est pour dire que la psychanalyse est d'utilité publique. C'est-à-dire qu'à l'heure actuelle, où on propose des thérapies rapides, des diagnostics sûrs, dans le scientisme le plus grand, il faut savoir que scientisme, il n'y a pas si longtemps que ça, j'ai entendu sur YouTube une vidéo, le numérique à l'épreuve du vivant, je vous engage d'ailleurs, aller chercher cette vidéo, puisqu'il y a un grand mathématicien qui intervient et qui n'hésite pas à dire que Jacques Monod, prix Nobel, était un scientiste, parce qu'à partir de sa découverte, il s'est mis à tout voir par là, c'est-à-dire sans aucune limite. Eh bien, on est dans cette ère de propositions, de thérapies sans limite, qui proposent le tout. Dans certains systèmes politiques, il y a eu du tout, il y en a eu en Russie. Et il n'y a qu'à lire le livre de Vassili Grossman, par exemple, dont la vie a été mise en scène par Brigitte Jacques à Paris actuellement, pour voir comment cet homme va obéir au 1, qui est Staline. C'est-à-dire qu'on n'est pas loin de groupes ici en France qui cherchent à obtenir obéissance à partir de 1, à partir d'une pensée unique, totale, et bien voilà que tout d'un coup, ma discipline, la psychanalyse, se trouve en danger d'être effacée. Pourquoi je dis effacée? Parce que par exemple, il y a de jeunes psychologues qui sortent de l'université, qui sont même en analyse d'ailleurs, et qui pour être embauchés ne disent plus que leur orientation de travail, c'est la psychanalyse. En se disant, quand je serai en situation avec les patients, je ferai ce que je veux. Eh bien, il se trouve qu'ils se trompent et qu'on doit dire que notre discipline d'écoute, c'est la psychanalyse. Parce que c'est une pratique qui part de la parole de quelqu'un qui souffre et pas avec des protocoles. Il s'agit évidemment de savoir écouter, d'avoir fait soi-même une analyse, d'avoir parlé de sa souffrance pour faire un peu le ménage quand même, et ne pas faire son analyse sur le dos des gens qu'on écoute. Je suis des fois surpris parce que je reçois, heureusement, des gens qui viennent en contrôle de leur pratique, de voir qu'ils me racontent qu'ils sont touchés par ce que les patients racontent, que ça les fait pleurer, qui a une empathie, voilà, et tout d'un coup, ils se mettent à proposer ce qu'ils pensent, et pas à entendre ce que le patient lui-même propose dans sa parole. Parce que nous avons en nous un savoir qu'on ne sait pas que ce savoir sait. C'est ça l'inconscient. Et l'inconscient, c'est quelque chose qu'on peut aussi définir par « je ne veux pas le savoir hein. ». Et effectivement, dans les critiques, par exemple, j'entendais un monsieur en fureur. Bon, il a une enfant ou un enfant autiste, et donc je suis un peu touché par sa haine contre la psychanalyse, qui vraiment va jusqu'à dire je rêve de voir en procès ces pontes de la psychanalyse. Vous vous rendez compte qu'ils disent qu'on ne guérit pas. Est-ce qu'on peut guérir d'être humain? Est-ce qu'on peut guérir de notre humanité? On peut effacer petit à petit ce qui nous fait souffrir d'être humain, c'est-à-dire d'être touché par le manque, un manque qui nous est nécessaire pour penser, pour vivre, n'est-ce pas? Ce mathématicien, d'ailleurs, énonce un paradoxe à un moment donné dans la vidéo dont je vous parlais. Il parle de la nécessité, même en mathématiques, de partir de l'irreprésentable, le non mesurable, pour pouvoir inventer. Que le paradoxe, c'est ça, c'est que les mathématiciens et scientifiques importants qui ont inventé sont partis d'abord de ce qui n'était pas pensable. Quelqu'un comme Gaston Bachelard, par exemple, disait, on peut toujours trouver la formation de l'esprit scientifique de lui, c'est un vieil ouvrage, mais qui est passionnant. Sur lequel je me suis penché étant jeune, il disait qu'un scientifique devait lire de la poésie. Et il en recevait d'ailleurs de plusieurs poètes tous les jours. Et il a écrit des ouvrages, une psychanalyse du feu, il a parlé de, je parle avec le biais de la psychanalyse, des maisons, avec les greniers, avec les caves, toute une poétique de l'espace sur lequel il a réfléchi. Et ça a nourri sa pensée scientifique. Voilà. Aujourd'hui, par exemple, je me demande si la haute autorité de santé qui a pondu ce texte, d'ailleurs, vous trouverez sur YouTube aussi les esbroufes de la HAS, des collègues psychanalystes qui ont lu et analysé les textes qui visent à interdire à la psychanalyse la prise en charge des autistes. Vous lirez ce que mes collègues répondent, les collègues qui ont des responsabilités mathématiques, universitaires, hospitalières, tous. Il y a des médecins, il y a des psychologues, il y a des philosophes, des artistes, des parents d'enfants. Parce que la Haute Autorité de Santé a réuni un groupe en choisissant elle-même les personnes, en choisissant une association de parents d'enfants autistes opposés à la psychanalyse, mais pas du tout, n'a pas invité des associations de parents qui sont pour. Il y a d'ailleurs Mireille Labattu, qui est présidente d'une association qui s'appelle La Main à l'Oreille, qui a elle-même un enfant autiste. Il y a des autistes qui ont écrit l'importance d'avoir trouvé un lieu où on n'enleverait pas leur autisme. J'en ai reçu qui me disaient ça. On a voulu, M. Judas, m'enlever mon autisme. Je suis un petit peu amusé et un peu, il faut le dire, indigné de cette tentative d'effacement. Et j'incite les collègues, qui, parce qu'il n'y a pas que les psychologues, il y a des éducateurs, il y a des infirmiers qui se réfèrent à la psychanalyse. Je pourrais citer beaucoup d'exemples, et notamment un, par exemple, d'une de mes analysantes, un jour, elle s'était rendue compte qu'un monsieur très obèse, avec des problèmes cardiaques, était hospitalisé, et le personnel soignant l'avait pris en grippe parce qu'il était revendicateur. Et ma patiente, en réunion, a dit « mais il n'a pas choisi son symptôme ». Et là, ça a fait réfléchir. Parce qu'il en était responsable, c'est-à-dire dans la prise en charge, dans la participation, mais pas du tout un choix conscient et... Elle signalait là une dimension inconsciente dans le symptôme, et qui est importante, c'est-à-dire qu'à partir du moment où on veut simplement l'éradiquer, il y en aura un autre qui dit la difficulté à vivre pour ce monsieur. Et des exemples comme ça, je peux en citer beaucoup. Des enseignants, des jeunes qui ont fait une analyse, qui qui a changé le cours de leur vie et de leurs responsabilités. D'autres jeunes pour lesquels la violence progressivement s'est éteinte, parce que la parole qui était apportée dans les séances était écoutée par quelqu'un qui sous-entendait dans son écoute que ce jeune avait raison de se révolter, pas comme il le faisait, parce que ça se retournait contre lui. Voilà ce que je voulais dire aujourd'hui. À l'avenir, je prendrai appui sur des cas, s'il le faut, comme aussi appui sur des textes de gens qui ne sont pas forcément des psychanalystes, mais qui, comme je le fais dans ma pratique, m'ont semblé être ouverts à cette dimension d'inconnu qu'on peut rencontrer dans toute réflexion sérieuse. À bientôt, chers auditeurs. Merci de votre écoute.
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Ce qu'il voulait dire le mec par là dans la chanson, là, quand il termine la chanson par il n'y a pas mieux pour donner le grand frisson qu'un mauvais garçon, dans un langage un peu différent de nos jours, il aurait dit, parce que le langage est un peu différent des chansons d'autrefois et celles d'aujourd'hui, mais les situations restent les mêmes. Aujourd'hui, il aurait dit plus clairement, il aurait dit il n'y a pas mieux pour donner le grand frisson qu'un mauvais garçon. Il aurait dit quand t'es une vraie bourgeoise, si tu veux vraiment prendre ton pied, il faut vraiment te faire tirer par un vrai loubar, quoi. En gros, non ? Ah si. Ainsi, dans le temps, une expression comme aujourd'hui, par exemple, expression populaire genre MH, t'as pas 100 balles ou t'as pas une cigarette, et ben déjà à l'époque, ça marchait bien. C'était pas une cigarette, c'était du gris.

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3: Bonjour, il est midi et c'est l'heure de magazine d'information préparé par la rédaction des RLP. Et ce mercredi, au début, on va vous parler de l'exposition, l'exposition qui s'appelle Banksy au silo. C'est Banksy Modeste Collection qui a prêté ses œuvres au silo jusqu'à 17 mai 2026. Vous pouvez voir 280 œuvres ou objets de street artiste le plus insaisissable de la planète, une exposition gratuite, solidaire, portée par des associations de territoire. Et explication sur cette expo de Barnabé Duteuil, responsable de la collection.
4: C'est une expo gratuite et solidaire, itinérante, qui vient se baser pour la quinzaine à Coulounier. C'est une exposition qui se veut avant tout solidaire, c'est-à-dire que nous on va présenter les œuvres de Banksy. C'est surtout un prétexte pour parler des associations locales, qui sont des associations qui vont œuvrer dans les différentes thématiques que Banksy a traitées dans sa carrière. Du coup, ça peut être l'écologie, le capitalisme, le conflit israélo-palestinien, ça peut être le sans-abrisme, le mal-logement, plein de sujets dans ce genre-là.
3: Et cette exposition est visible, comme je vous ai dit, jusqu'à 17 mai. Mais en plus, RLP était présente le premier jour d'exposition, le 1er mai. Nous avons réalisé une émission en direct. Et si vous n'avez pas pu écouter, une rediffusion est prévue ce soir à 21h. Et on va continuer notre magazine d'information en présentant les commissions des élus dans la ville de Périgueux, parce que notre collègue Simon a assisté au deuxième conseil municipal de Périgueux le 9 avril dernier.
5: Moi, mon objectif, et je l'avais dit, et nous l'avions dit dans la campagne, c'était que la ville soit très bien représentée et qu'elle pèse dans tous les syndicats qui impactent le plus le quotidien de nos habitants. On peut parler du SMD3, on peut parler de Périmouve.
3: Et c'était Michel Cadet au micro de Simon Mézières. Le sujet suivant sera consacré à l'association Le Local, qui a ouvert un magasin de producteurs en Saint-Cyprien et qui réunit 54 agriculteurs ou artisans, et Amélia Abeille du GAEC des Jardins de la Plaine à Castel nous présente ce magasin et ses objectifs.
6: De toute façon, oui, on a tout intérêt à consommer des produits qui sont cultivés ou élevés sur le territoire et pas en faire venir d'ailleurs, c'est sûr.

0: Et à la fin de notre édition, on va vous proposer d'écouter les étudiants de première année des carrières sociales, parcours ville et territoire durable, DUT de Bordeaux, site Périgueux, qui ont travaillé sur extractivisme dans le Périgord limousin en appliquant la méthode de controverse. Elia Montagnani, étudiante en première année, parcours ville et territoire durable, est venue dans nos studios.
1: C'est même plus compliqué que ça. Parce qu'au final, on pourrait se dire effectivement que c'est binaire, c'est manichéen, il y a l'État qui veut telle chose et les habitants qui se retrouvent à devoir vivre avec les conséquences de cette action. Mais c'est bien plus complexe que ça. Une controverse, à la base, c'est un débat où il n'y a pas de consensus qui est établi et où les positions des différents acteurs qui véhiculent leurs argumentaires à travers des arènes de débat entrent en contact, où souvent il y a des connaissances scientifiques qui sont engagées. C'est pas du tout binaire, c'est tellement large que chaque acteur, au final, a sa petite partie dans la controverse, ou même les habitants en eux-mêmes, tous ne sont pas d'accord.
0: 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Notre magazine d'information commence avec Banksy Modeste Collection qui a prêté ses œuvres et objets au Silo. Et actuellement, cette exposition est visible jusqu'à 17 mai. Barnabé Dutreuil, responsable de la collection, présente cette exposition au micro de Yann.
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3: Du 1er au 17 mai 2026, le désormais très célèbre street artiste Banksy va poser ses bombes visuelles au Silo de Coulonnier-Chamiers, où ce n'est pas 200, mais 280 œuvres et objet du street artiste le plus insaisissable de la planète, car je vous le rappelle, il est toujours inconnu de visage à ce jour. Et le nom de cette exposition va s'appeler le Banksy Modeste Collection. Cette exposition se veut libre et gratuite, solidaire, portée par des associations du territoire. Le vernissage se fera ou s'est fait le 30 avril à 18h30 et les horaires d'ouverture seront de 11h à 19h avec deux nocturnes les 2 et le 16 mai jusqu'à 22h. Nous écoutons maintenant Barnabé Dutheil, le responsable de la collection, qui va nous en parler.
4: Bonjour, moi je suis Barnabé Dutheil et je suis directeur de la collection de la Banksy Modeste Collection.
3: Qu'est-ce qui va s'y passer ?
4: C'est une expo gratuite et solidaire itinérante qui vient se baser pour la quinzaine à Coulonnier. C'est une exposition qui se veut avant tout solidaire, c'est-à-dire que nous on va présenter les œuvres de Banksy. C'est surtout un prétexte pour parler des associations locales qui sont des associations qui vont œuvrer dans les différentes thématiques que Banksy a traitées dans sa carrière. Du coup ça peut être l'écologie, le capitalisme, le conflit israélo-palestinien. Ça peut être le sans-abrisme, le mal logement, plein de sujets dans ce genre-là. Et voilà, du coup, permettre aux associations de rencontrer les habitants locaux et d'essayer d'expliquer leurs actions concrètes sur ces sujets-là dans le territoire.
3: En fait, ça va être une vitrine pour les associations qui œuvrent sur le territoire de la Dordogne, quoi.
4: C'est ça, tout à fait. Du coup, évidemment, on va parler de Banksy, hein, c'est quand même ça l'idée. Mais le sujet, c'est véritablement d'essayer de faire une grande manifestation associative pendant 15 jours, où du coup, il va y avoir aussi plein de stands d'associations comme SOS Méditerranée qui seront directement sur place, avec du coup les bénévoles qui sont là pour expliquer leurs actions, avec quelques temps forts, il va y avoir des concerts, quelques conférences. Du coup, on va vraiment essayer de faire un projet complet de A à Z, présenter l'artiste, mais surtout présenter les appendices de ses actions sur les territoires locaux.
3: Pourquoi vous êtes-vous investi, vous, dans cette exposition ?
4: Moi, du coup, ça fait 5 ans maintenant que je travaille pour cette exposition. À la base, j'ai fait des études dans l'art et notamment dans le street art. Et du coup, quand j'ai eu l'occasion de travailler sur une exposition Banksy, c'était quand même le travail rêvé pour quelqu'un comme moi. Et surtout, c'est un travail qui est extrêmement enrichissant parce que, bon, on bouge partout, on rencontre des gens aux quatre coins de la France et qui sont en plus, du coup, des gens gens qui sont très engagés sur différents sujets. C'est vraiment passionnant. Et oui, du coup, c'est l'occasion d'un peu donner du sens. Enfin, à titre purement personnel, c'est comme ça que je le vois. Mmh. C'est-à-dire que c'est un boulot qui va parler de culture et surtout qui va être utile, quoi. On est là pour lever des fonds pour des associations, pour mener des actions, pour essayer d'aider les personnes qui sont dans le besoin, les personnes les plus démunies. C'est pour ça, moi, que je me suis autant investi dans cette action-là.
3: Vous auriez un message pour les auditeuristes de Radio Libre en Périgord ?
4: Bah, de venir. Il faut venir voir cette exposition parce que c'est quelque chose d'assez rare. On a toujours un succès populaire manifeste, incontestable, parce que bon, on essaye d'avoir quand même une qualité de médiation et de mise en scène, de scénographie qui est très très intéressante pour tous les visiteurs. Et puis surtout, c'est avoir une exposition d'un artiste majeur dans un endroit comme ici, qui est un endroit qui va être plutôt rural et du coup qui va quand même être plutôt privé de toute la vie culturelle, puisque bah, les trois quarts ça se passe dans les grandes villes, notamment à Paris, hein, qui vont écraser la majorité du budget de la culture du pays. Du coup, c'est quand même une occasion à ne pas manquer, et c'est surtout l'occasion de rencontrer les acteurs du territoire qui sont vraiment engagés pour des causes justes.
3: Comment elle est née, cette idée de faire une expo itinérante comme ça, modeste?
4: Bah, du coup, ça c'est Thierry Angle, du coup, qui est mon patron, hein, qui est le président de la Banksy Modeste Collection, qui a rencontré un collectionneur privé qui avait amassé plein d'objets de Banksy pendant une quinzaine d'années, voire un peu plus, et qui lui a eu la chance du coup de commencer à collectionner du Banksy au moment où ça valait pas les yeux de la tête, on va dire. Du coup, ce qui lui a permis d'avoir vraiment un fonds de collection très important, puisque là on a quasiment 300 œuvres quand même, on fait partie des plus grandes collections Banksy du monde accessibles au public. Après, bon, il doit y avoir des collectionneurs privés qui en ont plus que nous, mais ils les montrent pas, eux. Puis nous, à la base, on est justement dans la culture et dans la solidarité déjà de base, avant même de travailler sur la Banksy Modeste Collection. Thierry Angle a vu dans cette collection quelque chose d'unique, quoi, parce que Banksy, c'est vraiment un artiste qui parle à tout le monde connaît, bon, bah, plus ou moins bien, mais tout le monde a déjà vu au moins une ou deux images que Banksy a créées. Ça va parler à toutes les générations, à toutes les catégories de population, et ça va vraiment permettre d'attirer du monde et de faire presque de l'éducation populaire, en fait. Et d'allier l'utile à l'agréable, en fait, de passer un bon moment, d'apprendre des choses et de rencontrer des gens investis qu'on n'aurait très certainement pas rencontrés autrement d'ailleurs, et le tout en finançant des projets concrets pour son territoire par la suite. Cette idée assez géniale qu'il a eue il y a maintenant 5 ans. Alors au début, on ne savait pas du tout quelle ampleur ça allait prendre, et très vite on s'est fait dépasser par les événements. Voilà, on pensait juste créer un petit événement et on arriverait à récolter 3 sous pour des associations, et puis au final, bon, première expo on fait 6000 visiteurs, deuxième expo on en fait 12000, puis après on en fait 15, puis 20, puis 30. La dernière exposition qui vient de se terminer dimanche dernier, on était à Angers et on a fait quasiment 45 000 visiteurs en 2 semaines. C'est énorme, c'est un véritable outil. On est un peu des pionniers dans notre genre de créer des expositions gratuites et solidaires comme ça.
3: Est-ce que vous allez récolter des fonds parce que cette exposition elle est gratuite?
4: Oui, c'est ça. Du coup, nous on est une exposition gratuite, mais on est solidaire, et c'est-à-dire que les gens peuvent venir gratuitement, accès libre. À la fin de l'exposition, il y a un stand de dons, du coup, où les visiteurs qui le souhaitent et qui peuvent se le permettre peuvent donner quelques euros qui derrière serviront du coup à financer justement les projets des associations locales. On n'est pas une entreprise, on est une association, on n'est pas du tout dans mercantile, voilà, c'est pas du tout l'esprit Banksy, hein, de l'être. En interne, un atelier de sérigraphie avec lequel on travaille, en fait, et du coup, à chaque fois qu'on fait une nouvelle exposition, on édite une nouvelle sérigraphie avec un visuel qui est un détournement d'une œuvre de Banksy, en fait, puisque du coup, on veut respecter sa propriété intellectuelle, parce qu'on ne travaille pas directement avec lui, on ne veut pas lui voler son travail. Chaque nouvelle expo a un visuel qui lui est dédié, pour du coup, l'honneur du territoire qui nous accueille. Ça, c'est une contrepartie pour un don de 120 euros à chaque fois. Et comme c'est des contreparties de dons, en plus, c'est déductible d'impôts. Voilà, et du coup, les personnes qui peuvent se le permettre peuvent donner une somme d'argent et repartir en plus avec un souvenir collector du temps où on était chez eux.
3: Vous allez reverser les fonds aux associations qui œuvrent ici dans le local? Comment vous allez faire?
4: Alors, du coup, légalement parlant, on n'a pas le droit de financer le fonctionnement des associations, c'est-à-dire qu'on ne peut pas juste leur donner des sous comme ça. Il faut qu'ils nous proposent un projet. Voilà, un projet qui est chiffré. Voilà. Et du coup, les associations qui le souhaitent, qui veulent bénéficier des dons levés pendant l'exposition, nous proposent un projet. Et après, on a le fonds de dotation de la Banque Simodèse Collection, le bureau qui se réunit 3-4 fois par an. Avec la somme levée, va financer les projets proposés dans la mesure du possible. Hein, parce que on a une enveloppe limitée, du coup, hein, qui est dépendante directement de la fréquentation et du succès de l'exposition.
3: Merci.
4: Avec plaisir.
0: Et un petit rappel pour nos auditeurs. Nous étions au premier jour d'exposition, le 1er mai, au Silo. Nous avons réalisé une émission en direct avec les organisateurs et les associations présentes. Si vous n'avez pas pu écouter cette émission, elle sera rediffusée ce soir, ce mercredi 6 mai à 21h. Voilà. Sinon, il est toujours disponible sur notre site internet en podcast. Sinon, vous trouverez aussi les informations sur nos réseaux sociaux. Car maintenant, on va vous proposer Écoutez-moi tout seul de Gassien.

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0: Merci d'être venu à ce conseil.
1: Le deuxième conseil municipal de Périgueux, le jeudi 9 avril 2026, a défini les postes de conseiller délégué et les représentations à des organisations externes ou en commission. Au début du conseil municipal, Michel Cadet a changé un peu la façon de faire, le positionnement en séance a été modifié et ainsi le directeur général des services, qui représente les employés municipaux, a été mis au premier rang à côté du maire et des élus adjoints. La technique de retransmission aussi a triplé le nombre de caméras pour les directs du conseil municipal sur YouTube. Et maintenant, les dates des prochaines séances de conseils municipaux seront partagées à l'avance. Elles sont prévues généralement les jeudis, en dehors des journées de réunion avec le conseil de l'agglomération, le conseil communautaire du Grand Périgueux. D'ailleurs, Michel Cadet souhaitera également prendre 5 minutes en début de conseil municipal pour parler des discussions et débats qu'il y a eu en conseil communautaire, car il en est maintenant le premier vice-président en charge du développement durable et de la biodiversité. Vous retrouverez sur le site radiolibre-en-périgord.com la liste des adjoints en rappel et puis la liste des conseillers municipaux délégués. L'article a été modifié avec les informations que nous avons suite au dernier conseil communautaire du Grand Périgueux où on sait maintenant les délégations à l'agglomération des conseillers municipaux de Périgueux. Par exemple, comme on le disait, Michel Cadet se retrouve le premier vice-président en charge du développement durable et de la biodiversité. Le premier adjoint, Sébastien Martin, est maintenant adjoint au Grand Périgueux à l'aménagement du territoire, à l'urbanisme, au PLUI. Le professeur agrégé de physique Laurent Motion, troisième adjoint à Périgueux, est adjoint au Grand Périgueux à l'aglo en charge des travaux et du patrimoine. La professeure des écoles Virginie Jarige, quatrième adjointe à Périgueux, est conseillère au Grand Périgueux en charge du silo. Elle est rattachée au président Jacques Ozou. Stéphane Mecker, qui est l'adjoint à Périgueux aux familles, à la solidarité politique de la ville et à la participation démocratique, est également conseiller à l'agglomération en charge de la gestion des gens du voyage et rattaché au maire de Trélissac, Éric Fallou. L'hypnothérapeute Julien Poujol, qui est adjoint de quartier au sport et aux associations à Périgueux, est aussi conseiller à l'agglomération et là à l'aide à l'accompagnement sportif et culturel et rattaché au président Jacques Ozou. Ensuite, il y a Catherine Doré, l'ancienne directrice générale adjointe retraitée de Sanilhac et aussi adjointe au Grand Périgueux à l'emploi et à l'économie sociale et solidaire. Et enfin, Dorothée Azevedo-Souza est également conseillère au Grand Périgueux avec une délégation sur le budget et l'évaluation des politiques publiques rattachée au troisième adjoint Pascal Protano. Dans ce conseil municipal du 9 avril 2026, les indemnités des élus ont également été votées. Il n'y a pas de grande différence par rapport à la précédente mandature. Et puis, bien sûr, les présences en commission ont été votées également. Alors, dans les commissions municipales, il y a celle d'appel d'offres et délégation des services publics, la première. Il y a des représentations au Centre communal d'action sociale. Il y a une commission nommée Administration municipale, Affaires générales, Institutions, Ressources humaines et Police. Il y a aussi la commission Finances, la commission Cadre de vie, Attractivité, Transition démocratique et citoyenne, une commission Éducation, Culture, Sport et Vie sociale, et une commission locale du site patrimonial remarquable. Vous retrouverez les élus qui sont présents dans ces commissions sur le site de RLP. Et dans les représentations extérieures, il y a celle de l'Office du tourisme de Périgueux, il y a le centre d'Aïo Castellet, l'établissement médico-social de la fonction publique hospitalière, il y a l'EHPAD Paro avec le conseil d'administration, il y a le conseil d'administration de l'hôpital, il y a la présence aussi dans les syndicats départementaux comme celui des énergies, le SDE 24, ou le centre départemental de la gestion de la fonction publique territoriale. Et puis il y a des présences dans toutes les écoles, les lycées généraux, les collèges et les représentations dans le conseil d'administration de la CMPR, la Société d'économie mixte, en Périgord. Au final, les élus de Périgueux sont ceux qui sont le plus représentés dans l'agglomération du Grand Périgueux, avec plus d'une quarantaine de sièges dans les commissions et organisations externes à l'agglomération. Et c'est ce que disait Michel Cadet, le nouveau maire de Périgueux, lors de ce deuxième conseil municipal pour finir.
0: Moi, mon objectif, et je l'avais dit, et nous l'avions dit dans la campagne, c'était que la ville soit très bien représentée et qu'elle pèse dans tous les syndicats qui impactent le plus le quotidien de nos habitants. On peut parler du SMD3, on peut parler de Périmove.

0: et notre magazine d'information continue avec présentation d'une association, Le Local, qui a ouvert un magasin de producteurs à Saint-Cyprien. Cette interview était réalisée par notre collègue Simon.
1: En fin mars, l'association Le Local a ouvert une épicerie associative à Saint-Cyprien. L'association Le Local est sur Radio Libre en Péricore, représentée par Amalia Abeillé, c'est bien ça? Bonjour.
2: Exactement, bonjour.
1: Du GAEC des Jardins de la Plaine à Castel à côté. Vous avez créé l'association Le Local pour quel besoin à l'origine?
2: On cherchait à rapprocher des débouchés sur notre secteur parce que avant ça, on faisait partie d'un autre magasin producteur qui était éloigné et on faisait des livraisons sur des communes bien plus excentrées pour nous que Saint-Cyprien. Du coup, l'idée, c'était de se rapprocher un petit peu pour vendre nos légumes sur place.
1: Et donc, vous avez réussi à collecter, à discuter aussi avec une quarantaine d'autres producteurs pour tous se centraliser à un endroit à Saint-Cyprien.
2: Ouais, actuellement, il y a 54 entités agricoles ou artisanales qui font partie de l'association, qui sont proches ou quand même plus excentrées pour des productions qui sont pas trouvables très très localement. Mais ouais, on est une cinquantaine de personnes du secteur, on demande de la Dordogne à approvisionner la boutique.
1: Et ça manquait dans la ville de Saint-Cyprien, dans l'association, vous avez eu aussi des adhésions de consommateurs, de gens qui ne sont pas forcément producteurs, mais qui avaient besoin d'un lieu où acheter en dehors du marché, des horaires du marché.
2: Oui, mais on peut acheter sans être adhérent de l'association. Les adhérents de l'association, c'est les agriculteurs et les artisans qui apportent des produits dans la boutique. Le consommateur, il n'a pas besoin d'adhérer pour acheter les produits du magasin.
1: Et puis, l'avantage aussi, c'est de connaître aussi les producteurs qui sont dans l'épicerie associative.
2: Oui, oui, et ça se fait aussi via des permanences qui débuteront à partir du mois de mai, parce que pour l'instant, on n'a pas assez de personnes qui sont engagées dans le système des permanences. Du coup, on a groupé ça sur les week-ends où il y aurait beaucoup de gens. Mais en tout cas, il y aura des producteurs qui seront présents à la vente avec la personne qui est salariée par l'association dans la boutique.
1: Oui, parce que c'est toute une gestion alors pour la présence dans le local qui est situé à Saint-Cyprien. D'ailleurs, on peut rappeler l'adresse peut-être pour...
2: C'est le 4 Place de la Poste à Saint-Cyprien, 24-220.
1: Donc voilà, le local est pas forcément ouvert tout le temps, mais il faut de la présence des producteurs ou d'adhérents, de consommateurs retraités par exemple à Saint-Cyprien qui veulent bien adhérer et puis faire l'ouverture.
2: Pour l'instant, on a une personne qui est salariée à hauteur de 35 heures, mais en fait les besoins de main d'œuvre ils sont un petit peu plus élevés que ça. Donc du coup, oui, on a besoin des producteurs pour la suppléer sur ces tâches-là. Et après, avec l'équipe qui fait partie du conseil d'administration, donc il y a du coup le GAEC dans lequel moi je travaille, il y a un autre GAEC de maraîchage qui s'appelle Terra Negra, ils sont à Thiorac. Et ensuite, il y a un producteur de champignons à Saint-Chamassy qui s'appelle Romain Arnoux, la ferme des Missettes. Et du coup, nous, on se partage le travail de gestion de la boutique, tout l'aspect comptable, bancaire, assurance, gestion de la personne salariée, des permanences et de tout ce qui peut survenir comme problème dans la semaine. Ça, c'est nous qui le faisons.
1: Alors, est-ce que vous utilisez des outils qu'on peut recommander, hein, parce que des épiceries associatives, il y en a pas pour l'instant énormément. Il en faudrait plus, c'est vrai. Il y a Campagne Production, il y a l'Agora des Champs à Périgueux. À Sarlat, tu disais qu'il y en avait trois.
2: Il y a une épicerie.
1: Oui, il y a des épiceries associatives qui utilisent aussi des outils comme Mon Épi, par exemple, des logiciels qui permettent de gérer le stock, l'inventaire et tout plus facilement.
2: Alors, je fais quand même un petit distinguo. L'épicerie associative, j'imagine, ça fonctionne un peu différemment de nous. Nous, on est un magasin de producteurs, donc on vend les produits de nos membres. Je pense qu'il y a une petite distinction à faire entre ces deux structures. Et nous, pour faciliter la gestion et l'enregistrement des ventes et le paiement producteur, en fait, on utilise tout bêtement un logiciel de caisse qu'on achète et qu'on paye mensuellement aussi, qui en fait enregistre la moindre vente du magasin. Il nous permet de faire une caisse à la fin de la journée et ensuite de redistribuer à tout le monde à hauteur de la commission qu'ils ont choisi le montant de leur vente, quoi.
1: D'accord.
2: Après, c'est quelque chose qui est qui existent dans les supermarchés, pour des magasins plus petits aussi. Enfin, c'est un outil très commun. Et pour le coup, c'est pas un outil collaboratif ou un logiciel libre ou quelque chose comme ça. Non, là, on avait besoin d'un truc pro qui puisse nous faciliter au mieux la tâche, parce que c'est quand même une grosse charge que de devoir payer tout le monde à hauteur à la fin du mois sans trop faire d'erreur quand on a 55 personnes à payer.
1: Ben oui. Voilà. Oui, je parlais d'épicerie associative parce qu'il y en a dans le nord du département. Et en fait, il y a le site Mon Épi. Alors, il me semble que c'est gratuit à partir d'un certain volume de données, de denrées alimentaires échangées. Okay. Et puis, il y a un certain prix si on dépasse, si on devient trop gros finalement. Donc, c'est plutôt pour des associations, des petites associations. Okay. Après, pour les magasins de producteurs, je sais pas comment c'est géré, mais il y en a une aussi. Il y a un magasin de producteurs à côté de la gare de Thiviers, donc qui s'appelle le Gare Manger d'ailleurs.
2: Ouais, on les connaît, on a pu échanger un peu avec eux sur certaines problématiques qu'ils avaient rencontrées. Mais par contre, je pense qu'ils utilisent à peu près le même logiciel que nous.
1: Ouais. Et donc on peut parler de peut-être comment vous avez mis en place tout ça finalement, à partir de combien de producteurs et combien d'adhérents, bon ça dépend j'imagine de la localité, mais comment on peut se lancer à partir de combien?
2: Alors, en termes de montage de projet, pour être parfaitement efficace, je dirais qu'il faut être au moins une dizaine de producteurs. Après, si quelqu'un a envie de lancer ça tout seul, juridiquement, c'est possible. C'est pas une obligation de faire ça en collectif. Après, pour nous, c'est un besoin parce qu'on a déjà un travail à côté et qu'on pouvait pas s'y investir autant que si on n'avait pas ce travail-là. Donc, la collectivisation, c'est surtout pour alléger et partager le travail à plusieurs et monter ce type de projet, quoi.
1: Bon, ben, j'invite tous les auditeurs à mettre des commentaires sur le site de RLP ou sur YouTube de « moi, je suis intéressé dans telle commune », etc. Et après, on fera peut-être une statistique de savoir si dans telle commune, si on peut faire discuter les gens ensemble pour pouvoir créer ces épiceries. J'espère qu'elles se multiplieront, parce que l'avantage, finalement, sur le local, qu'est-ce que c'est ? À long terme, qu'est-ce que ça produit de changer ces modes de consommation ?
2: Côté producteur, c'est un débouché à proximité, au prix juste pour le producteur, où on s'y retrouve. Et pour le consommateur, c'est la possibilité d'accéder à une gamme variée de produits frais dans le secteur sans devoir aller dans plusieurs endroits différents. Et voilà, c'est l'aspect mutualisation du produit et des moyens des deux côtés, quoi.
1: Et de pas subir aussi les marges de marque ou de distributeur.
2: Oui, c'est ça. Quand je vous dis que c'est au niveau du prix qui est juste pour nous, effectivement, on n'est pas obligé de pratiquer du prix de gros. On pratique les prix qu'on fait au marché, en fait. Donc du coup, c'est ceux de la vente directe. Et pour nous, c'est une manière de s'y retrouver plus facile. Après, pour l'instant, on est à la genèse du projet. Donc du coup, on a des emprunts. On a effectué des travaux dans cette boutique, donc en fait la commission pour l'instant elle est à hauteur de 20%. Ça c'est une commission qui est prélevée par l'association sur toutes les ventes qui sont effectuées dans le magasin, et ça nous permet donc de payer la personne salariée, de payer l'électricité, le loyer, les taxes diverses et variées et tous les frais supplémentaires. Et pour l'instant, comme on est un projet naissant, l'association, elle prélève 20%. L'idée, c'est petit à petit d'arriver à baisser. Mais pour l'instant, c'est pas d'actualité, quoi.
1: Ouais. Et alors, on va peut-être terminer avec les contacts et puis les remerciements aussi des partenaires que vous avez. On peut rajouter que on peut aussi contacter les mairies. Ça nous aide aussi, parce que j'imagine que eux, ils vous ont aidé.
2: Ils nous ont aidé. En fait, ils sont propriétaires des locaux. Et en fait, quand on est rentré dans les locaux, ils n'avaient pas été utilisés depuis 3-4 ans, donc l'état était complètement vétuste. Et du coup, nous, on s'est bien rendu compte qu'il fallait qu'on fasse des travaux pour pouvoir accueillir du public à l'intérieur. Et du coup, ce qu'on a trouvé comme arrangement avec la mairie, c'est que en fait, ils ont réduit le loyer de 50% pendant 5 ans.
1: Ouais.
2: Et ça nous permet en fait de financer les travaux de cette manière.
1: D'accord. Et vous en avez eu pour combien de frais de travaux ?
2: Frais de travaux, il y en a facile pour 30 000 euros.
1: Ah oui, bah ça pénalise
2: un peu. Et après, en plus de tout ça, il y a à peu près 60 000 euros d'achat de matériel, c'est-à-dire des grands frigos, un congélateur, des meubles, des choses comme ça, le logiciel de caisse, et tout ce qui va dans une boutique, ouais.
1: Bon, mais c'est à prendre en compte, alors, pour se lancer, il faut aussi avoir le local qui est important.
2: C'est ça. Après, pour nous aider, nous, on a demandé une aide au niveau de la région. Qu'on vient d'obtenir. Et après, on a demandé aussi un cofinancement au pays Périgord Noir. Et peut-être le conseil départemental aussi qui nous a proposé un petit peu d'aide pour le projet, quoi.
1: On espère que des aides vont s'orienter de plus en plus vers l'achat et l'économie locale, etc., plutôt que vers la consommation ou la subvention aux entreprises pétrolières qui font pas mal de bénéfices en ce moment.
2: Ça dépend des bulletins de vote.
1: Ouais. Et comment vous contacter ?
2: Alors, pour nous contacter, on a une page Facebook qui s'appelle Le Local Saint-Cyprien.
1: Donc voilà, Le Local Saint-Cyprien, c'est le groupe Facebook pour pouvoir vous contacter, poser des questions par écrit, mais vous pouvez aussi appeler.
2: Directement, le numéro de téléphone, c'est le 06 65 35 25 90.
1: Bon, vous retrouverez toutes ces informations dans l'article sur Radio Libre en Périgord. Et puis, donc, comme je le disais, n'hésitez pas à mettre en commentaire. Moi aussi, je suis intéressé pour un magasin de producteurs à tel endroit, dans telle commune. Et puis, peut-être que finalement, on pourra consommer du local, des calories qui ne nécessitent pas. C'est 7 fois plus de calories fossiles qu'il faut pour une calorie mangée. C'est ce que disait Stéphane Linou, qui est passé dans le Périgord noir d'ailleurs. Oui, il est passé faire une formation aux élus il y a quelques années de ça.
2: Oui, bah, de toute façon, oui, on a tout intérêt à consommer des produits qui sont cultivés ou élevés sur le territoire et pas en faire venir d'ailleurs, c'est sûr.
1: Eh bien, Amélia Abeillé, merci. Donc, vous êtes maraîchère avec à Troyes avec le GAEC des Jardins de la Plaine à Castel, avec 6 hectares, oui. Avec Benjamin Cassagne et Christophe Cagnard. Puis, membre de l'association Le Local qui a ouvert le magasin de producteurs sur Saint-Cyprien. Merci.
2: Mais merci beaucoup à vous.

0: on va terminer notre magazine d'information de ce midi avec les étudiants de première année de carrière sociale Parcours Ville et Territoire Durable DUT de Bordeaux, site de Périgueux, qui ont fait un travail remarquable sur l'extractivisme dans le Périgord Limousin. Voici une rencontre enregistrée dans nos studios. Dans les studios de RLP, Radio Libre en Périgord, aujourd'hui on reçoit deux étudiantes de carrière sociale Parcours Ville et Territoire Durable à l'UET de Bordeaux, site de Périgueux. Bonjour, je présente au début Elia Montagnani. Bonjour.
1: Bonjour.
0: Et Andei Seinabo. Vous êtes venu chez nous il y a quelques jours et vous avez apporté un dossier de presse qui présente votre journée lundi 27 avril au silo à Coulonnier-Chamier. Le titre de cette manifestation, Creusons-nous la tête, une controverse minière, un débat. Mais peut-être au début, racontez-nous l'histoire de votre travail, de toute

0: ancrée sur cette commune. Pour les deuxièmes années actuelles, c'était la commune de Marsac-sur-Lille. Sauf que nous, pour notre promotion, l'année 2026, ça s'est traduit par une élection municipale. Ce qui voulait dire que c'était très compliqué pour nos professeurs de pouvoir contacter une mairie, organiser un partenariat avec un changement de potentiel de municipalité et une instabilité telle que celle-là. Donc, ils ont décidé alors de faire un appel à projet, un établissement de Bordeaux, pour pouvoir avoir les fonds nécessaires de nous lancer du coup sur le sujet qui était la controverse autour de l'extractivisme minier en Dordogne. Donc au final, ça nous a conduit à réduire un petit peu le champ de recherche, puisque la Dordogne reste très vaste, et c'est surtout le Périgord-Limousin, donc le nord de la Dordogne, qui est vraiment concerné par cette controverse. Et le sujet, il est arrivé, je pense, dans l'idée, dans l'esprit de nos professeurs, comme se disant que c'était un sujet très ancré dans les thématiques actuelles, la souveraineté énergétique, la souveraineté économique, le manque de ressources et la géopolitique autour des approvisionnements, et que ça a touché directement le territoire de la Dordogne.
1: Comment vous avez fait ? Vous êtes allé sur place, n'est-ce pas ? Et racontez-nous qui vous avez rencontré et comment ça s'est passé.
2: On a rencontré des élus, des habitants.
1: Donc vous êtes allé à la rencontre des personnes qui sont vraiment concernées par cette problématique.
0: On a notamment pu faire deux grandes sorties de terrain. La première, ça a été au tout début de notre année scolaire, c'est-à-dire fin septembre. On a passé 4 jours en immersion totale à Angoisse, donc proche de Jumièges-le-Grand et de Thiviers, où est-ce que pendant 4 jours, on a pu faire des entretiens. Donc autant avec des entreprises telles que Aurelius Ressources, la CMA ou encore Imerys, que des habitants, donc à Jumièges-le-Grand, à Thiviers. Et on a pu aller voir aussi donc des élus, comme le disait Seynabou. On a notamment pu rencontrer l'ancienne maire de Jumièges-le-Grand, Annick Morussan, et d'autres conseillers municipaux, etc.
1: Là, en discutant avec tous ces acteurs locaux, vous avez déjà été confronté aussitôt à la problématique qui sera évoquée pendant votre restitution de ce travail. Parce qu'il y a les habitants qui vivent là, qui cherchent certains bien-être et tranquillité, et les entreprises qui viennent, pour raisons économiques, extraire les ressources naturelles qu'ils ont besoin. Donc,
0: c'est même plus compliqué que ça. Parce qu'au final, on pourrait se dire effectivement que c'est binaire, c'est manichéen, il y a l'État qui veut telle chose et les habitants qui se retrouvent à devoir vivre avec les conséquences de cette action. Mais c'est bien plus complexe que ça. Une controverse, à la base, c'est un débat où il n'y a pas de consensus qui est établi et où les positions des différents acteurs qui véhiculent leurs argumentaires à travers des arènes de débat entrent en contact, où souvent il y a des connaissances scientifiques qui sont engagées. C'est pas du tout binaire, c'est tellement large que chaque acteur, au final, a sa petite partie dans la controverse. Même les habitants en eux-mêmes, tous ne sont pas d'accord. On a notamment quelque chose qui est très important, en plus de la controverse sur l'extractivisme minier dans le Nord-Périgord, c'est un phénomène de néo-ruralité. La néo-ruralité, c'est souvent des personnes qui ont souvent vécu dans la ville, entre guillemets, dans un cadre de vie urbain, et qui, suite à une remise en question, une prise de conscience, décide de partir de la ville pour vivre dans la ruralité, dans les zones rurales, ou dans la campagne, comme on l'appelle. Leur but, avant tout, eux, c'est de chercher un cadre de vie plus agréable, un paysage, la nature. Sauf que
1: ils arrivent et voient à côté les entreprises qui sont en train d'extraire les carrières en face de leur porte de maison.
0: Exactement, c'est souvent ça qui est mis en avant, c'est-à-dire que les néo-ruraux, ils vont chercher plutôt à être d'un côté plus écologiste, prendre en compte l'environnement, mais les entreprises, ils arrivent un peu à ce moment-là pour faire des permis, pour essayer de faire de la recherche, parce que pour l'instant, il faut préciser que la situation en Dordogne, il y a seulement des PER qui sont mis en place, donc des permis exclusifs de recherche. Donc il n'y a que des sondages qui sont faits, il n'y a pas d'extraction à purement parler. Pour l'instant, ce sera que dans, les entreprises disent entre 5 ans, mais ça pourrait être aussi 7, 8 ou moins, en fait. C'est assez. Le code minier a très récemment changé et il y a beaucoup de directives qui sont pris au niveau de l'État européen qui permettent souvent parfois d'accélérer ces processus ou malgré qu'on essaye de prendre de plus en plus en compte l'environnement, mais c'est pas forcément, il n'existe pas pour l'instant, selon les auteurs et autrices qu'on a pu lire, comme Célia Isoar ou Aurore Stéphane, il n'existe pas de mine verte. Il n'existe pas de mine qui soit totalement

0: on va dire entre guillemets, qui ne fassent pas de mal à l'environnement pour l'instant.
1: Et est-ce qu'il existe obligation de remettre le site dans l'état ?
0: Ça existe effectivement. Mais bon, les permis de recherche dans le nord de la Dordogne, ils concernent surtout des, par exemple l'or, l'antimoine, le cobalt et le lithium. Et pour l'or, le seul moyen de récupérer l'or, c'est avec des grands bacs d'eau, en faisant tomber l'or, enfin flotter ou tomber l'or, là je dois avouer que je ne veux pas me tromper. Et ça nécessite des quantités d'eau qui sont astronomiques. Et souvent, y a de l'arsenic qui peut venir polluer cette eau, qui devient inutilisable. Et ça a été notamment le gros problème, par exemple, dans certaines mines en Bretagne ou à Salo, donc dans les Pyrénées, où l'eau a tellement été contaminée qu'elle a contaminé une grande partie de la forêt alentour.
1: Donc j'imagine que certains habitants sont contre ce type de pratique. Comment ils réagissent ? Qu'est-ce qu'ils disent ?
2: Alors, pour eux, l'extractivisme a des conséquences sur l'environnement. Ça pollue le cadre de vie.
1: Ils sont d'accord ou non ?
2: Il y en a qui sont d'accord et d'autres qui sont contre.
0: Ceux qui sont pour, ils ont plutôt une vision dans le sens où, dans le nord de la Dordogne, il y a un patrimoine minier, c'est-à-dire que la dernière mine, elle a fermé en 2002, c'était la mine du Bournay. Donc c'est encore assez récent, malgré tout, parce qu'elle ne s'est pas fermée parce qu'il y avait plus d'or, mais parce que le cours de l'or a tellement chuté qu'elle était plus rentable. Et même si on remonte encore avant, il y avait les Gaulois qui avaient fait des exploitations, bon, bien plus petites qu'à notre échelle moderne, on va dire. Mais c'est un patrimoine qui est très fort, qui est très ancré. Et donc pour les personnes qui vivent déjà dans ce territoire, une mine, non, ça fait partie de chez nous. Ça va faire de l'emploi. Moi, mon grand-père, il travaillait à la mine. Ouais. Sauf qu'après, on a les nouveaux arrivants qui voulaient garder un cadre de vie plus agréable avec plein d'arbres, etc. Et qui voient la parcelle à côté de chez eux devenir rasée et avec les camions qui passent devant chez eux, ils ne sont pas forcément d'accord.
1: Donc vous avez touché les problématiques vraiment qui sont toujours vives. On sait même quelle solution devrait être prise. Mais pour vous aider, vous vous êtes adressé aux scientifiques qui travaillent sur ces thèmes-là, n'est-ce pas ? Et vous avez les invités aussi pour vous aider à faire votre exposé et pour présenter ce travail d'étude.
0: Exactement. En fait, notre travail, on a notamment récupéré des données qualitatives, donc les données chaudes, les entretiens, aller voir les habitants, poser des questions. Mais ça passe aussi par des données qui sont plus froides, dites quantitatives. On a notamment pu faire un diagnostic de territoire sur Saint-Pierre-de-Frugy, qui est une commune proche de Thiviers et proche Jumièges-le-Grand. Ou encore, on a pu faire une bibliographie qui nous a permis de notamment repérer ces acteurs très importants dans cette thématique, donc notamment Madame Greta Tomassi, qui, elle, travaille sur les recompositions sociales et la néo-ruralité, donc dans la montagne Limousine, ou Monsieur Xavier Arnaud de Sartre, qui, lui, s'occupe plus des transformations des territoires liées à l'État ou aux transitions écologiques et énergétiques.
1: Ils seront là, c'est ça, pendant cette soirée. Et deuxième particularité, vous avez réussi à présenter ces données de façon un petit peu décalée, parce qu'il y a une présentation scénique de ce travail par vos collègues. Est-ce qu'on peut savoir un petit peu plus ?
2: On fera une représentation théâtrale basée sur le théâtre aussi, qui sera réalisé par des étudiants de notre promotion. À travers ce théâtre, ils vont développer le thème de la controverse de l'extractivisme.
0: Ils permettent d'incarner cette controverse. Parce qu'une controverse, c'est un outil qui est très très complexe. Nous, on l'a étudié selon la méthodologie de l'étude par les controverses de M. Bruno Latour, qui est une méthode qui est généralement plus enseignée dans les écoles d'ingénieurs. Donc c'était un peu ambitieux de nos professeurs de nous lancer là-dessus en première année, mais il faut croire qu'on a réussi au final. On est arrivé à faire quelque chose qui est très complet et dont on est très fiers. Et donc, essayer de rendre ça de façon compréhensible, buvable et vulgarisée à un public qui n'a pas forcément l'habitude, ça reste compliqué. Le meilleur moyen, en fait, c'est de l'incarner à travers ce théâtre, de faire parler directement les interlocuteurs à travers nous, pas moi directement, mais notre promotion. C'est ce qui touche le plus et c'est tellement on the point, je voudrais dire en anglais, que ça nous laisse presque bouche bée de voir à quel point c'est nuancé, à quel point les arguments sont portés par des acteurs de tous les horizons. C'est vraiment un super travail. Notre but, c'est de pouvoir rendre l'objet complexe de cette controverse comme étant quelque chose de compréhensible et d'ancré dans le territoire de la Dordogne. Et c'est surtout de pouvoir donner à chacun l'occasion de se renseigner sur ce sujet. Parce que l'un des enjeux qu'on a eu l'occasion de rencontrer lors de nos recherches, c'est l'enjeu de la transparence. C'est-à-dire qu'à chaque fois, sur toutes les échelles, les habitants n'ont pas forcément l'impression d'être aussi consultés que ça par les maires, sauf que les maires, notamment par exemple Annick Morissane qui le dit elle-même, on ne demande même pas l'avis du conseil municipal, je cite, parce que souvent on leur dit, c'est l'État par exemple qui peut venir, qui dit oui, j'aimerais bien faire tel sujet, ils en parlent par exemple au préfet, puis ensuite le préfet il va peut-être pas forcément dire ça à telle personne, et donc j'incrimine personne dans ce que je dis, mais il y a un enjeu de transmission de l'information, de communication, que ça soit pour les habitants, pour les entreprises, pour les maires, qui est très compliqué à mettre en place. Donc pouvoir mener à bien cette journée, c'est surtout dans un but d'information et d'informer sur ce sujet.
1: Et le thème aussi de transition écologique et transformation démographique qui sont aussi touchés avec, comme vous avez dit, avec cette population qui est aussi ceux qui vivent le territoire depuis longtemps et ceux qui intègrent le territoire récemment, comme vous dites, ce nouveau arrivant qui s'approprier ce milieu rural. Et en même temps, cette zone rurale aussi se transforme, ça devient un lieu économique qui apporte, comme vous avez dit, les emplois et peut-être les richesses pour le développement d'économie de pays selon les besoins de notre État.
0: Il y a des enjeux qui sont propres à la nation, à l'État français. Aujourd'hui, plus de 100% de nos ressources viennent d'ailleurs. On n'extrait plus sur le territoire français, on va chercher des métaux, que ce soit en Amérique latine, en Australie, en Chine, où c'est là, par exemple, où est extrait, il me semble, le plus de lithium. Lithium qui est très important pour une transition, c'est la transition énergétique. Aujourd'hui, on sait très bien qu'avec les réchauffements climatiques et l'appauvrissement des ressources planétaires, on ne peut plus continuer à extraire tant de pétrole, à consommer tant de pétrole, à consommer tant d'énergie fossile. Donc, il faut trouver d'autres moyens, ce qu'on pourrait dire des méthodes plus douces pour pouvoir produire de l'énergie. Sauf que ce soit pour les éoliennes, pour les photovoltaïques, pour les voitures électriques par exemple, il faut des batteries pour garder l'énergie. Sauf que pour les batteries, il faut du lithium, il faut de l'or, il faut du cobalt, il faut de l'antimoine. Ce qui implique qu'il faut aller chercher ces ressources. Donc on comprend bien généralement qu'on ne peut pas forcément passer tout notre temps à aller acheter ailleurs. Il faut qu'on puisse trouver sur notre sol
1: localement,
0: les ressources dont on a besoin. C'est pour ça qu'il y a, il y a notamment une directive de l'Union européenne qui a été dans ce sens-là, qui était de mettre des objectifs chiffrés sur cela. Mais malgré ça, c'est l'État qui décide ça. Ou l'État ou l'Union européenne, donc c'est à des grandes échelles de gouvernance. Et aujourd'hui, les territoires locaux, ils sont pas forcément tous super enthousiastes au niveau du projet, mais ça reste propre à chaque territoire de toute façon. Et puis c'est pareil pour la transition écologique. Si on veut transition écologique, c'est-à-dire on veut moins polluer, ça veut dire moins extraire. Donc en fait, c'est vraiment une balance où à chaque côté, on rajoute un petit truc pour essayer de moins consommer, d'être plus résilient, de mieux absorber les chocs, mais ça reste très complexe.
1: Et bravo pour tout ce groupe d'étudiants de première année, de carrière sociale, parcours ville et territoire durable à l'UIT de Bordeaux, site de Périgueux, de vous avoir pris votre temps et votre patience pour s'affronter à ce thème qui n'est pas facile, même pour les habitants locaux. Merci à toutes les deux, à Elia et Andei, d'être venues chez nous. Merci. Au nom de toute votre équipe, merci.
0: Merci beaucoup à vous, merci pour votre accueil.
2: Merci à vous.
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1: Et c'est la fin de notre magazine d'information qui se termine maintenant, mais juste après Radio France Internationale qui va proposer son journal demi-journée à 13h. 20, on va proposer économie sociale et solidaire. À 14h, RLP Business avec Stéphane en direct. À 14h30, quand je serai grande. Dordogne Info à 15h30. 16h, rediffusion d'émission Famille et Justice en France de vendredi. 17h, Carrefour de Savoir. Car nous, on se retrouve à 18h10 pour nouvelles actualités de ce soir. Bonne écoute sur RLP.

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2: 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Et tout de suite, RFI Midi, présenté par Anne Cantner. Bonjour Anne.
3: Bonjour Emmanuel, bonjour à tous. Le tour de l'actualité dans le monde, 2h30 ensemble avec nos correspondants et nos envoyés spéciaux pour parler aujourd'hui encore de la situation au Moyen-Orient. Pas vraiment d'issue en vue malgré un nouveau revirement de Donald Trump et des pressions de la Chine pour mettre fin au blocage du détroit d'Ormuz. On y revient dans un instant dans le journal. Cette guerre au Moyen-Orient est en train de coûter cher en popularité à Donald Trump, mais pour le moment ce sont bien ses candidats qui s'imposent lors des primaires au sein du Parti républicain en vue des élections de mi-mandat de novembre. Des candidats qui promettent de redécouper la carte électorale. Républicains et démocrates s'y livrent dès que possible en prévision du scrutin. Et on en parlera dans la dernière partie de notre émission, juste après le journal de 13h, temps universel. Avant cela, on évoquera un changement de terme qui ne passe pas inaperçu dans la nouvelle constitution de Corée du Nord. Détail dans un instant, puis analyse dans un peu plus d'une heure avec notre invité.
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3: Nous reviendrons également sur cette nouvelle attaque sur les rives du lac Tchad. 24 militaires tués par Boko Haram, selon les autorités. Dans Afrique Midi, on essaiera de comprendre pourquoi cette zone est si importante pour le groupe armé et pourquoi les soldats tchadiens ne parviennent pas à venir à bout du mouvement djihadiste. Au sommaire également, une loi française unique au monde, celle qui reconnaît l'esclavage comme un crime contre l'humanité. Elle a 25 ans et pour l'occasion, nous irons à la rencontre de ceux qui cherchent à savoir ce que leurs ancêtres ont fait pendant les 4 siècles qu'a duré la traite négrière.
5: Alors bien évidemment, j'ai d'abord recherché mon aïeul, je l'ai repéré et la base est assez précise pour dire combien d'esclaves il possédait et le montant de l'indemnisation. Là, j'ai la certitude de faire partie des héritiers de l'esclavage.
3: Héritage lourd à porter, vous l'entendrez dans le reportage de nos confrères d'Outre-mer La Première dans 3/4 d'heure. Et puis faut-il le rappeler, il y a du foot à suivre aujourd'hui, 2e demi-finale de Ligue des Champions. Le PSG se déplace sur le terrain du Bayern Munich après sa victoire 5-4 à l'aller pour une place face à Arsenal en finale. On appellera notre envoyé spécial à Munich dans 1/4 d'heure. Vous avez le programme. Bienvenue. Et pour commencer le journal, bonjour Gilles Moreau.
6: Bonjour Anne Cantner, bonjour à tous.
3: Le ministre iranien des Affaires étrangères Abbas Araghchi est en visite à Pékin.
6: Oui, il s'est entretenu ce matin avec son homologue chinois, l'occasion pour Wang Yi de réclamer à nouveau l'arrêt complet des hostilités au Moyen-Orient et d'appeler les États-Unis et l'Iran à rouvrir le plus vite possible le détroit d'Ormuz. C'est une urgence pour la Chine. La Chine, on le sait, lourdement impactée par le blocage. Plus de la moitié de ses importations de pétrole provient du Moyen-Orient et transite par ce point de passage stratégique. Pignède. Bonjour.
7: Bonjour.
6: C'est aussi une urgence pour l'Iran, dont l'économie dépend largement de ses exportations d'hydrocarbures.
7: Oui, Pékin et Téhéran partagent le même objectif, rouvrir le détroit d'Ormuz, mais surtout pas au prix d'un mauvais accord avec les États-Unis. Marc Julienne, directeur du Centre Asie de l'IFRI.
8: Pour les intérêts de Pékin, il ne faut pas que l'Iran accepte absolument n'importe quoi, puisqu'il y a quand même aussi un enjeu de rapport de force, d'équilibre des puissances au Moyen-Orient. Et donc, de ce point de vue, vis-à-vis des États-Unis, la Chine soutient l'Iran. Mais en revanche, on a vu ces dernières semaines que la Chine aussi appelait l'Iran à débloquer le détroit. Le problème, c'est que le détroit, aujourd'hui, il est plus seulement bloqué par les Iraniens, mais aussi par les Américains.
6: Noé, la Chine se rêve en arbitre entre Washington et Téhéran.
7: Oui, mais officiellement, pas question pour Pékin d'influencer son allié iranien.
8: La Chine dit d'elle-même qu'elle est une puissance qui n'interfère pas. Elle dit la même chose sur la Corée du Nord, elle dit la même chose sur la Russie. De toute façon, l'Iran et la Chine se tiennent, puisque certes, la Chine voudrait réouvrir les approvisionnements de pétrole qui vient en bonne partie d'Iran, mais pas que, hein, qui vient aussi de tous les pays de la région. Mais dans la mesure où la Chine importait jusqu'à 80% du pétrole iranien, c'est un manque à gagner décisif, voire vital, pour l'économie iranienne.
7: Toute la question maintenant, c'est de savoir combien de temps les deux pays peuvent tenir. Leur population voit les prix flamber, mais leurs économies sont très résilientes. Côté iranien, on a l'habitude des crises et des blocus. Et côté chinois, la diversification des approvisionnements et des sources d'énergie permet de limiter la casse. Autant d'avantages dans le bras de fer avec les États-Unis.
6: Merci Noé pour cet éclairage. C'était Noé Pignède. Après seulement un jour d'application du projet Liberté, Donald Trump a déjà suspendu l'opération d'escorte de bateaux dans le Golfe. Le président américain fait état de grands progrès réalisés dans les négociations et il a bon espoir qu'un accord puisse être finalisé et signé. Dans l'immédiat, la situation reste très tendue dans le Golfe. L'armateur français CMA CGM a confirmé ce matin que son porte-conteneur San Antonio, battant pavillon maltais, avait été attaqué hier dans le détroit d'Ormuz. L'attaque a fait des blessés parmi les membres de l'équipage qui ont été évacués et soignés et a occasionné des dommages au navire, précise dans son communiqué l'armateur français. L'armée israélienne avait appelé à l'évacuation de 12 villages du sud de Liban avant de lancer des frappes sur des positions du Hezbollah. Des frappes qui ont commencé ce matin. Le Liban fait état de 4 morts dans l'est du pays.
3: C'est une rupture historique, mais loin d'être surprenante.
6: Oui, la Corée du Sud a annoncé que dans sa dernière révision de la Constitution, la Corée du Nord avait renoncé à la réunification de la péninsule. C'était pourtant son objectif officiel depuis sa création en 1948. Cette annonce s'inscrit dans la stratégie suivie par Kim Jong-un à l'égard du Sud ces dernières années. Longtemps, il a considéré le Sud comme un peuple fraternel, partageant une langue, un territoire et des coutumes. Nicolas Roca, bonjour.
1: Bonjour Gilles.
6: Désormais, Nicolas, la Constitution nord-coréenne efface toute référence à la réunification.
1: Oui, au revoir, réunification pacifique de la mère patrie, grande unité nationale, des thèmes pourtant centraux dans la Constitution socialiste nord-coréenne. Le mot socialiste a lui aussi été retiré du texte, tout comme les références aux grandes réussites du fondateur du pays, Kim Il-sung, et de son fils, Kim Jong-il, père de l'actuel dirigeant. Et puis, cette révision constitutionnelle précise les frontières du pays, un territoire qui s'étend de la frontière sino-russe jusqu'à la Corée du Sud, tout en évitant toute mention des différents points de tension transfrontaliers.
6: Et est-ce que cela traduit une hostilité envers Séoul ?
1: En tout cas, pour certains analystes, clairement, ce rêve commun d'unification, de fraternité, avait permis des rapprochements à plusieurs reprises, des déclarations amicales, et Kim Jong-un a multiplié les sorties antagonistes envers Séoul ces derniers temps. Mais la Corée du Sud n'a pas été qualifiée constitutionnellement d'ennemi ou bien de pays le plus hostile, ce que craignaient de nombreux observateurs. En définissant son propre territoire, Pyongyang reconnaît aussi tacitement celui de son voisin. Cela pourrait ouvrir la porte à une coexistence pacifique dont rêve le gouvernement sud-coréen. Kim Jong-un n'a pourtant montré aucune volonté de discuter avec son voisin. Il ne cesse de diversifier son arsenal nucléaire et balistique, mais dans le même temps, le président sud-coréen Lee Jae-myung multiplie les mains tendues.
6: Nicolas Roca en direct dans ce journal. Merci à vous. Dans l'affaire du paquebot de croisière touché par le variant mortel de la famille Antivirus, le gouvernement régional des îles Canaries en Espagne s'oppose à ce que le navire de luxe accoste dans l'archipel. Quant au vol qui devait évacuer un malade vers les Canaries, il est annulé. En Suisse, un passager qui voyageait sur ce bateau est hospitalisé à Zurich. Il a été testé positif.
3: Aux États-Unis, les électeurs de Californie désignent un nouveau gouverneur cette année.
6: Hier soir, les 7 principaux candidats débattaient en direct sur la chaîne CNN. 5 démocrates, 2 républicains qui seront opposés aux primaires du 2 juin prochain. Malgré la popularité en baisse de Donald Trump et dans cet état réputé libéral, donc la Californie, eh bien les sondages sont plutôt favorables aux républicains. Reportage à Los Angeles de Loïc Piala.
4: C'est une élection locale à 4000 km de Washington, mais le nom de Donald Trump a monopolisé le début du débat.
9: Donald Trump est nul.
10: On a une taxe Trump sur l'essence à cause de sa guerre. J'ai poursuivi l'administration Trump plusieurs fois en tant que maire de San Jose.
4: Les 5 candidats démocrates savent ce qu'ils font. Le président américain reste un repoussoir dans un état où les électeurs démocrates sont 2 fois plus nombreux que les républicains. Antonio Villaraigosa, l'ancien maire de Los Angeles, a questionné Steve Hilton, le favori républicain, en tête des sondages pour la primaire, sur un sujet toujours polémique 6 ans plus tard.
11: Pouvez-vous dire, oui ou non, qui a gagné l'élection de 2020 ?
4: Hilton, passé par Fox News et soutenu publiquement par Trump, n'a pas répondu, mais il a un contre-argument de poids, le bilan des démocrates au pouvoir depuis 2011.
12: Veut-on repartir pour 4 ans de plus avec le parti qui nous a donné les impôts les plus élevés du pays, le plus fort taux de pauvreté, le plus fort taux de chômage, le coût de la vie le plus élevé? On doit en finir avec le problème des sans-abri et arrêter de financer des fiascos comme le train à grande vitesse.
4: Autre atout d'Hilton, la division et le manque de charisme des démocrates. De Katie Porter, réputée pour sa défense des consommateurs, à Xavier Becerra, ex-ministre de Joe Biden, en passant par le milliardaire Tom Steyer, aucun ne séduit les foules. Loïc Piala, Los Angeles RFI.
12: En France, la polémique bat son plein sur les profits du groupe Total Energy. Total Energy profite de la crise et le gouvernement ne doit pas céder à son chantage. Déclaration ce matin du patron du Parti Socialiste, Olivier Faure. Hier, le PDG du géant pétrolier a menacé d'arrêter son plafonnement du prix des carburants dans les stations-service en France si ses super-profits étaient taxés. Ce matin, les bourses européennes ont entamé la séance sur une tendance franchement haussière portée par les espoirs de détente au Moyen-Orient. Sur le marché du pétrole, le baril de Brent de la mer du Nord s'est changé à 108 dollars. Football, l'Arsenal est le premier qualifié en finale de la Ligue des Champions. Ce sera le 30 mai à Budapest. Hier soir, le club londonien a dominé 1-0 de l'Atlético Madrid après avoir fait match nul 1 partout à l'aller. Son adversaire en finale sera soit le Paris Saint-Germain, soit le Bayern de Munich. 8 jours après avoir brillé au Parc des Princes, les deux se retrouvent ce soir à Munich pour le deuxième acte d'une demi-finale déjà historique.
3: Et puis le temps n'a pas de prise sur les légendes du rock.
12: Et les Rolling Stones sont là pour le prouver. L'inusable groupe britannique annonce la sortie en juillet prochain d'un nouvel album intitulé Foreign Tongues, les langues étrangères. Album dont ils ont déjà dévoilé plusieurs titres dans la tradition blues rock qui fait des Stones un groupe décidément immortel. Olivier Roger.
13: C'est dans une vidéo où l'on voit Mick Jagger, Keith Richards et Ronnie Wood s'amuser dans leur studio d'enregistrement que l'on découvre l'ambiance de ce nouvel album des Stones. Un mois d'enregistrement manifestement très décontracté à Londres pour une production dans la droite ligne du répertoire du groupe, du rock, du blues et un soupçon de country. Ce n'est pas à 80 ans de moyenne d'âge que les trois rockers vont révolutionner leur façon de jouer. En revanche, ils démontrent qu'en matière d'énergie, la valeur n'a rien à voir avec le nombre des années. Ils ont présenté cette nuit à New York certains des morceaux qui figureront en juillet prochain sur l'album, ainsi que la liste des collaborations. On pourra ainsi entendre la voix de leur vieux copain des Beatles, Paul McCartney, la guitare de Robert Smith, l'âme des Cure, et la batterie de Chad Smith, le percussionniste des Red Hot Chili Peppers, qui tente de faire oublier Charlie Watts. Le batteur original des Stones est décédé en 2021, mais il fait néanmoins une apparition sur l'album grâce à une session enregistrée juste avant sa mort.

0: Jagger qui semble-t-il a conservé toute sa voix. Hein. Foreign Tongues, sortie prévue le 10 juillet, sortie mondiale bien sûr.
1: Et Gilles Moreau pour le journal. Tout de suite, c'est la fabrique du monde. Guillaume Nodin, la Chine appelle à rouvrir le détroit d'Ormuz le plus vite possible. On en parlait dans le journal. Demande aussi un arrêt complet et immédiat des hostilités entre l'Iran et les États-Unis. Malgré des tirs lundi, la guerre telle qu'on avait pu l'observer fin février n'a pas repris. Mais on ne voit pas vraiment d'issue non plus. Les négociations en coulisses ne donnent rien. Et les pays impliqués dans cette discussion commencent à s'impatienter.
2: Oui, pas n'importe lesquels. La Chine, donc, principal importateur de brut en provenance du Golfe, qui commence à élever la voix. Pékin réclame l'arrêt complet et immédiat des hostilités. C'est le ministre chinois des Affaires étrangères, Wang Yi, qui s'exprimait après avoir reçu son homologue iranien Abbas Araghchi. Il ajoute que l'Iran a un droit légitime à l'utilisation pacifique de l'énergie nucléaire. C'est une demande américaine que l'Iran renonce à son programme nucléaire. Cette visite intervient une dizaine deux jours avant celle que Donald Trump doit rendre à Xi Jinping et qui a déjà été repoussée une fois en raison de la situation au Moyen-Orient. Une visite considérée comme très importante par les deux pays qui aimeraient sans doute que la situation soit réglée d'ici là. La déclaration d'aujourd'hui doit donc aussi être interprétée dans cette perspective.
1: Et le cessez-le-feu reste très incertain.
2: Oui, il faut quand même ne pas être trop regardant pour considérer qu'il tient, comme c'est le cas à Washington. Le général américain Dan Kane, chef d'état-major des armées, déclare que depuis l'annonce du cessez-le-feu le 7 avril, l'Iran a tiré à 9 reprises sur des navires commerciaux et saisi 2 porte-conteneurs. Il ajoute que l'Iran a attaqué plus de 10 fois les forces américaines. Il faut y ajouter l'attaque ces dernières heures contre un porte-conteneur de l'armateur français CMA-CGM, attaque qui a fait des blessés. Toutefois, ces attaques se situent en dessous du seuil justifiant la reprise d'opérations de combat de grande envergure à ce stade, dit le général Kane. Surtout, comme lundi, les Émirats Arabes Unis disent avoir activé hier leur défense antiaérienne pour contrer des attaques de drones et de missiles venus d'Iran, qui dément pour la journée d'hier. Des installations portuaires industrielles ont notamment été visées lundi. Le ministre iranien des Affaires étrangères, Abbas Araghchi, menace d'ailleurs les Émirats, qui ont normalisé leurs relations avec Israël, de se retrouver entraînés dans un bourbier.
1: Et pendant ce temps, la guerre des nerfs continue.
2: Oui, les deux pays continuent à se livrer à une bataille de communication. Tout au long de la journée d'hier, ils se sont échangés des menaces. Les États-Unis laissent cependant une porte largement ouverte. Le Pentagone, par la voix du secrétaire à la guerre, Pete Hegseth, explique que son pays ne cherche pas la confrontation, même s'il est prêt à utiliser une force dévastatrice si l'ordre est donné par le président. Et si des navires américains ou des navires commerciaux sont attaqués, le président Donald Trump a suspendu l'opération d'escorte militaire des navires commerciaux pour laisser une chance à un éventuel accord. Les responsables de l'administration américaine parlent volontiers d'un après qu'ils aimeraient manifestement voir arriver le plus vite possible, que ce soit pour un accord avec l'Iran ou pour que d'autres puissances prennent le relais pour sécuriser la navigation commerciale dans le détroit d'Ormuz. Le très influent président du Parlement iranien, Mohammad Bagher Ghalibaf, affirme que son pays sait bien que la poursuite de la situation actuelle est intenable pour les États-Unis, alors que l'Iran n'a même pas encore commencé son bras de fer. Si accord il y a, il faudra aussi que chacun puisse sembler sortir gagnant de cette guerre, ce qui ajoute une difficulté supplémentaire.
1: Guillaume Nodin, à demain.
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1: L'actualité en Europe marquée par un anniversaire aujourd'hui, un an de pouvoir pour le chancelier allemand. Mais Friedrich Merz n'a pas vraiment grand-chose à fêter. Il est le dirigeant le plus impopulaire depuis le début de la République fédérale en 1949. 83% des Allemands se disent mécontents de sa manière de mener le pays. Et ce mécontentement, on le sent aussi dans son propre camp. Nous sommes en ligne pour en parler avec la journaliste Birgit Holzer. Bonjour.
4: Bonjour.
1: Et merci d'être avec nous. Vous êtes correspondante en France pour plusieurs journaux allemands. Qu'est-ce qu'on lui reproche essentiellement à Friedrich Merz? Quel est le sentiment qui domine parmi la population?
4: Alors le sentiment qui domine, c'est clairement la déception. Il y avait de fortes attentes vis-à-vis de Friedrich Merz de faire mieux que la coalition d'avant. Peut-être vous vous souvenez, la coalition avant, menée par le social-démocrate Olaf Scholz, a éclaté après 3 ans, donc 1 an avant la fin programmée, parce qu'il y avait beaucoup de controverses et de conflits, et on espérait que ça allait mieux sous Friedrich Merz, qui était un très très bon leader de l'opposition, mais qui en tant que chancelier de soi, notamment parce qu'il a fait beaucoup de promesses par rapport à l'économie, mais la croissance est atone, le chômage est en hausse, les réformes ne sont pas forcément convaincantes. Et aussi en termes de relations internationales, au début, encore une fois, on avait beaucoup d'attentes qu'il avait justement bien géré la relation, notamment avec Donald Trump. Et on voit que c'est un conflit ouvert aujourd'hui parce qu'il est, il a un franc-parler qui passe pas.
1: Oui, d'ailleurs, ça lui est reproché. On lui reproche un certain nombre de gaffes. Vous avez parlé des tensions au sein du gouvernement. C'est ce qui avait mis fin à l'équipe précédente. La presse y revient et elle prévient là aujourd'hui que plus les conservateurs de la CDU et les sociodémocrates du SPD s'affaiblissent et plus ils s'éloignent. Est-ce que c'est vrai? Est-ce que l'avenir du gouvernement vous paraît plus difficile ou peut-être même compromis aujourd'hui?
4: Il y a déjà des voix qui disent que l'avenir du gouvernement est compromis, même des voix au sein de ce gouvernement. Je pense que pour l'instant, les Allemands aiment quand même la stabilité, notamment en temps de crise. Ils sont fortement touchés par les crises internationales. Donc, je pense qu'un changement de gouvernement n'est pas au programme aujourd'hui, mais on voit les grands problèmes vraiment à se mettre d'accord. Souvent, on met en avant effectivement la capacité des hommes, femmes et femmes politiques allemands de trouver des consensus, des compromis. Mais on voit aussi les limites des coalitions avec des partenaires assez différents qui arrivent vraiment pas facilement à trouver des accords. Notamment, on parle d'une réforme de l'assurance maladie, les prix vont augmenter pour quasiment tous les Allemands et ça explique aussi la grande impopularité de Merz finalement et du gouvernement.
1: Oui, c'est vrai que sur la manière de fonctionner, effectivement, c'est quelque chose qui est souvent mis en avant, cette capacité à former des coalitions. En tout cas, c'est le cas notamment en France où la culture politique est complètement différente, où on fonctionne avec une majorité absolue. Est-ce que selon vous, les difficultés actuelles, elles relèvent d'un problème structurel? Est-ce qu'en fait, le système ne fonctionne pas si bien que ça? Ou est-ce que c'est vraiment une question là, de l'instant et des partis qui forment cette coalition?
4: Je pense que tous les gouvernements européens sont sous pression, notamment parce que le contexte international est extrêmement difficile. Et donc, je pense que ça facilite pas la chose. En Allemagne, en tout cas pour le moment, on discute pas tellement d'un changement de système. Même si on voit qu'avec la montée de l'extrême droite, c'est de plus en plus difficile d'avoir des majorités stables, des majorités qui peuvent décider des choses, parce que l'AfD, pour l'instant, n'a pas de partenaire possible, donc elle est hors ce système. Je pense qu'il faut trouver, avec ce contexte qu'on peut difficilement changer, des manières d'avancer et de bien communiquer aussi. Souvent, c'est aussi un problème de communication. Mmh. Effectivement, vous avez parlé de gaffe de Friedrich Merz, qui a à plusieurs reprises vraiment choqué une partie de la population. Là, il a choqué Donald Trump avec un franc-parler qui est peut-être il a dit des choses justes, mais ça a très très mal été accueilli. Et donc, je pense que c'est d'un côté la communication, la manière de la transparence aussi de gouverner, mais aussi je pense que tous les membres du gouvernement doivent être conscients du risque d'un éclatement avec des conséquences encore plus dramatiques, mais
1: notamment
4: mais plus
1: dans le
4: globalement.
1: Contexte d'instabilité qu'on évoquait tout à l'heure. Je vous remercie beaucoup, Birgit Holzer, d'avoir été en ligne avec nous. Je rappelle que vous êtes correspondante en France pour plusieurs journaux allemands. Merci.
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1: On va parler de foot maintenant, vous le savez, deuxième demi-finale, retour de la Ligue des Champions. Ce sera ce soir, une semaine après un vrai festival offensif à Paris. Le Bayern et le PSG se retrouvent. Bonjour Cédric de Oliveira.
5: Bonjour Anne.
1: Vous allez suivre ce match en Bavière, ce nouveau duel donc entre deux équipes qui étaient assez spectaculaires la semaine dernière. 5-4 pour le PSG, on le rappelle, avec cette fois une qualification pour la finale, hein, au bout du bout.
6: Oui, effectivement, 8 jours après ce duel fantastique dont vous parliez au Parc des Princes, sans doute l'un des plus beaux matchs de l'histoire de la compétition avec 9 buts marqués et cette intensité folle entre deux équipes à leur meilleur niveau qui n'ont jamais voulu lâcher. On rappelle que le PSG a été mené 1-0, qu'il a mené ensuite 2-1 au bout d'une demi-heure, qu'ensuite il a même mené 5-2 avant que les Bavarois ne reviennent en fin de rencontre, 5-4. C'est le score final. Luis Enrique, l'entraîneur parisien, avait eu cette phrase assez juste à la fin: on a mérité de gagner, mais on aurait mérité de faire match nul et on aurait même mérité de perdre. Pour résumer ce qu'il avait vécu, lui, de son banc de touche, tous les fans de foot en sont ressortis ébahis, un petit peu groggy de cette demi-finale aller, en attendant donc ce match retour à Munich.
1: La semaine dernière, donc, c'était un grand match. Est-ce qu'on peut s'attendre au même type de rencontre ce soir?
6: Alors c'était déjà impronosticable la semaine dernière, hein. Rappelez-vous, je vous le disais, ça allait encore moins. Et les acteurs, en tout cas, bien, n'ont pas l'air d'avoir envie de modifier leur philosophie de jeu très offensive. Vincent Kompany, l'entraîneur du Bayern, l'a dit hier en conférence de presse: il n'y a aucune raison que le PSG, qui est tenant du titre et qui domine l'Europe depuis 2 saisons, change sa façon de faire. Et pour le Bayern, 174 buts cette saison, toute compétition confondue, ça sera sans doute la même chose. Personne ne devrait donc fermer le jeu. Le jeune milieu de terrain parisien Warren Zaïre-Emery, qui s'exprimait lui aussi hier, s'attend à un match aussi dingue que celui de mardi. Lui qui va remplacer sur le côté droit de la défense Achraf Hakimi, qui est blessé, l'absence du Marocain qui est le principal coup dur pour ce Paris Saint-Germain.
1: En tout cas, Cédric, Paris va devoir montrer son meilleur visage, hein, ça c'est sûr, face à une équipe du Bayern qui a l'avantage en plus là aujourd'hui de jouer à domicile.
6: C'est toujours mieux, hein, de disputer le match décisif à la maison dans une Allianz Arena où il y aura 75 000 personnes qui ne demandent qu'à s'embraser. Beaucoup de confiance d'ailleurs en Bavière. Les supporters qu'on a croisés n'imaginent pas autre chose qu'un succès des Allemands, même si c'est face au tenant du titre, ce Paris Saint-Germain, et qu'il y a eu cette défaite au Parc. C'est presque comme si le résultat du match aller était secondaire, tant il y a cette confiance qui entoure le Bayern, qui, on le rappelle, doit absolument l'emporter, hein, s'il veut se qualifier. Il n'y a que un succès qui pourra lui permettre d'aller en finale. Pour ça, le Bayern va s'appuyer sur son trio d'attaquants exceptionnels qui ont tous été décisifs la semaine dernière: l'anglais Harry Kane, le colombien Luis Diaz et Michael Olise, le français qu'on attend encore une fois très performant à l'Allianz Arena.
1: Michael Olise qui fait vraiment l'unanimité à Munich, il pourrait bien permettre, Cédric, à son club de se qualifier pour la finale.
6: Et alors, c'est pas le plus expansif, hein, Michael Olise, mais il suffit de se balader dans les rues de Munich pour voir qu'il est particulièrement mis à l'honneur dans les campagnes de publicité, mais aussi dans les boutiques du Bayern, sur les maillots vendus aussi. Il est arrivé il y a 2 ans en Bavière et maintenant il a conquis tout le monde. Un joueur différent, comme l'appelle son entraîneur, qui fonctionne à l'instinct, très gracieux sur le terrain. On a l'impression que tout est tellement simple pour lui. Après une saison d'adaptation, il est peut-être désormais le patron de ce Bayern, avec cette faculté à être déterminant. 21 buts, 30 passes décisives cette saison. On l'a dit, il est très discret, mais c'est une qualité qui est appréciée en Bavière, sachez-le, Han. On le voit gagner la Ligue des Champions avec son club et on se lamente qu'il soit français. Et oui, Olise, qui est né à Londres d'un père nigérian et d'une mère franco-algérienne, Olise, l'anglophone, va aller disputer la Coupe du Monde cet été avec les Bleus sur le continent américain. Et si ça se passe bien en Ligue des Champions et à la Coupe du Monde, eh bien, Olise ne pourrait pas être très très loin du Ballon d'Or à la fin de la saison.
1: Alors, on verra pour le Ballon d'Or. En tout cas, avant cela, il y a donc cette demi-finale retour ce soir, Bayern-PSG. Le coup d'envoi, ce sera à 19h, temps universel. La rencontre est à suivre avec vous, Cédric, en direct sur RFI.
6: Eh oui.
1: Le vainqueur de ce match affrontera Arsenal en finale. Ce sera le 30 mai à Budapest. Les Anglais ont dominé hier soir l'Atlético de Madrid 1-0 grâce à Bukayo Saka.
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1: Et à quelques heures du coup d'envoi, le match fait les gros titres de nombreux journaux européens aujourd'hui, notamment en Allemagne, où Die Zeit estime que le Bayern et le PSG révolutionnent le football, rien que ça. Des équipes qui privilégient l'attaque au détriment de la défense ont toujours existé, analyse le journal, mais aujourd'hui elles remportent des titres. Pour Die Zeit, une nouvelle ère du football est peut-être en train de s'ouvrir. Un changement d'air, c'est en tout cas ce qui s'est produit pour le PSG, selon le quotidien français L'Équipe. Un revirement philosophique et sportif qui aura vu ce nouveau riche, jadis moqué pour ses manières dispendieuses, sans vision véritable, asseoir sa domination par une démarche collective et spectaculaire qui lui vaut, estime L'Équipe, d'être apprécié par le foot d'en bas, le foot d'en haut et tout le milieu en général. The Independent affirme de son côté que le président russe craint pour sa sécurité après l'assassinat de plusieurs hauts généraux et une attaque contre sa résidence personnelle. Selon le journal, Vladimir Poutine se cache dans des bunkers souterrains. Ça a été le cas pendant des semaines. Les gardes du corps, les cuisiniers, les photographes doivent être soumis à une vérification approfondie avant de pouvoir l'approcher. Ils ne peuvent pas utiliser leur téléphone personnel et sont obligés d'utiliser des appareils sans accès à Internet. Et puis dans le contexte de crise énergétique actuelle, de flambée des prix du carburant notamment, le gouvernement portugais relance une mesure de 2022. Diario de Noticias nous apprend que les autorités souhaitent mettre en place une taxe sur les bénéfices exceptionnels. Ce qui fait aussi débat en France sous le terme de super profit, on en parlait tout à l'heure dans le journal. Pour l'instant, un certain nombre de points restent flous au Portugal et le journal compte sur le gouvernement pour apporter visibilité et stabilité.
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1: En France, BFM se fait l'écho d'une recommandation du Haut Commissariat au plan sur le congé de naissance. Il est déjà prévu 2 mois supplémentaires pour les parents à partir de juillet, mais l'institution encourage à aller plus loin, à accorder un 3e mois pour les pères dès lors qu'il aura passé 1 mois au minimum auprès de son enfant. La manière d'inciter les pères à s'arrêter de travailler à la naissance de leur enfant, c'est une question qui concerne tous les pays européens. Et l'un des moins avantageux en la matière, c'est le Royaume-Uni. 2 semaines de congé seulement, payées moins de 200 euros par semaine. Parfois, les entreprises compensent la différence, mais pas toutes. Ce qui amène les pères à exiger du gouvernement les mêmes conditions pour tous. Emeline Vin.
7: Grands yeux bleus, sourire curieux, Abel a eu de la chance. Son papa a pu rester avec lui pendant 1 mois après sa naissance.
8: Je travaille dans un petit cabinet d'architecture, c'est relax, surtout comparé au minimum légal, c'est plutôt bien.
7: Le minimum légal, c'est 2 semaines. Tom, qui a accueilli sa première fille il y a 1 an, trouve cela trop peu.
9: Il faudrait minimum 5 ou 6 semaines, mais c'est comme ça. Et la majorité des employeurs s'en tiennent à ça.
7: 2 semaines rémunérées moins de 400 euros. Avec ce cadre légal, 1/3 des jeunes papas ne prennent même pas de congé après la naissance d'un enfant. Insupportable pour Georges Gabriel, qui milite pour un meilleur congé paternité avec son association Datshift.
10: Nous avons le pire congé paternité d'Europe. Nous sommes 40e sur 43 au sein de l'OCDE. L'idée que 2 semaines soient suffisantes pour soutenir votre conjointe, créer un lien avec votre bébé, c'est tout simplement ridicule. C'est beaucoup trop peu, on ne parle pas de vacances. En plus, ce sont 2 semaines payées à moins de la moitié du salaire minimum. Donc la majorité des pères ne peuvent pas se le permettre.
7: Pourtant, plus de congés paternité, ce serait bon pour tout le monde au foyer, selon lui.
10: Si l'on ne donne pas de temps aux papas pour apprendre à s'occuper de leur bébé, ils ne le feront jamais et le couple va se retrouver enfermé dans une répartition ultra-genrée des rôles à la maison. En plus, il y a encore un écart salarial de 13% au Royaume-Uni entre les hommes et les femmes, en partie à cause du coût des congés maternité. Il n'y a qu'en prenant plus de congés que nous, les hommes, pouvons contribuer à réduire cet écart.
7: Datshift a organisé la première grève des papas l'année dernière et installé des porte-bébés sur les statues d'hommes célèbres dans Londres, en particulier devant le Parlement. Derrière les fenêtres du palais de Westminster, la députée travailliste Maya Ellis a été convaincue.
11: J'espère que...
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12: Alors aujourd'hui, dans l'actualité locale, les récupacteurs, donc une ressourcerie basée à plusieurs endroits, qui va complètement changer, se restructurer. On va en parler. Il y a une cagnotte aussi qui est en ligne. Je mettrai le lien dans l'article sur le site de Radio Libre en Périgord. Et donc, pour parler de cette restructuration, on accueille dans les studios Caroline, qui est chargée de communication au récupérateur. Bonjour.
13: Bonjour.
12: Ludivine aussi, qui est chargée événementiel.
14: Bonjour.
12: Et le directeur général, Eric. Bonjour.
15: Bonjour.
12: Alors, en quelques mots, qu'est-ce que c'est les récupérateurs ? On existe depuis 2009. Qu'est-ce que vous proposez aux Périgourdins ?
15: Ben, les récupacteurs, c'est une association loi 1901, donc à but non lucratif et avec un label ESUS d'utilité sociale. Et notre spécialité, c'est le réemploi, hein, c'est la lutte contre les déchets. Et donc on vit de dons divers et variés, de générés donateurs, et que l'on revend avec un dogme qui est 10% de la valeur à neuf. Donc chez nous, on trouve des pépites et puis aussi des objets du quotidien de toutes sortes, hein, que ça soit pour le salon, la salle de bain, la chambre, de la déco, de l'électroménager. On trouve tout ce qu'on veut au récupacteur.
12: Vous êtes situé, alors pour l'instant, à 3 endroits, donc entre Carsac-Aillac et Sarlat, où il y a dans le bourg de Vialard, hein, c'est ça ?
15: Oui, c'est ça.
12: Deux hangars, mais aussi à Sarlat et puis au Bugue.
15: Oui. Tout à fait. À Carsac, nous avons deux sites qu'on appelle vulgairement dans notre jargon V1 et V2 pour Vialard, le V. Donc deux sites parce que l'offre est très étayée. Donc on n'avait plus de place dans le premier hangar, on en a pris un deuxième. Et puis on a toute l'offre qui est réunie en un seul bâtiment au Bug, puisque le bâtiment est beaucoup plus grand. Et on a une boutique en ville qui est plutôt une friperie hein, où on trouve des textiles de marque. Pour information, au Bug et à Vialard 2, on trouve aussi du textile, mais au poids.
12: Et la friperie, elle s'appelle les récupactrices, c'est ça, à Sarlat ?
15: Oui, c'est pour un côté un peu équité. Les récupacteurs ont aussi des actrices, donc on voulait les mettre un petit peu à l'honneur.
12: Mais alors, tout va changer. C'est bien ça, vous allez faire donc, un grand plan de restructuration avec trois axes et donc des achats surtout d'immobilier hein, pour pouvoir être vraiment propriétaire des lieux, c'est bien ça?
15: Et oui, il est important pour nous de préciser, de sécuriser un peu notre modèle économique, puisqu'aujourd'hui, nous, on vit sans subvention et sans mise à disposition gratuite. Donc, on a une autonomie financière avec 20 salariés en CDI. Et donc, aujourd'hui, il est important pour nous de changer un petit peu notre configuration et d'apporter aussi de meilleurs conditions de travail à l'ensemble des équipes hein, puisqu'aujourd'hui nos bâtiments sont arrivés en fin de vie et également d'améliorer l'accueil de nos usagers. Donc on a décidé d'acquérir des bâtiments et dans le premier cas il s'agit de l'acquisition d'un nouveau bâtiment à Vialard qui sera juste derrière V1 et on réunit V1 et V2 puisqu'il est beaucoup plus grand, il fait 800 mètres carrés, on réunit l'ensemble des deux sites actuels en un seul bâtiment qui s'appellera V1.
12: Et Caroline Ludivine, vous envoyez du monde, il y a combien de personnes qui viennent aux deux bâtiments Vialard par exemple et surtout qu'est-ce qu'ils disent quand il fait trop chaud en été, trop froid en hiver?
11: Quotidiennement on est sur une centaine de personnes par jour. Après ce qu'ils nous disent, ils ont surtout de l'empathie pour nous au niveau de la chaleur et du froid pour les conditions climatiques. Et du coup, ils soutiennent en venant quand même nous tenir compagnie sur les chaleurs.
13: Oui, après, c'est vrai qu'ils, du coup, ils viennent plus le matin quand c'est un peu plus frais et effectivement, avant la fermeture, quand les températures commencent à redescendre après 16 heures. Donc, oui, c'est plus ces créneaux-là.
12: Finalement.
13: Oui, ils s'adaptent, mais du coup, ça fait un créneau où il n'y a pas beaucoup de monde entre les deux, du coup, quand il y a des grosses chaleurs.
12: Ouais. Et ça va changer si vous, donc vous avez votre nouvel hangar qui s'appelle
13: V1.
12: La cagnotte fonctionne bien aussi, toutes les personnes qui sont adhérentes des récupérateurs peuvent aussi aider l'association. Il y a des achats qui sont faits à 10% du montant, vous disiez, du montant prix neuf. Donc finalement, un petit peu d'aide aussi, un retour à l'association, ça serait pas de refus finalement.
15: Oui, alors, adhérent ou pas d'ailleurs, on peut aider en ligne ou sur place directement sur nos sites, on peut aider ce projet, le soutenir, on a besoin puisque, je vous l'ai dit au préalable, on n'a pas de soutien institutionnel, on n'a pas de subvention, donc on va passer par un financement bancaire, hein, mais pour avoir un apport financier et un peu plus de crédibilité vis-à-vis de l'obtention de notre prêt, eh bien, on a lancé cette cagnotte pour nous aider à acquérir et faire durer les récupacteurs et surtout nous permettre d'accueillir et de faire travailler tout ce monde qui gravite autour de l'association dans de meilleures conditions puisque ça sera chauffé, étanche et climatisé l'été.
12: Oui, étanche parce qu'il y a eu des grosses tombées de pluie, des grosses inondations, des grosses averses.
15: Ben oui, alors c'est assez régulier, mais dès qu'il y a on est sur des toits qui sont très usés, et dès que ça pleut fort, ça pénètre, et en plus les dernières tempêtes n'ont rien amélioré. On a subi quelques petits dégâts et qui nous obligent maintenant à changer. Ça nous a consolidé dans notre idée de changer de bâtiment.
12: Là, il était temps.
15: Voilà.
12: Et dans ces trois axes dont on a parlé, il n'y a pas que ça. Alors, par exemple, vous allez aussi proposer une autre solution sur l'isolation thermique des bâtiments?
15: Oui, c'est le troisième axe. On a décidé d'essayer d'agir sur la filière textile qui est une crise mondiale et en essayant de proposer la transformation, donc la collecte des textiles avec la disparition de la Tresse. Je ne sais pas si nos auditeurs connaissent, mais c'était une grosse association qui récoltait à peu près 7000 tonnes de textiles usagés sur le département, qui a fermé. Et donc, on a une grande difficulté à trouver du débouché déchets, à ce textile usagé. Donc nous, on accueille nous tout seuls 200 tonnes par an de textile et on en réemploie déjà à peu près 40%, mais reste 60%. Donc qu'on rajouterait à ces textiles de l'ensemble de nos confrères et qui sont en attente de traitement pour les transformer en matière isolante avec une perspective, un espoir de partenariat avec l'ADEME qui pourrait équiper nos passoires thermiques départementales. Donc on est dans un cercle vertueux, unique en Europe, où on serait à la fois les collecteurs, les transformeurs et les revendeurs d'isolants à un prix très très bas.
12: Et on peut parler un peu plus aussi de cette fast fashion aussi des vêtements, parce que le parcours des vêtements n'est pas forcément connu de la plupart des auditeurs aussi.
15: Oui, aujourd'hui on est sur la mode du jetable, hein, on achète parfois même sans porter en fait, hein, donc tout ce qui arrive, j'appelle ça moi les chinoiseries, tout ce qui arrive d'Asie, d'Inde, à des tarifs pas chers, fabriqués pour beaucoup en dérivés de pétrole, avec un niveau qualitatif pas très élevé, mais un prix d'accès très, très aisé, donc c'est très encourageant et ça fait une surconsommation. Les consommateurs achètent beaucoup et bien, du coup se séparent de beaucoup. Et souvent, ces textiles, quand ils sont portés, se déforment vite, perdent leur couleur assez rapidement, etc. Et donc, ça a amplifié le volume de déchets à gérer. Et il y a à la fois des actions de sensibilisation sur peut-être consommer autrement et plus qualitatif, et en tout cas plus engagé dans le développement durable, de manière plus durable, donc. Et puis dire qu'aujourd'hui, pour faire face à ces déchets, parce que si les textiles ne sont pas traités, ils sont enfouis. Et s'ils sont enfouis, ça coûte à la communauté environ 200, entre 280 et 350 euros la tonne enfouie. Donc, c'est des impôts locaux qui partent dans ces frais d'enfouissement. Donc, il y a une mission d'essayer de faire des économies financières, mais aussi des économies environnementales, puisque vous imaginez bien que l'enfouissement n'est pas une solution. Ça pollue les sols, les nappes phréatiques, etc. Donc, il y a une action écologique très forte et très engagée. Et en même temps, trouver aussi des solutions, répondre à un besoin d'isolation, puisque la révolution ou l'évolution de la crise énergétique passe aussi par une bonne isolation de nos habitats. Donc c'est un cercle très vertueux, une économie circulaire qu'on appelle, et puis c'est très engagé, hein, comme comportement.
12: Et c'est pas fini encore, hein. Je pense que ça va continuer, parce qu'on a passé un pic d'approvisionnement de pétrole en Europe déjà il y a quelques années, donc l'avenir est plutôt vers le circuit court, la réutilisation, donc je pense que ces investissements que vous allez faire, ils vont être très appréciés des périgourdins qui vont pouvoir utiliser toutes ces installations.
15: Ben oui, c'est tout à fait. En plus, alors hors textile, on est aussi sur la proposition d'un centre de valorisation où on va augmenter notre capacité de traitement de futurs déchets, partir sur le réparer, hein, qui est une action qu'on fait actuellement, mais qu'il faut faire grandir, puisque réparer, c'est augmenter le volume de réemploi, et c'est toujours ça notre mission et notre engagement. C'est assez porteur, puisque on crée aujourd'hui 20 emplois qui sont, et je le redis, pris en charge complètement par l'association, sans aucune aide. Et
12: l'insertion aussi.
15: Oui, on participe avec des... Alors, c'est pas notre spécialité, l'insertion professionnelle, mais on participe avec d'autres associations qui, eux, sont spécialistes et bénéficient d'aides concernant l'insertion, à intégrer les fins de parcours d'insertion dans la voie professionnelle. Et un tiers de notre équipe vient de l'insertion professionnelle. Et c'est surtout que ça crée des emplois locaux et non délocalisables. Donc, c'est quand même intéressant. Et on espère à multiplier par deux le volume des emplois d'ici la fin de l'année 2026, début du semestre, premier semestre 2027.
12: Et vous allez vous spécialiser sur l'électroménager, la réparation aussi, par exemple pour tous les motoculteurs, les tronçonneuses, tous ces équipements qu'on a tous, surtout dans Versailles-là. Hein, je pense qu'il y a beaucoup de jardins à entretenir, donc vous allez vous spécialiser là-dedans.
15: Oui, il y a trois filières qui, chez nous, sont, je dirais, un petit peu en carence, parce qu'il y a à la fois beaucoup beaucoup d'autonomie chez les usagers sur la réparation. Et ces trois filières, c'est l'électroménager, c'est les accessoires sport et loisirs et c'est les appareils thermiques, bricolage et jardin. Donc là, nous sommes en train de travailler avec des metteurs en marché, donc des grandes enseignes, pour passer des accords, pour pouvoir à la fois réparer, proposer à des bas prix ce type d'appareillage et également sensibiliser et former à la réparation, puisque ce sont des choses qui sont très difficiles à recycler. Et quand on ne pourra pas réparer, on va partir sur du démantelage qui permettra d'offrir des pièces détachées aussi, ouais. Puisque les pièces détachées sont importantes pour la réparation.
12: Il y en a de moins en moins.
15: Et oui.
12: Donc on a cité les trois axes avec aussi le centre de valorisation.
13: Juste à rajouter, c'est vrai qu'on a parlé de V1, le nouveau bâtiment qui va réunir donc Vialard 1 et Vialard 2. Il faut quand même aussi penser à la réfection du bug, parce que je pense qu'il y a beaucoup d'auditeurs aussi qui sont du côté du bug et qui se disent « Oh là là, mais que va devenir le bug ?» Le bug va aussi être réhabilité, isolé, pour que, comme V1, ils puissent accueillir dans de bonnes conditions nos usagers et nous travailler dans de bonnes conditions.
12: il n'y aura pas une commune qui sera mal lotie par rapport aux autres.
13: C'est ça.
15: C'est un projet ambitieux et qui est transversal, qui traitera l'ensemble de nos bâtiments, et c'est une vraie volonté que d'améliorer les conditions de travail et l'accueil du public. Et
12: on parle de restructuration, mais Caroline, cette restructuration ne va pas vraiment tout changer, comme je le disais, au niveau des salariés, tout le monde reste...
14: Oui, tout le monde reste avec nous, dans la même pérennité d'emploi qu'on a déjà, et les prix surtout ne vont pas changer. Le projet, c'est juste d'être...
13: Mieux loti,
14: voilà, au niveau des températures pour tout le monde, et du coup, vraiment rassuré sur le fait qu'on ne change pas notre modèle. C'est toujours le même.
12: Oui. Peut-être un petit message aux adhérents et puis un message peut-être aussi aux officiels.
15: Le message, c'est les récupacteurs, ils sont engagés depuis maintenant 16 ans sur le territoire. Ce qu'on propose, notre vision à 3 ans, hein, puisqu'on s'est engagé et qu'on va présenter à nos partenaires financiers ce projet de développement qui va porter sur les 3 prochaines années, c'est d'équiper le département de vraies structures départementales, à la fois dans la capacité, mais aussi dans la qualité de notre traitement. C'est d'ouvrir une espèce de laboratoire de réflexion et d'innovation concernant l'ensemble des déchets, toutes les filières confondues, c'est de réduire et de traiter la problématique des déchets qui devient sur le département d'Ordogne une vraie problématique avec la directive de 2028 européenne qui nous interdira d'enfouir les déchets. Donc c'est d'être déjà avant-gardiste, c'est d'être proactif sur ce sujet-là et

0: vous retrouverez la cagnotte, Caroline, coup, sur... vous retrouverez la cagnotte sur Senlichi, cagnotte...
1: Non, c'est Ulu. Sur Hello Asso.
0: Hello Asso.
1: On a les cagnottes du financement et du coup, l'adhésion aussi possible pour nous rejoindre.
0: Donc vous retrouverez ce lien dans l'article sur Radio Libre en Périgord. Aussi, si des personnes d'établissements scolaires nous écoutent, vous faites aussi beaucoup de sensibilisation. Donc vous pouvez penser à un récupacteur pour venir dispenser des cours.
2: Oui, oui, on est capable de mettre en place différents ateliers et événements pour les scolaires, les petits, les plus grands et puis aussi les adultes en entreprise.
0: Ça peut aider pour changer la façon de consommer.
2: Oui, c'est ça. C'est pour faire réfléchir et pour engager une consommation plus durable. J'aimerais rajouter sur les adhérents. Aujourd'hui, nous avons fait le choix de faire une adhésion à très bas coût, puisque ça vaut 6 euros par an. Ça ouvre des droits à participer à l'Assemblée Générale, de voter sur nos décisions, donc de participer activement au devenir et à l'avenir des récupacteurs. Et c'est aussi une manière de dire je suis d'accord avec ce qui se fait et nous soutenir. D'autres ont rendu obligatoire l'adhésion pour rentrer dans nos locaux. Nous, on a fait le choix de ne pas le faire et de laisser libre à l'adhésion, mais c'est pas pour ça qu'on veut pas d'adhérents, au contraire, on en veut pour nous soutenir dans nos projets.
0: Eh bien, Eric, Ludivine, Caroline, merci d'être venus dans les studios pour parler de ce nouveau projet.
2: Merci à vous de nous accueillir.
0: C'est un nouvel élan maintenant. Pour
2: voilà, c'est ça.
1: C'est ça. Vers l'avenir.
0: Merci.
1: Merci.
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0: Il est 14h. 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
1: Bonjour et bienvenue sur RLP, Radio Libre en Périgord 102.3 pour un nouveau direct depuis nos studios de Coulonnier-Chamier, RLP Business. Nous allons parler activité économique, entreprise et aujourd'hui agriculture. Agriculture, nous sommes avec Alain Quéral de la coordination rurale, Alain Quéral du Château Colin Madrigal. Alain Quéral, agriculteur, viticulteur. Alain, bonjour.
3: Bonjour.
1: Bonjour, merci d'être venu. Vous allez bien ?
3: Oui, bonjour.
1: Bon, donc aujourd'hui, je voulais qu'on se voit un petit peu, parce que vous étiez passé cet hiver durant le mouvement au niveau national des agriculteurs et autres. On se souvient, il y a eu beaucoup de manifestations, il y a eu des barrages routiers. Il y a eu quelques grandes surfaces un peu investies et inspectées, gentiment, avec bisous, amour, tout ça. Mais il y a quand même eu un petit peu, voilà, on a bien vu. Alors, on en est où aujourd'hui ? 4-5 mois plus tard, qu'est-ce qui se passe ?
3: Eh bien, 4-5 mois plus tard, on est toujours, je dirais, presque au point d'arrêt, parce que pratiquement, le gouvernement ne prend plus de grandes décisions, si ce n'est quelques petites mesurettes. Tout le monde est dans l'attentisme des futures élections présidentielles, donc c'est une année de perdue.
1: Donc vous avez manifesté pour rien cet hiver ?
3: Mais en fait, on n'a pas de retour positif sur tout ce qu'on a amené comme revendication, comme nécessité pour préserver l'agriculture et les agriculteurs. Donc on a affaire à un dialogue de sourds. Donc on nous promène de droite et de gauche, mais on n'est pas sur des vraies avancées.
1: Il y avait eu des vraies propositions qui avaient été faites il y a un an, et des vraies propositions qui ont été faites en février, me semble-t-il.
3: On a fait énormément de propositions.
1: Oui, mais eux, vous avez répondu, je crois que le gouvernement avait répondu sur certaines choses.
3: Ce sont des propositions de mesurettes. Nous, on attendait des vraies mesures.
1: Alors, qu'est-ce que vous avez obtenu quelque chose ?
3: Les choses qui ont été obtenues, ce sont des petites mesurettes, le contrôle unique qui, en fait, va se traduire à un contrôle annuel presque obligatoire au final. Donc c'est pas une vraie avancée pour nom de la simplification, de faire 50 contrôles, on va en faire plus qu'un, mais un complet.
1: D'accord. Ils vont venir une fois par an
3: chez tout le monde. C'est-à-dire qu'en fait, les agriculteurs vont avoir un poids de contrôle, de vérification plus important. Ça touchera tout. Et donc ça va contraindre encore plus agriculteurs dans les difficultés de ce contrôle.
1: Donc ils vous ont dit, on vient moins souvent, vous aurez moins de temps à nous consacrer dans l'administratif, par contre, on va durcir un peu plus.
3: Voilà. Donc à force de durcir un peu plus, les agriculteurs sont des gens qui travaillent et qui produisent, ils n'ont pas la capacité de se payer des outils administratifs pour vérifier tout, pour contrôler tout, pour mettre tout aux normes, tout dans les clous, donc forcément qu'il y aura une ligne ou une autre qui ne sera pas correct et ils prendront bien sûr des amendes et voilà, il y en aura.
1: C'est la seule conséquence, ces deux ans de manifestation, le contrôle, l'application des règles, c'est la seule conséquence.
3: Oui. Après, le seul point positif, c'était de faire annuler la taxe qui avait été décidée à l'époque par l'État et la FNSEA sur le gasoil, qui en fait, elle est facturée et enlevée au moment de l'achat chez les pétroliers qui nous livrent. C'est ce qui est fou, d'ailleurs. C'est complètement fou.
1: Redites-moi ça, je ne comprends pas très bien.
3: Mais en fait, le départ des manifestations, on a commencé en janvier, un mardi de janvier 2024, je ne sais plus le 9 ou le 10 janvier, à l'aéroport, au rond-point d'aéroport de Bergerac, parce qu'il y avait une taxe qui avait été décidée par le gouvernement pour ramener le prix du gasoil GNR tracteur au prix du gasoil blanc traditionnel. Par un système de taxes avec toute une hiérarchie d'augmentation dans le temps et tout. Et cela a été validé en même temps par la FNSEA, enfin par M. Rousseau, qui en même temps plaçait ses produits en étant président de Sofi Pétérole et tout ça, enfin de l'activité Colza.
1: D'accord.
3: Voilà. Et donc tout ce petit monde s'était mis d'accord. Et puis en fait, on se retrouvait à avoir un prix carburant énergie qui explosait. Et en fait, l'État n'a pas enlevé la taxation. Il a simplement créé un système de remise générée par le distributeur qui nous livre. Donc d'un côté, l'État facture et réenlève. Mais la loi est toujours présente, elle n'est pas désactivée.
1: Ah, c'est-à-dire que vous assimilez ça à une exonération temporaire, c'est ça en fait ?
3: C'est une exonération qui peut être du jour au lendemain, peut se...
1: qui tient un fil, d'accord, qui n'est pas gravé dans
3: le marbre. Ce n'est pas quelque chose, un vrai acquis.
1: Bon, donc ils vous ont mis...
3: Donc c'est déjà un faux acquis.
1: Une augmentation des contraintes, ils vérifient encore plus que les règles sont suivies, ils vous ont baissé un peu le prix de votre carburant professionnel, de manière
3: temporaire. Ils
1: n'ont pas
3: baissé, ils l'ont laissé au prix qu'il était du marché.
1: D'accord, ils ont accepté de ne pas l'augmenter.
3: Mais sans l'augmenter.
1: Voilà,
3: c'est pas la même nuance.
1: Non, absolument, d'accord, ok. Et il y a une autre conséquence de ces deux ans de lutte, là, où on a vu des gens qui jouaient leur vie, quasiment, à un certain moment.
3: Mais en fait, il y a le côté... qu'on a revendiqué le plus, c'est le côté économique. Un agriculteur qui travaille, qui fait des heures, qui risque son capital, et qui au final, il se retrouve à vivre avec un demi-smic ou des choses comme ça, ce n'est pas entendable, ce n'est pas possible.
1: Et ceux qui vous répondent qu'ils ont des machines qui valent super cher, des grands terrains et un confort
3: de vie agriculteurs
1: et
3: qui ont, les agriculteurs, c'est vrai que visuellement, vous voyez les agriculteurs avec du terrain, les agriculteurs avec des machines, beaucoup de machines. Les machines, elles ont deux origines souvent, ou elles appartiennent à la banque parce qu'elles ne sont pas payées, où elles appartiennent aux fabricants, elles sont en leasing. L'agriculteur n'est que utilisateur. Moyennant un loyer, une somme à payer ou un emprunt à rembourser. Mais il ne faut pas imaginer que l'exploitant est propriétaire de tout ou partie, de tous ses outils et tout. C'est une fausse vue. Même s'il paraît que les machines sont grosses, belles, c'est tout ce que vous voulez, quoi.
1: Alors, nous en parlions en off, parce qu'on a discuté un petit peu, là, avant de prendre l'antenne, et vous nous avez expliqué quelque chose, moi, qui fait du sens, et moi, j'aime bien expliquer aux gens. Et il faut leur redire, vous dites que le drame du producteur agricole et du consommateur, ce qui fait que nous sommes tous là en train d'aller chercher de la qualité, de fuir les pesticides, les empoisonnements, les machins, les trucs transformés et tout. Et vous dites, mais oui, mais le problème, c'est le délai entre la cueillette, la moisson, ce genre de choses, et l'achat au consommateur, c'est le temps. On achète des trucs vieux, en fait. C'est ça, vous m'expliquez.
3: Oui. En fait, bon, on peut dire qu'on aurait deux grandes familles d'agriculture. Il y a les produits qui sont les produits qu'on récolte une fois par an. Les produits secs. Et après, il y a les produits frais. Donc, et le drame est dans les produits frais, viande compris, c'est qu'en fait, entre le moment où l'agriculteur vend sa marchandise et le moment où le consommateur va consommer cette marchandise, la durée qu'il y a entre les deux a énormément augmenté par rapport à autrefois.
1: On a plusieurs semaines parfois. Là.
3: Voilà, il y a tous les circuits possibles. J'étais il y a 15 jours avec un importateur de saumon au port de Boulogne-sur-Mer. Donc c'est sa première fonction d'importer des saumons pour toute la grande surface française. Ce monsieur m'expliquait que le saumon est pêché pendant 2-3 mois dans les mers du Nord. Avant, il était travaillé à Boulogne-sur-Mer pour être distribué. Maintenant, il part directement en Pologne, en surcongélation. Il est traité en surcongélation, emballé, étiqueté, et il revient sur la distribution. Et ça, c'est le premier saumon, première qualité qu'on a dans les magasins.
1: C'est-à-dire
3: et le saumon, il se retrouve qu'il a 4, 5, 6 mois.
1: Il est en magasin, devant vous, devant nous, on l'achète, il est sorti de l'eau il y a 6 mois.
3: Et c'est un exemple parmi tant d'autres, mais toute notre agriculture française subit en fait les délais et les contraintes imposées par l'industrie agroalimentaire et à la distribution, qui impose aussi les siennes. Tous veulent gagner, ne veulent pas perdre, n'acceptent pas d'avoir un problème X ou Y de perte. Donc on fait payer à l'agriculteur le fait de lui acheter des produits très bon marché. On fait durer le produit par des moyens techniques, par des moyens chimiques, parce qu'il faut bien le dire.
1: Et on l'irradie parfois un peu aussi.
3: La technique a beaucoup évolué. Et au final, le consommateur vient dire « Ah oui, mais l'agriculteur, il produit des trucs pas sains. Ben. » Excuse. L'agriculteur, quand il a cueilli son produit, il est sain. Après, ce qui se passe après lui ne le concerne plus et il n'en est plus responsable. Alors, si le consommateur a des choses à redire aux industries agroalimentaires et aux distributeurs, ils peuvent le faire, mais qu'ils ne reprochent pas à l'homme qui a produit un produit bon de devenir mauvais dans le temps.
1: Non, ça c'est intéressant parce qu'on en parlait aussi hors antenne, il y a quand même une prise de conscience qui se voit énormément chez les jeunes générations, aussi sur les miennes. Moi je fais partie de la génération où on était des fous du boulot, on mangeait devant l'ordinateur, on se nourrissait mal. On comprenait pas pourquoi ça se passait mal, d'ailleurs, mais on se nourrissait très très mal. Et là, ça fait une dizaine d'années que vraiment on veut tout changer, que le bio est arrivé. On rentre dans une grande surface, on a des étoiles rouges plein la tête. Attention, OGM, pesticides, poisons, aliments transformés, tout ça et autres. Donc il y a vraiment une volonté de la population de s'alimenter mieux, de monter en qualité. Et vous, vous nous dites que quoi qu'on fasse, en fait, la pomme qu'on va acheter, le chou-fleur qu'on va acheter, ils ont 3 semaines.
3: Tous les produits subissent... tous les produits que vous achetez dans des grandes chaînes, la filière qu'on appelle la filière longue, subissent...
1: Avec centrale d'achat, centralisation...
3: Voilà, ils sont dans un système de produits vieux. On mange des produits vieux. Si vous voulez manger un produit qui est acceptable, qui est bon, qui est sain, quelle que soit la technique de production de l'exploitant, il faut le lui acheter à lui. L'agriculteur va récolter, mettons, ses légumes l'après-midi et les mettre à marché le lendemain matin.
1: Ben oui.
3: Et là, vous êtes sur des produits vraiment frais, bons pour votre santé.
1: Alors, on va parler des maraîchers, notamment, parce que ça veut dire production locale, ça veut dire qu'on n'est pas sur des usines gigantesques, parce qu'on fait de la production autour de soi, on ne fait pas de la production pour 40 pays à la fois. En même temps, moi j'entends beaucoup de gens qui se plaignent des complications sur les circuits courts. On a des difficultés à écouler sa production aux gens autour de soi, parce qu'il y a beaucoup de contraintes. C'est une légende ou c'est vrai ?
3: Ben, les contraintes, elles sont multiples et elles sont même, c'est presque affolant. La première contrainte du producteur, c'est de dégager suffisamment de temps pour pouvoir commercialiser son produit en direct.
1: Alors ça, c'est dans tous les métiers. On produit quelque chose, mais la distribution, l'amener au client, c'est un travail, c'est un métier.
3: C'est un travail et ça consomme du temps.
1: Oui,
3: ça,
1: c'est sûr. Et des compétences et plein de choses.
3: Voilà. Le deuxième point, c'est après toute la réglementation qui va accompagner la mise en marché. Et en fonction de lieu de vente et de ce que vous allez faire, vous allez être soumis, ou bien si c'est un marché, à la règle des marchés. Donc les horaires, la présence, tout ça et tout.
1: Oui, marchés qui aujourd'hui sont ouverts durant les heures de travail. Donc en fait, ils sont ouverts durant les heures de travail. Ceux qui contrôlent et qui organisent, pas des clients.
3: C'est pas l'agriculteur qui décide, c'est les communautés de communes.
1: Ah, c'est
3: communes
1: ça, voilà.
3: Donc qui gèrent,
1: ils font les marchés aux heures qu'ils arrangent, eux. Et c'est pas les heures qui correspondent lorsque les gens sortent du boulot ou qu'ils sont plus en train de travailler.
3: Alors, il est vrai que la population agricole n'est pas importante aujourd'hui.
1: Ou en Dordogne.
3: Oui, mais en fait, on n'est pas forcément toujours à côté d'un consommateur, on n'est pas toujours proche d'eux. Les consommateurs sont plutôt dans les villes, en grande partie autour des villes, et que les produits sont en campagne. Donc la contrainte du consommateur, elle est aussi que, ayant ses heures de travail, ses heures d'embauche et de débauche, il ne dispose pas des moyens pratiques, rien n'est fait sur le plan pratique pour qu'il puisse accéder au marché de la vente directe.
1: Alors tous ces magasins de producteurs qu'on commence à voir un petit peu, notamment à Périgueux, il y en a plusieurs et autres, il y en a un au Privilège, on commence à voir à Biocoop, ils disent production locale, certaines grandes surfaces disent nous faisons marcher les locaux, c'est vrai tout ça là ? Ça marche bien ?
3: Il y a quelques produits dans tous les magasins partout.
1: D'accord.
3: Pour utiliser l'image de l'agriculteur. Mais si vous prenez les chiffres, le chiffre d'affaires réalisé en réel de cet agriculteur est faible dans le magasin par rapport aux produits, aux mêmes produits qui auront été importés.
1: Okay, c'est peanuts, ils s'en servent pour faire valoir, ils en mettent un petit peu pour dire qu'ils font.
3: L'agriculteur sert d'étiquette pour rassurer et pour donner une envie au consommateur d'acheter. Mais ce n'est pas là qu'on fait vraiment le marché. Si on voulait vraiment faire le marché aux agriculteurs, il y aurait une organisation de production, de quantité, de date de livraison. Enfin, on rentrait dans un protocole vraiment d'alimentation générale en direct. Là, on est juste dans du bouche-trou.
1: Et est-ce qu'on peut débarquer dans une ferme comme ça pour acheter des choux-fleurs, des trucs ?
3: Oui, si le maraîcher est disponible, il attend, vous pouvez. D'accord. Vous trouverez rarement un agriculteur mettre dehors pour ce que vous achetez quelque chose.
1: En même temps, si je viens, c'est petit, c'est que pour moi, quoi.
3: Après, c'est vrai que lui, sa gestion, c'est son travail et son temps qu'il va dédier à recevoir les gens et à commercialiser. Souvent, l'agriculteur qui fait du maraîchage, puisqu'on en parle, il va avoir des heures dans la journée où il est à la collecte, à ramasser, cueillir. Et après, il va avoir des heures qu'il va consacrer à la mise en marché, donc aux gens qui peuvent venir à la ferme acheter.
1: D'accord.
3: On a ça à Bergerac, on a un gros maraîcher qui qui en fait fait la cueillette le matin jusqu'à peu près midi. De midi à 15h, il prépare les produits. Et à 15h, c'est ouvert à la vente des gens, tous les consommateurs.
1: D'accord.
3: Et il tourne très, très, très, très bien.
1: Bon, j'ai vu passer sur Internet plusieurs maraîchers, notamment Pragma Actu et autres et tout, qui disaient qu'ils arrêtaient à cause des contraintes, parce que s'ils allaient en dessous des barrières en tant que particuliers, ils n'avaient plus ces contraintes, ils pouvaient vendre un petit peu, mais dès qu'ils passaient professionnels, on les obligeait à acheter une caisse spéciale, on les obligeait à faire ci, on les obligeait à faire ça, et ils ne pouvaient pas. Qu'est-ce qui se passe là? Ils sont plusieurs à dire ça.
3: Dans les chiffres, il y a une tolérance de volume ou de chiffres qui fait que vous n'êtes pas soumis aux règles des entreprises. Et passé le chiffre fatidique, vous êtes soumis à la création d'entreprise et vous êtes soumis à la gestion de toutes les boîtes comme partout, voilà quoi.
1: Donc c'est pas de ça dont il parlait, parce qu'il y a déjà une société, il parlait plutôt des contraintes pour aller sur les marchés, pour faire la facturation, alors, les outils de contrôle qu'on lui imposait,
3: mais les caisses doivent détenir une puce qui permet aux impôts de prélever, quand ils passent, tous les chiffres journaliers encaissés. Mm-hmm. Donc c'est un système de vérification pour savoir le chiffre d'affaires qu'a fait le maraîcher tel jour, pour voir s'il a fait ses déclarations correspondantes au chiffre d'affaires du marché.
1: D'accord. Donc on est sur un ultra contrôle, là, c'est hallucinant.
3: Oui, parce qu'en fait, on fait du contrôle, c'est sûr. On contrôle des gens qui sont sur des petits chiffres.
1: Oui, et en plus, c'est à eux d'acheter l'appareillage.
3: Oui, bah oui, bien sûr. Bah oui, vous êtes toujours obligé d'acheter le contrôle. Et après, derrière, qui dit l'appareillage, après, il faut un système d'enregistrement, de facturation, de comptabilité. Plus de comptabilité sur Excel, tout ça et tout, mais c'est des logiciels agréés par le gouvernement. Enfin, après, vous rentrez dans un process d'entreprise, d'office obligatoire.
1: Oui, ok. Donc on n'est pas sur la contrainte juridique de l'entreprise, on est sur la contrainte de... On vous oblige à acheter tel logiciel, on vous oblige à acheter tel... outils de facturation, telle caisse enregistreuse, et donc et tout de suite vous avez un coût énorme.
3: Et on va rajouter une couche avec donc le système des factures qui vont être maintenant mis sur des plateformes. Mm-hmm. Et donc vous aurez, pour le producteur, il aura une plateforme pour recevoir ses factures, et en même temps, il devra avoir une autre plateforme pour émettre les factures.
1: Donc en plus, il est ingénieur en informatique.
3: Donc là, il va falloir... Bon, on n'est pas ingénieur en informatique.
1: Non, mais je veux dire...
3: Ça va se traduire qu'on prendra des services en prestation, des experts comptables, des choses. Et du coup, c'est une facture à payer en plus.
1: Oui, mais
3: c'est
1: bon,
3: une charge.
1: On est sur des... Enfin, je veux dire, un maraîcher qui produit des salades, des tomates et autres, il n'est pas sur des sommes gigantesques. Hein.
3: Non.
1: Donc on lui demande de payer des sommes gigantesques. Certains disent, quand on fait la comptabilité, il faut quasiment payer pour travailler.
3: Il faut faire un beau chiffre d'affaires, un sacré chiffre d'affaires, pour avoir un revenu, je ne sais pas, on va dire, faut en prendre l'exemple, de 15 000 euros par an, ce qui paraît énorme.
1: Ouais, un peu plus de 1 000 balles par mois.
3: Voilà. Ouais, ouais. Et s'il n'arrive pas à toucher les 5 000 euros de chiffre d'affaires... Dans un système.
1: C'est énorme. Quand on vend des tomates, c'est énorme.
3: Mais 5000 euros, vous divisez par 2 euros le kilo, et vous voyez ce qu'il faut faire.
1: Ah ouais, non, mais c'est un truc de dingue.
3: Donc, en fait, les chiffres, c'est fou parce que tout s'emballe.
1: On peut leur demander de faire de l'authenticité en prenant le temps et en même temps en les pressurant. Il y a un truc qui ne va pas, là.
3: C'est de plus en plus comme ça. On n'avait pas ça il y a 20 ans. Aujourd'hui, l'État veut tout contrôler, tout vérifier, tout partout. Il traite le petit exploitant, on peut utiliser le mot, la petite agriculture, il la traite comme une entreprise normale, une TPE, sauf qu'on n'a pas la richesse, on n'a pas les moyens, on ne dispose pas du personnel adéquate pour pouvoir remplir toutes les conditions comptables, fiscales, administratives, sociales et tout. Donc en fait, on est noyé, quoi, c'est tout. Ouais.
1: Alors, je voudrais aller sur un nouveau thème. J'ai vu passer aussi des choses qui ont l'air scandaleuses, mais entre ce que les gens disent et la réalité, je voudrais voir ça. Je voudrais parler de l'abattage. Il semblerait qu'il y ait un retour pour certaines bêtes de maladies qui ne soient pas dangereuses, qui ne soient pas contagieuses, et on vient vacciner les animaux et autres, quitte à le faire au fusil air comprimé à distance, comme ça, parce que les gens ne veulent pas qu'on touche, ils ont une ou deux bêtes et on vient tirer dessus avec des machins pour leur injecter des produits. C'est vrai, ça ?
3: Ben, en fait, la vaccination, là où elle est rendue obligatoire, elle s'applique. Mais c'est qu'elle s'applique de gré ou de force.
1: D'accord.
3: nos limites pour les moyens.
1: D'accord. Donc moi, j'ai ma chèvre qui est en train de tondre mon champ.
3: Alors, il y a des effectifs. À partir de tant d'animaux, vous n'êtes pas concerné.
1: D'accord.
3: À partir de tant d'animaux, vous êtes concerné professionnel.
1: C'est quoi la limite? Elle est où?
3: Je ne sais pas, les moutons, c'est 50 moutons. Les vaches, c'est 5 UGB, ainsi de suite.
1: D'accord. Il faut avoir 50 moutons, c'est déjà quelque chose. 5 vaches, ça commence à causer.
3: Bon, ouais. C'est des chiffres.
1: 5 vaches, c'est plus de la production personnelle.
3: Si vous en avez 4, on ne vous dira rien.
1: Ouais, c'est vrai. Et on arrive toujours au même problème, il faut rester pauvre, en dessous de la limite,
3: ne pas dépasser, en faire un petit peu,
1: vous avez 4 vaches, vous vendez un peu, pas trop, vous vous taisez, et c'est fou quand même ce système-là.
3: Et c'est ce que nos dirigeants, nos lois votées par tous les députés, parce qu'il faut quand même le dire, et quelqu'un a bien voté les lois, tout le monde se plaint. On a fait des remontées, on a expliqué ça aux députés et tout, pour les différentes difficultés qu'on a dans la partie administrative et contraintes et les règles. En réalité, c'est bien ces gens-là qui vont voter ces lois. Mmh. Ce n'est pas nous. Elles ne viennent pas d'ailleurs.
1: Et moi, j'ai vu des images avec des CRS, des policiers en quantité impressionnante qui venaient faire de la vaccination sur des animaux.
3: Ouais.
1: Qu'est-ce que c'est que ces histoires?
3: Mais parce que c'est obligatoire qu'ils soient vaccinés, qu'ils ont décidé que quoi coûte que coûte, qu'il en coûte, c'est leur mot exact, quoi qu'il en coûte, ça sera fait.
1: D'accord. Et c'est là qu'il faut envoyer le bataillon de CRS.
3: Et là, s'ils avaient l'armée, ils enverraient l'armée. Ils sont nos limites.
1: Ils sont de nos limites.
3: C'est un peu une folie.
1: Qu'il y a dans ces trucs qu'ils mettent dans les animaux? Là, on sait vraiment, là?
3: Alors, les vaccins, il y a ce qu'on veut nous dire. Après,
1: non, parce qu'il y a un scandale il y a 4 ou 5 ans, là, on s'en rappelle un peu.
3: Les vaccins, ça reste complexe. C'est un bon outil. Les vaccins, c'est un bon outil. Ça a permis aux populations de sortir de maladies.
1: C'est des machins qu'on mange quand même après.
3: Sur quatre voies, l'ensemble des vaccins, parce que les vaccins, ce n'est pas que les animaux, c'est aussi des personnes. Mm-hmm. On est aussi vaccinés.
1: Oui, enfin, ils ne nous tirent pas dessus aux fusillères comprimées lorsqu'on s'échappe.
3: Oui, la vaccination part d'une bonne idée, d'un côté positif, il faut le reconnaître, La question qui se pose...
1: Quand on voit l'armée arriver pour 5 vaches, on se demande...
3: La question qui se pose plus dans le fond, c'est la nécessité de vacciner tout le temps et pour n'importe quoi. Est-il sérieusement intendable de vacciner la DNC ou pas?
1: Est-ce que ça rapporte de l'argent à quelqu'un?
3: Ben oui.
1: À qui?
3: Ah ben déjà, le premier, le numéro un, c'est celui qui fabrique le vaccin. Lui,
1: d'accord,
3: il rigole.
1: Ok. Donc ça rapporte de l'argent au labo. En l'occurrence, là, actuellement, c'est qui gagne vraiment? C'est quel labo qui distribue les trucs?
3: Je ne sais pas.
1: D'accord. Ça serait intéressant de regarder. Est-ce que c'est lui qui a financé les lois ou
3: Vous aurez un nom de labo qui, après, sera certainement une pyramide de sociétés. Et vous finirez avec un ou deux riches dans le monde, comme d'habitude, d'ailleurs, parce que... Ce n'est qu'un apparat, et mec, qu'on ait le nom, le commercial, ça ne changera pas la boîte. C'est pas ça qui va faire la différence. Ces gens-là, ils s'en profitent. Ils profitent des lois. Ils contribuent peut-être à créer un climat de peur X ou Y.
1: Un climat de peur, c'est que là, on a de plus en plus de gens, y compris moi d'ailleurs, qui cherchent à se trouver un endroit tranquille pour faire de l'autonomie alimentaire, pour sortir de ce genre de choses. Quand on est une personne seule, on se met à quelques voisins, tout ça. Autonomie, c'est un bien grand mot, mais déjà, pour les choses principales, on se fait des choses nouvelles, parce qu'on a de plus en plus peur de ce qu'on entend à droite et à gauche.
3: Ce qui m'inquiète un peu, c'est qu'en fait, dès qu'on a peur...
1: Ils vaccinent pas les tomates, quand même.
3: Non. Bon. Mais dès qu'on a peur, dès que on a manger, c'est un climat de peur. On ne mange pas avec satisfaction et sécurité. On a toujours une crainte. Donc je dis, c'est quelque part un climat de peur, plus ou moins grand selon les personnes. Donc le système utilise cette peur, utilise ce moyen récurrent que les gens réagissent à la crainte, à la difficulté du lendemain, pour promouvoir des moyens, des contraintes et tout un tas de systèmes. En réalité, quand on regarde les choses un peu plus en recul, il faut savoir que beaucoup d'agents pathogènes que nous avons supplémentaires viennent par le déplacement des marchandises à travers le monde. Et au jour d'aujourd'hui, on développe puissance 20 tout ce qui est les importations. Mmh. Les importations alimentaires, les importations des matières, les importations de l'habillement, les importations de tout ce que vous voulez, on fait naviguer tout ça à travers le monde.
1: Ouais, puis on nous dit qu'après sans le carbone, c'est les vaches qui pètent.
3: Sans aucun contrôle sanitaire.
1: J'ai très très bien compris.
3: Quand le conteneur il arrive au Havre, est-ce qu'il y a un contrôle sanitaire? Non.
1: On ne peut pas, de toute façon, on ne peut pas regarder s'il y a une bactérie dessus ou un microbe, on ne peut pas.
3: En ouvrant comme ça les frontières, on déplace à travers le monde des éléments pathogènes qui perdent leur ennemi personnel.
1: De toute façon, moi je me souviens, mes ancêtres, enfin une partie de mes ancêtres étaient pieds noirs au Maroc, et ils disaient que, j'ai des amis qui ont immigré en Amérique du Sud, moi-même j'ai vécu en Asie, on s'habitue au biotope local, on s'habitue aux maladies locales, on s'habitue aux microbes locaux. Si vous allez vivre au Maroc, vous allez avoir 2-3 semaines pour vous réguler.
3: Difficulté, après ça repart.
1: Après ça repart. Mon pote là, qui est parti au Brésil, lui, il a mis plusieurs années à ne pouvoir manger comme les locaux.
3: Ah oui.
1: Pas pouvoir manger comme les personnes sur place. Hein. Ils sont très bien, ils sont en bonne santé. Seulement lui, les premières années, c'était pas pareil. Quoi. Donc, tout brassé, je sais pas, il y a vraiment des spécificités locales quand même. Hein.
3: C'est des choix économiques. On est sur des enjeux financiers, on n'est pas des enjeux sur la santé humaine, on n'est pas sur des enjeux de préserver la qualité de vie du territoire français, ce n'est pas du tout de la question.
1: Alors c'est intéressant de voir quand même qu'on privilégie effectivement le brassage, les grandes structures, la mondialisation, et qu'on fait vraiment tout ce qu'on peut pour embêter les petits producteurs et les circuits courts locaux. C'est ceux qui ne dépensent pas de carbone et qui vraiment viennent d'à côté.
3: On importe des produits, vous le savez, on importe beaucoup de produits, là, le Mercosur, vous en avez entendu parler, XY. Ces produits qu'on va importer, il faut que quelqu'un les mange. Si les agriculteurs, regardez, si les agriculteurs continuent de produire, de tenir le niveau de production qu'ils ont, il n'y aura plus la place pour faire manger ces produits importés signés.
1: Ah, vous vous dites qu'on embête les petits ici pour laisser de la place à ce qu'on amène de l'extérieur.
3: Voilà, on crée un climat de réduction de production à l'agriculture française pour établir une place aux produits d'importation.
1: D'accord. Ouais. Non mais c'est cruel, mais tiens, on parle d'importation, il y a la guerre en Iran, il y a Hormuz, visiblement, ça va pas se mettre de matière. Est-ce qu'il y a des conséquences de ce qui se passe dans la guerre en Iran et le trois d'Hormuz sur l'agriculture française et en Dordogne, en 2 minutes 30, là, quelles sont les conséquences de la guerre
3: en Iran ? La première conséquence, elle est unanime pour tous, c'est l'énergie, c'est donc l'augmentation du coût de l'énergie, qui a été immédiate, soudaine, imprévisible.
1: Ah ben ça, oui.
3: Donc les agriculteurs sont concernés sur deux lignes. La première, c'est donc l'énergie, c'est le carburant, c'est le pétrole, la première ligne.
1: Le soufre.
3: Et le deuxième, ce sont les produits engrais. Tous les engrais, toutes les matières actives, toutes les matières organiques et minérales qui nous permettent de nourrir nos plantes. Parce qu'en fait, on n'avait pas réalisé encore, en janvier, il n'avait pas été réalisé les achats d'engrais suffisants. On venait juste sortir des achats d'automne pour passer aux achats de culture de printemps. Donc les agriculteurs achètent aujourd'hui l'engrais au double du prix.
1: Aujourd'hui, déjà aujourd'hui.
3: Ah, mais ça. Bah, ça n'a pas mis longtemps, ça a mis 8 jours.
1: D'accord.
3: En 8 jours, le prix est doublé.
1: OK.
3: Par contre, et là où la difficulté s'écrit pleinement, c'est que nos prix de vente que nous avons de production, que ce soit les céréales, tout ce que vous voulez, le lait, n'importe quoi, tous ces prix-là, eux, ont plutôt baissé.
1: D'accord.
3: C'est-à-dire que le cours du blé n'est pas monté, le cours du maïs n'est pas monté, le cours du lait est à la baisse, on est à 440 euros tonne, on va finir à 340, enfin tout est comme ça. Tous nos produits sont en train de baisser, toute la production agricole que vend l'agriculteur français baisse, dans un moment où on est dans un climat d'inflation terrible.
1: Il y a des producteurs qui vont morfler là.
3: Il y a des agriculteurs qui vont disparaître.
1: Oui, parce que s'ils arrivent pas, si les prix de vente baissent alors que les frais et les achats obligatoires doublent.
3: C'est déjà qu'il n'y a pas de sous.
1: Oui, oui.
3: C'est même pas à peine de sortir la calculette. Hein. C'est immédiat.
1: D'accord.
3: Donc tout ça, c'est quand même.
1: Donc il faut vraiment se faire sa ferme autonome aujourd'hui. Quoi.
3: C'est quand même une volonté.
1: Ça devient.
3: Oui, mais c'est quand
1: moi,
3: même
1: je le dis aux gens, faites votre potager, les gars. Hein. Commencez à vous préparer.
3: On est bien dans une volonté parce que les prix sont tenus par les fonds de pension. Les prix sur tout ce qui est le prix céréales à Chicago, tout ça et tout, il y a les fonds de pension et tout ça. Tout le monde contribue à la baisse. Tout le monde a contribué à établir un prix à la baisse, alors que normalement, ces marchandises-là, ce sont des productions du minerai alimentaire qui auraient dû subir les cours des marchés, et là, il ne l'a pas subi.
1: D'accord. Donc l'avenir, en fait, c'est trouver un petit terrain, un peu de permaculture, les panneaux solaires.
3: Mais là, on est vendu. Ils passent leur temps à nous détruire. Il n'y a pas un seul instant que le gouvernement et toutes les personnes qui sont autour, qui gravitent, passent son temps à détruire l'agriculture. On ne peut pas faire mieux.
1: Bon. Ok, c'était Alain Quéral, merci. J'espère que vous avez encore le moral sur RLP 102.3, j'espère que ça va mieux. C'est terrible, mais bon, on le sait tous plus ou moins, mais après tout, vous savez, il faut revenir à des valeurs saines, hein, et puis il y a aussi un plaisir à manger ses propres tomates ou celles du voisin, il y a un plaisir à faire ses choux-fleurs et ses pommes de terre. En plus, elles n'ont pas trois semaines quand vous les cueillez, votre pomme, quand vous la mangez, c'est la vôtre. Moi, je pense qu'on revient vers l'authenticité. Ce sont des valeurs qui ressortent, qui reviennent, et je crois que c'est la solution.
3: Voilà. C'est une difficulté pour que l'exploitant trouve le temps et les moyens de vendre ses productions en direct.
1: Ouais. Alain Quéral, merci d'être venu.
3: Merci.
1: Et aux auditeurs, à la semaine prochaine, la suite des programmes sur RLP.
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Bonjour les amis, c'est Hélène Grillon. Aujourd'hui, nous avons rendez-vous avec la première femme pirate en France. Une renommée telle qui lui a valu le surnom de Tigresse Bretonne. Au XIVe siècle, cette navigatrice audacieuse et haute dame de la seigneurie défia les conventions de son époque. Veuve après l'exécution injuste de son mari, elle se transforma en une redoutable corsaire, commandant sa propre flotte pour venger son époux. Et pour ça, nombreux sont les contemporains qui l'ont également surnommée la veuve sanglante. Des châteaux pillés, des navires coulés ou encore des villages incendiés, sa devise était d'ailleurs la suivante « pour ce qu'il me plaît ». Oui, vous l'aurez compris, ça ne va pas être très joyeux aujourd'hui. Et pourtant, c'est l'histoire d'une femme qui a construit sa propre légende. Elle va même aller jusqu'à combattre vaillamment les navires du roi de France. En somme, nous allons traverser ensemble une vie tumultueuse faite de batailles navales et d'intrigues politiques en tout genre. Sans plus attendre, cap sur les mers à la rencontre de la plus déterminée des femmes de son temps, j'ai nommé Jeanne de Belleville. Je vous embarque cette fois-ci au Moyen-Âge. Quand elle vient au monde vers 1300, Jeanne de Belleville grandit dans une famille de haute noblesse dans la magnifique région du Poitou. Et vous allez me dire, mais pourquoi, Hélène, on l'appelle la tigresse bretonne ? Eh bien, il se trouve que, à l'époque, la région du Poitou faisait partie du Grand-Duché de Bretagne. Jeanne, elle est fille unique de Létice de Parthenay et Maurice IV de Montaigu, seigneur de Belleville et de Palluau. Elle hérite d'une fortune colossale amassée grâce au commerce florissant du sel. Disons qu'elle commence avec un très bon bagage social, culturel et financier. Elle représente déjà la quintessence de l'aristocratie de son époque. Il est difficile de s'imaginer que la vie de la jeune Jeanne allait opérer un virage à 180 degrés.

Elle a 6 ans lorsque son père meurt. Et désormais aux côtés de sa mère, elle fait partie des rares enfants qui apprennent à lire et à écrire. L'éducation, c'est essentiel pour qu'elle devienne une châtelaine exemplaire. Et comme la coutume le veut au Moyen-Âge, Jeanne est mariée à l'âge de 14 ans à Geoffroy, seigneur de Châteaubriant, un noble fortuné de Bretagne, qui décède quelque temps plus tard en 1326. Mais c'est sa liaison avec Olivier IV de Clisson, un seigneur breton émérite et un marchand prospère, qui va précipiter Jeanne dans une suite de rebondissements et de drames. Le couple connaît une première épreuve hors mariage lorsqu'ils accueillent la petite Isabeau qui meurt malheureusement alors qu'elle n'est encore qu'un nourrisson. Olivier de Clisson devient à son tour veuf et le couple se marie en 1330. À la tête d'un petit empire féodal, Jeanne intègre l'une des familles les plus influentes de la France médiévale. De leur mariage d'amour vont naître 4 autres enfants. Pourtant, leur idylle ne va pas tarder à être sacrifiée sur l'autel de l'histoire.

Jeanne, désormais appelée de Clisson, prend activement en charge l'administration de ses différentes terres lorsque son époux est envoyé à la guerre. Aujourd'hui, leur territoire comprendrait plus ou moins la Loire-Atlantique. Olivier voue une confiance entière à sa nouvelle épouse quant aux affaires, et Jeanne se révèle même force de proposition dans cette nouvelle tâche. Elle va aller jusqu'à encourager la création de bordels pour combattre les violences sexuelles sur le domaine des deux Clisson. On pourrait croire que l'histoire de cette dame de seigneurie s'arrête là, et pourtant, il ne faut pas oublier que ces événements se déroulent dans un contexte de fortes tensions diplomatiques et d'enjeux politiques et territoriaux majeurs. Le XIVe siècle, c'est le début de la guerre de Cent Ans, en 1337, qui oppose la France à l'Angleterre. On se dispute la couronne de France, entre autres, entre Plantagenêt et Capétien. Mais il y a un autre conflit qui touche également le couple de Clisson, c'est la succession du duché de Bretagne. Vous allez comprendre pourquoi cette page est notamment importante pour Jeanne. Pour vous la faire courte, Jean III, duc de Bretagne, décède en 1341, sans héritier. Et en France, nous avons connu des guerres pour moins que ça. Deux prétendants revendiquent alors le trône. D'un côté, Jean de Montfort, demi-frère du défunt, soutenu par le roi d'Angleterre, Édouard III. Et de l'autre côté, Jeanne de Penthièvre, sa nièce et épouse de Charles de Blois, neveu du roi de France. Finalement, Olivier de Clisson se range avec les prétentions du clan de Blois-Penthièvre et donc du roi de France. Malheureusement, ce soutien n'aura aucune valeur pour la suite des événements.

En 1342, lors du siège de Vannes, Olivier de Clisson est capturé par les Anglais et libéré quelques temps plus tard contre une faible rançon. Cet épisode suscite alors beaucoup de méfiance à son égard. Pourquoi libérer aussi facilement un prisonnier de guerre ? On soupçonne en effet Olivier de sympathiser avec l'ennemi. Cette situation le discrédite fortement auprès de Philippe VI de Valois et la suite ne va faire qu'empirer. Invité à participer à un tournoi de joute pour le mariage du fils du roi de France, Olivier est à peine arrivé qu'il est accusé de haute trahison. On l'emprisonne et sans comprendre pourquoi, il est condamné à mort le 2 août 1343. Après avoir été décapité, sa tête est envoyée à Nantes et exhibée sur les remparts de la ville, au bout d'une pique. Cette exécution sommaire et humiliante, orchestrée par Philippe VI de Valois, est le point de départ de tout ce qui va suivre. Jeanne de Belleville apprend rapidement la nouvelle et accourt à Nantes. Elle décide d'amener avec elle ses deux fils devant la tête de leur père pour les inciter à jurer vengeance. Ivre de rage et profondément indignée par l'injustice infligée à son époux, Jeanne, pétrifiée devant ce spectacle, ne s'enfuira pas et ne pliera pas. Et c'est ainsi que la légende de la tigresse bretonne ou encore de la veuve sanglante commence.

famille Valois. Elle sème la terreur partout sur son passage et mise sur l'effet de surprise pour ravager et décimer des châteaux. Et elle se montre particulièrement à l'aise avec le commandement et la tactique militaire. Mais en raison de la trêve de Malestroit 3 signée avec le roi d'Angleterre pendant la guerre de Cent Ans, Philippe VI de Valois ne peut pas intervenir directement pour stopper les expéditions vengeresses de Jeanne. Au lieu de ça, le roi de France confisque ses biens, la bannit de ses terres et exécute un à un ses bannerets pour chaque méfait qu'elle a commis. Mais s'il croyait qu'une telle humiliation suffirait, il ne se doutait sûrement pas que notre femme pirate audacieuse trouverait un autre moyen de sévir. Alors face à cette situation, Jeanne, devenue paria, change donc de stratégie. C'est sur la mer qu'elle ira désormais harceler le roi et prendre sa revanche. Et les côtes bretonnes et normandes deviennent alors le théâtre de ses exploits en mer. Lorsque les troupes du roi débarquent sur ses terres pour reprendre son château, Jeanne s'est déjà débarrassée de tous ses biens. Elle les a revendus pour acheter le navire de ses rêves, qu'elle baptise « Ma Vengeance », comme une funeste prédiction destinée au roi. Entourée de ses deux fils, elle prend la mer pour rejoindre les côtes britanniques et obtenir le soutien du roi anglais. Celui-ci accepte de l'aider par rivalité avec le roi de France et lui offre une flotte de navires supplémentaires. À leur tête, Jeanne frappe tous les bateaux qui portent une fleur de lys. À travers le royaume de France, on ne parle plus que des attaques barbares de la Lionne sanglante. On raconte même dans les ports qu'elle démembre ses ennemis pour qu'ils ne remontent pas à bord de leur embarcation. Disons que les marins sont à la fois effrayés et impressionnés par la force de caractère et les exploits de cette femme. Chose peu courante à l'époque, vous l'aurez compris, car au Moyen-Âge, il existait des chevaleresses ou encore des femmes d'armes, mais rares sont celles dont la renommée était aussi retentissante et violente.

Face aux incessantes attaques de Jeanne, le roi de France ordonne à ses troupes de ratisser la Manche pour éliminer définitivement la menace. Dans une confrontation mémorable, Jeanne se retrouve coincée par 6 navires royaux lors d'une tempête. Malheureusement, elle perd son navire et une large partie de son équipage. Mais elle parvient à s'échapper avec ses fils et quelques hommes vers les côtes bretonnes. Désormais bannie du royaume de France, Jeanne n'a nulle part où aller. Mais notre héroïne ne s'avoue pas pour autant vaincue. La chaloupe dérive pendant une semaine, tout le monde est à bout de force, et malheureusement Guillaume, le plus jeune fils de Jeanne, succombe au voyage. C'est avec Olivier, le dernier de ses fils survivants, qu'elle atteint Morlaix, au large des côtes bretonnes. Et vous allez comprendre pourquoi le conflit de la succession du duché breton est important dans l'histoire de Jeanne. La ville de Morlaix soutient le clan des Montfort, allié de la couronne d'Angleterre. Notre pirate, à son arrivée, prend le parti de s'associer à Jeanne de Flandre, épouse de Jean de Montfort. Ensemble, les deux amis vont monter une opération pour exfiltrer celui-ci de la prison du Louvre, dans laquelle il croupit déjà depuis 4 ans. L'évasion est un succès, mais Jean de Montfort meurt peu après, alors que le petit groupe a rejoint l'Angleterre. Veuves toutes les deux et accompagnées de leurs enfants, les deux Jeanne vont chercher la protection d'Édouard III. Et quelques temps plus tard, Olivier, qui entretient des relations étroites avec le roi, est adoubé chevalier et promu au rang de connétable de France. La postérité veut qu'il soit le membre le plus connu de la famille de Clisson. On le connaît principalement pour sa cruauté au combat et son surnom de boucher. Et vous voyez, il y a des Jeanne qui tournent dans la famille. Mais revenons à Jeanne. En Angleterre, elle est accueillie avec cordialité. On retrouve même des traces dans les archives anglaises de son implication directe dans les réunions de stratégie militaire que conduisaient les Anglais au sujet du duché de Bretagne. Elle y est décrite comme notre chère cousine, la

Madame de Belleville. Jeanne n'a désormais plus qu'un seul projet en tête. Restaurer le patrimoine qui lui a été confisqué injustement par le roi de France pour assurer l'avenir de son dernier fils survivant, Olivier de Clisson V. Elle fait alors la rencontre de Sir Walter de Bentley, lieutenant du roi en Bretagne, et l'épouse aux alentours de 1349. Ce mariage purement symbolique consolide son alliance avec la couronne d'Angleterre et lui permet de récupérer ses terres et d'en acquérir de nouvelles. Finalement, elle a réussi son objectif depuis le début. La vie rocambolesque de Jeanne de Belleville s'achève en 1359, alors qu'elle est devenue une femme influente et respectée. De noble dame à commandante pirate intrépide, elle a forgé son destin au-delà de ce qui lui a été promis de vivre, au nom de sa devise « Pour ce qu'il me plaît ». Son épopée navale et politique font de sa vie un éclairage fascinant sur les rebondissements historiques du XIVe siècle. Puisse cette petite chronique faire perdurer la légende de cette personnalité féminine indomptable et pourtant mal connue du public. En somme, cette jeune noble reconvertie en terrible corsaire a fait ce qu'elle voulait faire quand elle serait grande, même si il y a eu d'autres circonstances, vous l'avez compris. Voilà, rien que ça. Je vous remercie à toutes et tous d'avoir écouté ces quelques minutes passées en compagnie de la fascinante Jeanne de Belleville. C'est le moment de conclure cet épisode, mais pas de tristesse car je vous donne rendez-vous dans 2 semaines avec une artiste visionnaire. De sa jeunesse à Helsinki, à la création emblématique des adorables moumines, nous allons nous plonger dans l'univers enchanteur d'une personnalité qui a conquis le monde de la littérature et de l'illustration. En attendant de nous retrouver, restez curieuses et curieux. À bientôt sur RLP.

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Dimanche 8 mars, cela ne vous a pas échappé, c'était la journée internationale de la femme. Thomas de journalette.com va nous parler d'un essai féministe en occitan, sul cami del féminisme, dans lequel l'auteur Maud Séguier y développe des concepts essentiels comme le sexisme, le patriarcat, la lutte contre les stéréotypes de genre, les violences sexistes et sexuelles. Il va nous parler aussi de la deuxième rencontre des femmes et auteurs occitanes qui se déroulera à Toulouse, donc à Nan. 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

0: Caro, tout de suite, hein, faisait une place à l'actualité du moment.
1: 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Escrit dans un style simple mais percussif, l'ouvrage s'adresse à un public large, tant à les personnes qui découvrent le féminisme comme à las que sont déjà engagées dans aquelles réflexions. L'ambition est de faire circuler les idées, de favorir le dialogue et de d'ouvrir des espaces de pensado. Maud Seguier est escribano, musiciano et militante occitaniste, engagée d'empeu dannados pes dreches de las fennos et de las minoritats. Le libre se présente en une édition bilingue occita et française.
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1: Bonjour Pierre Dom.
2: Bonjour.
1: On avait déjà fait un enregistrement il y a 6 mois pour l'exposition qui avait été diffusée au PIP, au pôle d'interprétation de la préhistoire, du Mékong à la Vézère, les oubliés de l'histoire indochinoise. Et vous avez dit dans cet enregistrement que vous comptiez faire un livre. Et vous l'avez fait, donc c'est le livre qui s'appelle « Coloniser, déplacer, exploiter, les travailleurs indochinois en Dordogne de 1940 à 1948 ». C'est publié aux éditions Elitis à Bordeaux.
2: Alors oui, donc en effet, le projet que je mène depuis 3 ans sur cette page un peu enfouie du passé colonial de la France en Indochine et en Dordogne, c'est l'histoire des travailleurs indochinois de la Seconde Guerre mondiale, envoyés à la poudrerie de Bergerac et ensuite dispatchés dans toute la Dordogne. Donc ce travail que je mène depuis 3 ans avec mon partenaire Michel Leca à Bergerac se compose depuis le départ de 3 volets. Il y a le volet exposition, puisqu'on a des images d'archives absolument exceptionnelles, dont celle du grand-père de Michel. Le deuxième volet, c'est le livre, et le troisième volet, c'est le mémorial. Donc, le premier volet, l'exposition, a été achevé plus tôt que les autres. Et donc, comme vous l'avez rappelé, cette exposition a été inaugurée une première fois au ZEISI, au pôle d'interprétation de la préhistoire. C'était au printemps dernier, printemps 2025. Mmh. Ensuite, après 4-5 mois au ZEISI, l'exposition a déménagé à Bergerac et elle est actuellement à Bergerac, à l'espace d'Ordonia. Elle y reste jusqu'à la mi-mars 2026 et fin avril de cette année, donc 2026, l'exposition sera inaugurée à Périgueux, aux archives départementales. Donc ça, c'est le premier volet. Et en effet, en parallèle, je travaillais sur la rédaction d'un livre. Ça m'a pris beaucoup de temps, parce que, alors on va en parler un peu plus précisément, mais c'était un travail absolument énorme. Et donc, j'ai enfin achevé mon manuscrit. Alors aujourd'hui, comme on n'écrit plus à la main, on dit tapuscrit. Mais c'est pas très joli, ouais, je trouve, tapuscrit.
1: On dit donc, manuscrit, alors.
2: On continue avec le manuscrit. Donc, j'ai enfin achevé mon manuscrit en novembre dernier. Donc, ensuite, il y a eu des allers-retours avec mon éditeur Elitis à Bordeaux. Puis, quand le manuscrit était donc finalisé, il a été envoyé à l'imprimeur. L'éditeur s'est organisé pour que quelques premiers exemplaires soient prêts juste avant Noël. Donc, certains ont pu l'acquérir en préachat et le mettre sous le sapin. Mais la sortie réelle du livre, la sortie en librairie, va se faire le 23 janvier. Et depuis quelques jours, j'ai commencé donc une sorte de tournée de présentation de ce livre. Je la commence donc en Dordogne, dans différentes villes, et elle se poursuivra ensuite dans toute la France.
1: Oui, et même à Montpellier, d'où vous venez d'ailleurs. Et puis bien sûr Paris, des grandes villes comme Marseille. Mais en Dordogne, c'est Bergerac, c'était mardi. Ensuite, il y a eu les ZEISI, Périgueux, aujourd'hui, là où on enregistre, le jeudi 15. Et puis à Sarlat, le lendemain, à la médiathèque. Mais parlons peut-être de votre histoire, puisque vous êtes journaliste et puis vous faites des enquêtes historiques. Donc vous avez déjà écrit un livre en 2009, où vous étiez passé d'ailleurs avec Aïda, à Périgueux 103, l'ancienne radio, puisque c'est la même fréquence, 102.3, de Radio Libre en Périgord. Et en 2009, donc, c'était sur, pareil, les travailleurs indochinois, votre livre.
2: Alors, c'était pareil, sans être pareil, mais vous avez raison. Donc, moi, j'ai découvert cette histoire des 20 000 Vietnamiens envoyés, la plupart de force en France, pour travailler dans les usines d'armement. Je l'ai découverte il y a 20 ans. Il y a
1: 20 Alors, ce n'est pas donc... en Dordogne, là, c'est juste en France.
2: Voilà.
1: En Dordogne, c'est plus le chiffre est de 4 000.
2: Absolument, absolument. Et donc, il y a 20 ans, je me suis intéressé à l'ensemble de cette page d'histoire, donc à l'ensemble de ces 20 000 hommes. Et j'ai publié en 2009, chez Actes Sud, un premier livre, qui est le premier livre qui a révélé cette histoire des travailleurs indochinois en France. Donc ce livre s'appelle « Immigrés de force ». Donc ça, c'est 2009. Ensuite, en effet, il y a eu une exposition, j'ai donné des conférences, je suis passé par Périgueux, je suis passé par Bergerac à cette époque-là, enfin dans les années qui ont suivi. Il y a eu aussi plusieurs films documentaires qui ont été réalisés à partir de mon livre. Il y a un mouvement de reconnaissance qui a démarré avec plusieurs municipalités où il y avait eu des travailleurs indochinois. Donc ces municipalités ont décidé de mettre une plaque de marbre à la mémoire de ces hommes. Et voilà. Et ensuite, je suis passé à autre chose. Donc, en effet, j'ai un deuxième métier. Je suis reporter au monde diplomatique. Et donc là, je parcours différents pays de la planète pour faire des reportages. Et mon métier d'historien, spécialiste du passé colonial, donc je travaille sur l'Indochine, sur ces travailleurs indochinois, mais je travaille aussi sur l'Algérie. Et donc, pendant plusieurs années, là, j'étais en Algérie. Donc c'est un pays que je connais très très bien. Et là, j'ai mené deux longues enquêtes historiques, l'une sur les pieds noirs restés en Algérie après l'indépendance et la suivante sur les harkis. Et pour moi, les travailleurs indochinois, c'était un peu fini en quelque sorte. C'est bon, j'avais fait le boulot.
1: Jusqu'à c'est là où vous avez rencontré donc les Leca et leur famille.
2: Donc j'ai été contacté par Michel Leca, ou bien c'est moi qui l'ai contacté. Michel Leca donc est un Bergeracois. Son grand-père était photographe à Bergerac pendant un demi-siècle. Et Michel a retrouvé 150 000 photos, plaques de verre, négatifs, laissées par son grand-père.
1: Pour les historiens et les archivistes, travailler tout ce contenu, c'est vraiment une mine d'or.
2: Voilà. Donc, en effet, le travail que je mène avec Michel Leca depuis 3 ans, par rapport à mon travail précédent, je suis parti, comme vous le dites, de ce fonds photographique extraordinaire qui concerne uniquement, entre guillemets, les 4000 travailleurs indochinois qui sont passés par la poudrerie de Bergerac. Puisque les photos du grand-père de Michel, Bondier, donc, sont des photos bergeracoises. Et donc, je me suis dit, pourquoi pas faire un second travail donc, qui serait concentré donc, sur Bergerac, sur la Dordogne, puisque ces 4000 hommes, ces 4000 Vietnamiens ont ensuite été répartis dans toute la Dordogne. D'autant plus que, en plus des photos extraordinaires de Michel Leca, les archives départementales de la Dordogne possèdent elles aussi une série photographique extrêmement intéressante, donc qui concerne la vallée des Beunes, puisque en 41, il y a 750 Vietnamiens de Bergerac qui ont été envoyés aux Aizi pour nettoyer les deux Beunes, les deux rivières.
1: Les affluents de la Vézère.
2: Oui, alors les deux Beunes se rassemblent aux Aizi en une seule Beune, qui elle-même se jette dans la Vézère aux Aizi. Donc il y a ces fonds photographiques-là, mais de mon côté, je suis en lien aussi avec des familles de travailleurs indochinois qui m'ont ouvert leurs propres archives familiales, et donc dans certaines de ces familles, Michel et moi, nous avons découvert d'autres photos, elles aussi extraordinaires, totalement inédites, qui concernent donc à nouveau la Dordogne, Bergerac.
1: Combien de familles vous ont contacté ou combien de familles vous avez contacté? Peut-être en reste-t-il qui partageront cet enregistrement et puis qui vous feront découvrir encore plus de contenu.
2: Absolument. Donc moi, ça fait 20 ans que je travaille sur ce sujet, donc je connais des dizaines et des dizaines, même quelques centaines de familles de descendants de travailleurs indochinois, alors dans toute la France, et sinon en Dordogne même, je suis en contact avec 5 ou 6 familles qui se sont établies en Dordogne.
1: Ça permet aussi de mettre en lumière les injustices qu'elles ont subi. Parce que dans le premier enregistrement qu'on avait fait ensemble, vous nous racontiez le fait que déjà ils n'étaient pas payés, que c'était volontaire, et qu'en plus on les laissait travailler pieds nus, dans le froid, dans l'eau en plus, donc c'est pour nettoyer le fond de la rivière des deux bonnes, donc dans des conditions inhumaines.
2: Absolument, absolument. Avec mon travail, qui est aussi basé sur des archives de l'administration coloniale, j'y reviendrai peut-être, mon travail permet de mettre en lumière de façon extrêmement concrète ce qu'était le scandale de l'oppression coloniale, puisque avec cette histoire des travailleurs indochinois en France, et en particulier en Dordogne, on a un exemple vraiment très concret du traitement par l'administration française, par les pouvoirs publics, des peuples colonisés. Et là, moi, dans mon livre, je montre quasiment au jour le jour quelle était la vie de ces hommes. Et donc, ils étaient enfermés dans le camp d'internement indochinois de Bergerac. Quand ils étaient dans la vallée des Beunes, ils étaient enfermés dans des baraquements. Ils étaient mis au travail, alors d'abord à la poudrerie, mais ensuite dans tous les secteurs de l'économie de la Dordogne, principalement l'agriculture, le forestage, le ramassage des châtaignes, le curage des rivières. Et donc, ils ont été mis pendant presque 10 ans au travail. Et pendant ces 10 années... Et ça, je le

0: voilà, c'est ça qui est vraiment très intéressant, je pense, dans mon travail, c'est que dans le débat public français, bon, le thème de la colonisation est encore très présent, hein, puisque c'est une affaire qui n'a jamais été réellement réglée. Mais on en parle de façon très, très générale. Il y a les gens qui sont pour, les gens qui sont contre, etc. Mon travail, c'est vraiment un travail d'historien, j'allais dire pointilleux, puisque j'ai tout de même rassemblé 10 000 documents d'archives, dont un très grand nombre n'avait jamais été travaillé. C'est un travail très pointilleux qui décrit quasiment au jour le jour la vie de ces hommes. Et là, c'est imparable. Enfin, on voit que la colonisation, c'est l'oppression innommable d'êtres humains qu'on se permet d'opprimer parce que, mentalement, on considère qu'ils ne sont pas une humanité à égalité avec les Blancs européens. Ce sont des Asiatiques, alors ça pourrait être des Arabes, ça pourrait être des Noirs. Et là, dans le cas des colonisés asiatiques, eh ben, dans le logiciel de pensée de la France de l'époque, la France coloniale, on considère vraiment que ce sont des sous-hommes, que ce sont une catégorie d'êtres humains inférieurs à la catégorie humaine des Blancs européens. Et donc, on se permet de les traiter d'une façon qu'on ne se permet pas même avec les immigrés ouvriers italiens de l'époque ou les ouvriers immigrés polonais ou bien vraiment pendant la guerre, les réfugiés espagnols. Et là, dans mon livre, c'est très intéressant en Dordogne parce que dans la vallée des Beunes, se sont retrouvés des réfugiés espagnols et donc des Vietnamiens. Et j'ai retrouvé la façon dont chacun était traité, chacun était logé, les quantités de nourriture qui étaient distribuées aux Espagnols et aux Vietnamiens, et surtout les salaires qui étaient donnés à chacun, donnés ou pas donnés, à chacun des deux. Et là, il y a une différence très nette. C'est-à-dire que les Espagnols sont en effet très maltraités par rapport aux ouvriers français, mais ils sont 10 fois mieux traités par rapport aux colonisés vietnamiens. Donc il y a vraiment une différence de degré de traitement entre les ouvriers espagnols et les ouvriers français. Mais il y a une différence de nature entre les ouvriers européens, espagnols et français, et les ouvriers colonisés. Dans ce cas, je parle des Vietnamiens.
1: Et est-ce que vous avez retrouvé des journaux, des textes? Donc, dans l'exposition, c'était surtout beaucoup de photos. Mais là, dans le livre, vous avez pu peut-être mettre aussi des textes, des témoignages de l'époque?
0: Alors, absolument. Donc, l'exposition, la base, ce sont en effet ces photos d'archives extraordinaires que Michel Leca et moi-même avons retrouvées. Ceci dit, il y a du texte dans l'exposition, il y a toutes les légendes, et puis chaque chapitre de l'exposition est introduit par un texte que j'ai rédigé. Mais évidemment, dans le livre, il y a beaucoup, beaucoup plus de place accordé au texte. Et là, en effet, comme je l'ai évoqué, j'ai mené un travail énorme de collecte d'archives. Donc je suis allé passer des semaines aux archives départementales de Dordogne, qui se trouvent donc à Périgueux. Je suis allé passer des semaines et des semaines aux archives nationales de la France d'outre-mer, qui sont à Aix-en-Provence. Et là, je précise pour les lecteurs que tous les chercheurs sur le passé colonial de la France vont à Aix-en-Provence. À Aix-en-Provence ont été rassemblés la quasi-totalité des archives françaises qui concernent la colonisation. Or, quand j'ai écrit mon premier livre en 2009, le responsable du Fonds Indochine d'Aix-en-Provence, donc il s'appelait Jacques Dion, il est à la retraite maintenant, donc Jacques Dion m'avait dit « Monsieur Dôme, je suis vraiment désolé, mais le Fonds des travailleurs indochinois, bon, il a existé un jour, mais il a disparu, je ne sais pas où il est. » Bon, donc j'avais écrit mon premier livre avec des archives trouvées dans les fonds départementaux, dans les archives départementales. Et après la publication de ce premier livre, plusieurs années après, hein, j'avais reçu un message de Jacques Dion qui me disait « Écoutez, monsieur

0: diplôme, j'ai une nouvelle extraordinaire, j'ai retrouvé le fond des travailleurs indochinois. Et donc ça, pour un chercheur comme moi qui travaille sur ce sujet, c'était une nouvelle absolument extraordinaire. Et j'attendais l'occasion de pouvoir vraiment profiter de cette découverte incroyable. Et c'est ce projet sur les travailleurs indochinois en Dordogne qui m'a permis enfin de prendre du temps pour me plonger dans ce nouveau fonds des travailleurs indochinois. Et donc là, mon nouveau livre apporte une connaissance très très approfondie sur le sujet. Et donc, voilà, comme vous le suggériez, il y a beaucoup de textes.
1: Et maintenant, il y a une reconnaissance, et donc par exemple avec la mairie de Bergerac.
0: Alors, dans ce projet donc, que je mène avec Michel, dès le début, donc, nous avions envisagé un troisième volet, un volet plus mémoire, plus reconnaissance. Et notre premier interlocuteur a été le président de la communauté d'agglomération du Bergeracois, qui est le maire de Creys. Or, à Creys, il y a eu aussi un camp indochinois, donc ce maire était très sensibilisé à la question, et donc il s'est engagé, il y a déjà 3 ans, à inaugurer un mémorial aux travailleurs indochinois. Et donc ça, c'est un premier projet. Nous lui avons fait une proposition qu'il a acceptée. Ça va être 2 immenses visages de 2 travailleurs indochinois anonymes qui vont être posés et inaugurés au printemps prochain. Ça va être donc à la fin mai 2026. Donc ça, c'est un premier geste mémorial, on va dire. Il y en a un second qui, lui, a déjà été inauguré. Il concerne spécifiquement la mairie de Bergerac, puisque dans mes recherches, j'ai découvert que non seulement pendant cette période, là, 1940-1948, il y avait eu 61 travailleurs indochinois qui étaient décédés à Bergerac, et là, il leur était arrivé à une mauvaise aventure, enfin, en plus de mourir, à savoir qu'ils avaient été enterrés dans un premier temps, dans un premier cimetière, le cimetière de Pont-Saint-Jean, mais que dans les années 70, la mairie de Bergerac avait eu besoin de récupérer des terrains dans les cimetières, ça c'est normal, et ils les avaient déménagés dans un autre cimetière de Bergerac, le cimetière Beauferrier, où se trouvait un mausolée indochinois avec un petit caveau collectif situé sous le mausolée, qui était là depuis la Première Guerre mondiale. Et donc, ces 61 restes humains, on va dire, avaient été très proprement déménagés au cimetière de Beauferrier et placés sous ce mausolée. Sauf que personne ne le savait, parce que aucune mention de ces 61 noms avait été apposé sur le mausolée. Et donc, quand j'ai découvert tout ça, je suis allé rencontrer le maire de Bergerac, et je lui ai raconté tout cela, et je lui ai dit, écoutez, bon, votre municipalité n'a rien à se reprocher, mais voilà, ce qui a été fait en 1970, c'est quand même pas très sympa, parce que depuis un demi-siècle, ben, ces hommes-là, ils dorment...
1: Sans qu'on le sache, quoi.
0: Sans que personne ne le sache. Et donc, moi, ce que je vous propose, c'est je vais faire le travail de retrouver exactement les 61 noms. Et une fois que j'aurai la liste précise, eh ben, vous passez commande à un marbrier qui vous fait une très belle plaque, et puis on vous fixe la plaque et on inaugure ça. Et donc ça a été fait il y a 2 mois, trois mois, donc c'était à la mi-octobre 2025. La mairie de Bergerac a organisé une très belle cérémonie. Donc il y avait le maire, il y avait le sous-préfet, et il y avait même une représentante de l'ambassade du Vietnam qui a fait le déplacement depuis Paris pour donc inaugurer cette plaque aux 61 noms dans le cimetière de Beauferrier.
1: Et pour la suite de l'exposition, elle, comme on l'a dit au tout début, elle ira donc finir son trajet en Dordogne aux archives de Périgueux.
0: Absolument. Alors, continuer, puisque... Donc, en effet, les archives départementales de Périgueux constitue la troisième étape du parcours de cette exposition. Donc, elle va être inaugurée de mémoire, mais je ne veux pas dire de bêtises à nos auditeurs. Donc, je ne sais plus si c'est le 28 ou le 29 avril, mais c'est fin avril, donc aux archives départementales. Michel et moi allons donner le lendemain une conférence à l'auditorium Joséphine Becker à Périgueux. Tout le monde est invité, l'entrée est libre. Et voilà, et l'exposition va rester jusqu'à juillet de mémoire, donc aux archives départementales. Et voilà, c'est pas la fin. Je suis en discussion avec d'autres lieux. Il y a notamment les archives nationales à Aix-en-Provence, éventuellement à Bordeaux. Et là, il se trouve que je reviens d'un mois au Vietnam, où j'ai donné une série de conférences dans les universités. Et j'ai aussi rencontré des responsables de musées au Vietnam pour leur présenter l'exposition, et plusieurs d'entre eux se sont montrés extrêmement intéressés. Et donc, alors j'ai pas encore les réponses définitives, mais il se peut fort que cette exposition continue son voyage jusqu'au Vietnam.
1: Eh bien, on le souhaite en tout cas, ça serait bien. Merci pour ces informations, Pierre Daume.
0: Eh bien, merci pour votre invitation, et j'espère rencontrer vos auditeurs aux différents événements qui vont bientôt avoir lieu.
1: Merci. Vous retrouvez donc ce livre « Colonisé, déplacé, exploité, travailleurs à Dauphine ou en Dordogne de 40 à 48 » dans votre librairie aux éditions Elitis. Merci Pierre Daume.

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1: Bonjour et bienvenue sur RLP Radio Libre en Périgord pour ce nouveau direct depuis nos studios ce soir avec Stéphane dans Famille Justice Enfance. Famille Justice Enfance, votre émission sur l'analyse sociologique de la famille occidentale contemporaine. Mon Dieu, que de grands mots! Aujourd'hui, nous allons parler défense, protection de l'enfance, notamment et surtout dans les violences intrafamiliales à caractère sexuel. Disons-le, nous recevons pour ceci Katia Debrinon. Katia, bonjour.
2: Bonsoir.
1: Bonsoir, bonsoir. Ainsi que Juline Christine Duboc, psychologue et aussi une des partenaires de Katia. Alors Katia, vous la connaissez forcément si vous nous suivez. On a dû l'évoquer plusieurs fois ici dans l'émission. Et elle anime une émission YouTube, une web télévision en fait, une fois par mois avec deux heures et demie avec Maître Vanessa Frasson et d'autres et des invités qui passent pour aborder ces problèmes que notre société a beaucoup de mal à gérer et qui sont totalement insupportables. Katia, est-ce que je vous ai bien présenté? Dites-moi, d'ailleurs, racontez-moi, comment avez-vous commencé cette activité? Qui êtes-vous? Qui est Katia Debrinon?
2: Katia Debrinon, c'est d'abord et avant tout une journaliste, puisque c'est mon métier de toujours. Et en vous racontant comment j'en suis arrivée là, vous allez comprendre. Moi, j'étais une petite fille hyper protégée jusqu'à l'âge de 9 ans. Quand je dis hyper protégée, c'est parce que j'étais élevée par mes grands-parents paternels. Donc, d'une protection et d'un amour total. En fait, j'étais une fille unique, quoi. J'étais une petite fille unique, heureuse, toujours avoir envie de plein de choses, beaucoup d'amis. Enfin, j'étais heureuse. Et il y a eu un drame dans ma famille, puisque mon grand-père paternel a été atteint d'un cancer. Et à partir de ce moment-là, j'ai bien malheureusement pour moi, mes parents m'ont récupérée. Ils auraient mieux fait pas. J'étais trop bien avant, mais ils m'ont récupérée. Et là, j'ai fait la connaissance d'un monstre. Ce monstre, c'était le père de ma mère, donc mon grand-père maternel. Et ce monstre-là m'a embarquée dans tout ce qui pouvait être pervers, c'est-à-dire l'inceste, bien évidemment. Et puis, il s'est pas contenté de ça. Il a trouvé que c'était génial de me prostituer à ses amis alors que je n'avais même pas 9 ans. Donc, de 9 ans à presque 12 ans, j'ai eu droit de la prostitution infantile. Quand vous connaissez la prostitution infantile, il faut bien vous dire que votre vie ne sera jamais plus la même. D'ailleurs, la mienne n'a plus du tout été la même, puisque j'ai pu parler, j'ai informé mon père de ce qui m'arrivait. Mon père m'a fait voir par un médecin qui a bien évidemment confirmé mes dires. Mais ma mère a été dans un déni total. Elle n'a pas voulu entendre parler de ça. Et à partir de ce moment-là, j'ai dû me construire toute seule. C'est-à-dire, elle ne voulait pas que je fasse études, et bien je faisais mes études en douce grâce à des professeurs extraordinaires que j'ai eu sur mon chemin. Ma mère voulait que je sois secrétaire. Moi, secrétaire, c'était même pas en rêve. Moi, je voulais avant tout être, je voulais être reporter. Je voulais être grand reporter à la base. Puis finalement, je n'ai pas été grand reporter. J'ai été simplement rédactrice en chef de plusieurs revues, dont deux grosses revues techniques, puisque c'était d'électronique. Voilà. J'interviewais des personnalités, j'ai interviewé des présidents de la République. Enfin, moi, ma vie, c'était fantastique. Je l'ai aimée. Mais je souffrais quand même en tant que victime, parce que ça, il faut se le mettre dans la tête. On n'est pas bien. Moi, j'étais vraiment pas bien jusqu'à l'âge de 31 ans. Jusqu'à l'âge de 31 ans, en fait, je souffrais, mais je souffrais parce que je ne me considérais pas. Et Julie vous en parlera, la victime ne se considère pas puisqu'on lui a tout pris. Pourquoi elle se considérerait? Donc, écoutez, après tout, si on me violait, c'était pas grave, hein, puisque de toute manière, on m'avait déjà fait tout ça quand j'avais 9 ans. Donc, ça m'était indifférent. Jusqu'au moment où j'ai rencontré mon mari, celui qui est devenu mon mari. Et là, cet homme-là m'a fait comprendre que c'était pas ça la vie. Que la vie, c'était dans le respect, c'était dans la considération, c'était dans l'évolution, c'était à travers la famille, les enfants. Mon mari avait déjà 2 enfants en bas âge lorsque nous nous sommes rencontrés et c'était un des premiers pères célibataires à élever ses enfants. Donc, moi, quand je suis rentrée dans sa vie, j'avais un enfant que j'avais eu d'un viol, mais cet enfant-là, je l'adorais, bien évidemment. Et on s'est retrouvés tout de suite avec 3 enfants. On en a eu un quatrième après ensemble. Mais cette fille-là, comment vous expliquer ça? C'est une vie de travail. Je travaillais tout le temps, je courais tout le temps après l'information. jusqu'au moment où je me suis dit, il serait peut-être quand même temps que j'envisage une retraite. Oui, alors ça, oublions tout de suite. Moi, en retraite, c'est pas possible. Donc, je me suis ennuyée immédiatement. C'était pas possible. À partir de ce moment-là, je me suis dit, depuis le temps que je disais que j'allais écrire mes livres, je vais écrire mes livres. Alors, j'ai écrit deux livres. Le premier a tout de suite fait mouche, puisque là, je parlais vraiment du viol, de l'inceste, etc. Donc, j'étais invitée sur pas mal de plateaux, télé, etc., par des confrères. Et oui, puis après, je me suis encore ennuyée. Alors, donc, j'ai écrit le deuxième livre parce qu'on me l'a demandé. Mais à la fin du deuxième livre, je me suis dit, je peux pas en rester là. Et là, j'ai créé l'association SOS Viol Enfance. Quand j'ai créé l'association, je me suis dit, oui, mais qu'est-ce que je vais faire avec l'association? Puis évidemment, la réponse, elle est venue tout de suite. Je vais créer mon émission. Et voilà comment est née cette émission, coup de poing sur les i. Coup de poing sur les i, où vous verrez, Julie a participé avec moi pendant pas mal de mois. Elle a été la psychologue attitrée de l'émission. Et là, ce qui est génial dans cette émission, c'est qu'on invite des personnes, on invite des victimes, on invite des spécialistes, par contre, qui vont nous aider à gérer les problèmes des victimes. Ce que je trouve fantastique, c'est que ce n'est plus moi qui suis en cause à ce moment-là, c'est les personnes qui viennent. Et mon plaisir à moi, c'est de les voir repartir avec un sourire. Et je peux vous assurer maintenant que ça arrive souvent, Julie, elle peut en témoigner. On termine au restaurant, on n'a pas honte de le dire. Tout ça à nos frais, parce que nous n'avons aucune subvention, on paye tout nous-mêmes. Mais par contre, on rencontre des personnalités fantastiques et avec qui on tisse des liens. Moi, j'ai énormément d'amis maintenant que j'ai reçus dans mon émission, qui sont devenus des amis proches. Et Julie, elle a apporté quelque chose d'extraordinaire dans cette émission que je voulais absolument. C'est que Julie, elle a amené le côté mal-être de la personne médicale. De quoi souffrent les victimes, pourquoi elles en souffrent, comment c'est arrivé. Et Julie vous expliquera qu'on réduit son temps de vie lorsqu'on a été victime. Et moi, je voulais parler de ça, mais je n'étais pas habilitée. Donc, j'ai pris Julie immédiatement en lui disant, voilà, c'est toi que je veux parce que toi, tu vas apporter ça à l'émission. Tu vas aider aux personnes qui ne savent pas à comprendre la souffrance des victimes. Et c'est une personne extraordinaire. Allez, je vous confie un petit secret, c'est Maroukin. J'ai toujours appelé comme ça. Et on est très liés dans la vie privée avec Julie, on se téléphone. C'est pas parce qu'elle n'est plus maintenant dans l'émission, parce que malheureusement, Julie habite beaucoup trop loin. Donc ça faisait problème. Donc elle m'a dit un jour tristement qu'elle ne pouvait plus, mais ça ne nous empêche pas, Julie et moi, d'être... Parce qu'on m'a posé la question, est-ce que vous êtes fâchés? Julie et moi, fâchés? Mais jamais! Ah non, jamais, jamais on se fâchera. Et elle va vous expliquer tout à l'heure ce qu'elle est en train de faire, ce qu'elle fait. Elle a des projets, moi, qui me fascinent. Julie, c'est un électron libre. Mais c'est elle qui va vous dire ça, pas moi.
1: Alors, je vous comprends très bien, Katia, parce que mettre en lumière, rencontrer des gens et faire des rencontres, c'est quelque chose que j'ai le bonheur de faire depuis 6 ans, même si le sujet est difficile. Donc, je partage complètement ce que vous venez de dire. C'est peut-être la récompense que nous avons dans notre travail, hein, donc je l'entends parfaitement. Par contre, j'entends aussi qu'il a quand même fallu que vous alliez vous dévoiler, vous mettre en avant, et forcément, vous vous êtes exposé, y compris, vous avez eu quelques embruns qui vous sont revenus, je crois, au niveau familial. Ça n'a pas été une démarche facile de se livrer comme ça.
2: Non, ça n'a pas été facile, mais vous savez, quand on arrive à un moment de sa vie, on se pose la question du virage que l'on va prendre. Moi, le virage, il était tout trouvé. Je ne pouvais plus me taire. Pourquoi je ne pouvais plus me taire? Parce que je devais aider d'autres victimes à avancer. Et quand on a ça dans sa tête et que ça commence à grimper dans sa tête, il faut faire quelque chose. Je vous dis, j'ai commencé par écrire. Mais bien sûr, c'est pas difficile pour moi d'écrire. Je suis journaliste. J'ai rien inventé. Hein.
1: Non, mais c'est une très bonne thérapie aussi. Et c'est vraiment le bon moyen. Et c'est le bon moyen de guérir aussi, hein, de mettre des mots, de sortir et de raconter. C'est aussi bon pour les autres que pour soi, en fait, hein, écrire.
2: Absolument. Alors, par contre, là, je vais vous dire quelque chose parce que ça, c'est quelque chose qui vient à travers ces émissions que je fais. Une victime qui écrit est une victime qui veut être reconnue. Être connue, ça ne veut pas dire devenir célèbre. Et j'ai le malheur de recevoir beaucoup de personnes qui croient que du jour au lendemain, parce qu'elles sont passées sur une antenne, ça y est, elles sont célèbres. Elles sont devenues des vedettes. Et il y en a même qui me disent, maintenant, je veux qu'on tourne mon film. Oui, alors ça, c'est dangereux. C'est très dangereux parce qu'en fait, c'est pas fait pour ça. Écrire son livre, c'est se libérer. Comme vous disiez très justement tout à l'heure, c'est une thérapie. Mais cette thérapie, elle doit rester personnelle. Elle ne doit pas venir là, vous voyez, pour vous dire « Ah ben maintenant, je vais être Springora. » Parce que non, elles ne seront pas Springora.
1: Non, mais ce n'est pas le but du jeu. De toute façon, ces gens ne durent pas. On sait tous que la lumière attire.
2: Absolument. Alors
1: moi, je suis passé au niveau pro par MCM et divers endroits et autres. Donc, on sait que la lumière attire un certain nombre de types de profils et autres. Mais franchement, là, ce qu'on fait pour l'enfance, j'ai dit à Jovanovic il y a 2 semaines... on s'en moque de qui c'est qui en parle. Ce qui est important, c'est que certaines choses s'arrêtent.
2: Voilà,
1: c'est ça qui est important.
2: Mais ça, vous voyez, c'est quelque chose que je voudrais bien que les victimes qui écrivent se mettent dans la tête.
1: Oui,
2: ce n'est pas pour devenir célèbre.
1: Ah non, on ne fait pas une starification parce qu'on a été victime.
2: Mais
1: ça, c'est pas possible, c'est impossible. Julie-Christine Duboc, donc vous êtes la psychologue attitrée de la web télévision, de l'émission de Katia. Vous m'expliquiez que vous êtes passée par les sciences dures. Je vais gagner du temps et je vais dévoiler tout ça. Vous êtes passé par la recherche, par les mathématiques, puis par la sophrologie, puis par un master de psychologie et un DU de criminologie. Ça fait un sacré parcours. C'est magnifique
3: et
1: tout
3: là,
1: ça.
3: Et là, c'est un résumé.
1: Allez-y, dites-nous, qui est Julie-Christine Duboc?
3: Alors, Julie-Christine, une petite fille qui vit déjà dans une famille un peu dysfonctionnelle, viol conjugal, 6e de la fratrie, des difficultés déjà, une maman avec une pathologie sans doute liée à l'inceste, hein, même si elle l'a jamais avoué, mais elle a fait baisser les yeux quand je... Je dirais qu'en fait, petite fille, je me suis raccrochée aux mathématiques. J'étais douée pour ça, et je me suis raccrochée aux mathématiques parce que c'était quelque chose qui ne mentait pas. Autant dans les rapports humains, il y a des choses qui se disent, des sourires qui sont forcés. Ma mère souriait alors qu'elle était d'une tristesse profonde. Et je pense qu'en fait, les mathématiques m'ont permis de me raccrocher à du vrai.
1: Il y a la pureté dans les mathématiques.
3: Exactement. Et en fait, à faire ça et à 23 ans, finir mon doctorat et être au CNRS en mathématiques. Et à 24 ans, en démissionner un an plus tard parce qu'en fait, après avoir fini mon doctorat, j'ai été rattrapée par mes traumatismes de l'enfance.
1: Vous avez rencontré Philippe Guillemant au CNRS ou petite digression comme ça?
3: Non, pardon.
1: Bon, d'accord.
3: Oui. J'ai mon directeur de thèse qui disait d'ailleurs que j'avais été l'étoile filante des mathématiques.
1: D'accord.
3: Voilà,
1: c'est joliment dit. Ouais.
3: C'est joliment dit, voilà. Je le reprends. Mais j'ai... Quand mes traumatismes m'ont rattrapé, traumatisme d'inceste à 6 ans par un oncle et ensuite de 11 à 13 ans par un frère et le frère aîné. Je préfère dire le frère aîné parce que l'autre frère a été aussi victime, donc voilà, le frère aîné. Ça m'a rattrapé, ça m'a complètement... je ne pouvais plus réfléchir, je ne pouvais plus lire 2 phrases d'affilée. Moi, c'est d'abord l'aspect cognitif qui a été complètement envahi par ces émotions.
1: Et c'est revenu comme ça à 24-25 ans? Vous avez pu faire votre doctorat et c'est revenu après?
3: C'est revenu par une mauvaise expérience sexuelle avec quelqu'un.
1: Il y a eu un déclencheur en fait, amnésie traumatique plus déclencheur qui a fait que beaucoup de choses sont remontées. D'accord.
3: J'irais même plusieurs déclencheurs d'un seul coup. Pouf. Puis aussi le fait du vide, j'avais fini ma thèse, je n'avais plus mon os à ronger et quelque part il y avait de la place pour autre chose. Quoi. Et donc après mon os à ronger, ça a été me reconstruire après tout ça. Et j'y suis allée dans cette reconstruction avec la même rigueur que j'avais pour ma thèse, c'est-à-dire qu'en fait, j'ai voulu comprendre, vraiment comprendre. Je suis jamais allée dans la culpabilité de dire mais pourquoi j'arrive pas à m'en sortir, mais pourquoi, comme beaucoup de personnes qui se culpabilisent d'être, je dirais, dépressive et avoir des troubles mentaux. Et à chaque fois, je disais non, il y a une cause. Et donc, je cherchais la cause et je la travaillais. Et c'est vrai que dans ce parcours-là, j'ai écrit mon livre de témoignages qui aide bien sûr à la reconstruction parce que c'est un livre qui permet de dire quand on témoigne en son propre nom, on dénonce vraiment l'inceste jusqu'au bout dans le sens où on dit bien que l'inceste est un crime et qu'il ne fait pas partie de mon intimité, il fait partie de la vie publique. C'est vraiment un crime.
1: C'est le plus grand tabou de l'humanité, qui est multiculturel d'ailleurs, hein, où que nous allions, c'est un tabou énorme. Hein.
3: Oui, mais c'est le problème, c'est pourquoi aujourd'hui, en fait, les personnes ont encore honte d'en parler, et c'est souvent parce qu'ils ont introjecté la honte de l'agresseur en elles. Et je dis, il faut vraiment s'en débarrasser, parce que c'est un crime, et tout crime est public, et voilà. Et et ce n'est pas, ça ne définit pas votre intimité. Ça définit l'intimité de l'agresseur, une intimité d'agresseur pervers sexuel. Et il est important de remettre les points sur les i. Donc ça, c'était, je dirais, la finalisation de toute ma mon parcours de thérapie, qui m'a pris quand même des décennies, parce que écrire est guérir sur un plan mental, mais il y a aussi tout le travail émotionnel, le nombre de boîtes de Kleenex, le nombre de cris à sortir de soi pour pouvoir guérir, et le nombre de massages à recevoir pour enfin retrouver une certaine dignité et une certaine cohésion avec son corps, parce que l'inceste dissocie de son corps. Tout ça, ça prend un temps fou, et il faut le dire. Et c'est toute une, tout ce travail m'a permis aussi de comprendre tout cet entrelacement au niveau neurologique et neurobiologique de l'impact des traumatismes, pas que de l'inceste, mais de l'impact de tous les traumatismes sur l'enfant. Et aujourd'hui,
1: c'est pas anodin. Moi, j'ai eu une ex qui, je me suis rendu compte lorsqu'on a commencé à se rapprocher, à être très intime, qu'à certains moments, elle se recroquevillait, puis elle avait 12 ans dans l'attitude. C'est pas anodin du tout. Hein. D'ailleurs, quand j'en ai parlé ici avec des spécialistes, ça crée des traumas à des stades qui empêchent le développement de certaines composantes. C'est-à-dire qu'en fait, l'évolution intérieure de l'enfant se retrouve bloquée au moment où il y a eu cette agression. Donc, c'est pas du tout anodin. Et en fait, plus on est jeune, et plus les traumas mettent du temps à être résolus quand on est grand. Il y a ça aussi qu'il faut mettre en parallèle. Donc, quand on se réveille à 25, 26 ans, ça prend plusieurs années, oui, bien vous croire.
3: Ça prend des années, et en plus, on a moins de temps pour le faire que la majorité des personnes, puisque tous ces traumatismes ont un impact sur la santé physique et mentale. Mais physique aussi, on l'oublie, des personnes, c'est-à-dire il y a plus
1: les traumatismes de manière générale. Les traumatismes de manière générale abîment l'ADN, les mitochondries, donc en fait l'énergie générale du corps, la réplication des cellules, donc ça accélère le vieillissement, et on rentre dans des spirales. On dit toujours que l'argent attire l'argent, le succès attire le succès. Malheureusement, la loose attire la loose, les échecs aussi. Et ça affaiblit la personne.
3: Il y a un effet de production de cortisol, etc.
1: Oui, tout à fait. J'ai une psychiatre qui soigne les pédophiles. On a fait une interview il y a quelques semaines, docteur Bataille, qui m'a expliqué aussi que le viol des enfants était pratiqué par certaines organisations parce que ça les affaiblissait et ça les rendait plus contrôlables plus tard.
3: Bien sûr. C'est un outil de pouvoir, un outil de domination. Il s'agit toujours de ça, d'un outil de domination sur les plus faibles, les plus fragiles, et par ceux qui veulent.
1: Alors maintenant, on va rentrer dans le vif du sujet, parce que moi, je suis revenu en France il y a 10 ans, et là, j'ai un petit peu halluciné. J'ai eu l'impression d'entrer dans un pays qui était en guerre, parce que dans ma famille, moi, j'avais jamais vu ce genre de truc, et pourtant, j'ai des frères et sœurs composés des deux côtés et autres. Et je me suis rendu compte, en passant par la porte des divorces conflictuels, des séparations avec enfants, donc des gens qui s'étripaient, qui s'envoyaient des accusations multiples de tous les côtés et autres, que nous avions un véritable problème. Et le problème, il est double. Le problème, c'est qu'il y a des enfants qui sont victimes de choses graves et sévères, et il ne se passe absolument rien. Mais là, je vous parle de certificat médical, de rééducation, de kiné, enfin, de trucs vraiment, là, il pas possible. Il n'a pas fait ça tout seul. C'est pas possible. C'est impossible. Et dans le deuxième temps, je vois aussi un grand nombre de gens qui voient plus leurs enfants, qui sont désenfantés, soit parce qu'ils tentent de les protéger, soit parce qu'il y a eu de la calomnie, qu'un voisin a dit quelque chose, qu'il y a une suspicion, qu'ils se sont fâchés avec une institutrice ou une infirmière, et là, ils perdent leur gosse. Alors, d'un côté, ça va pas du tout, parce qu'il y a des gamins qui sont vraiment endommagés et il n'y a rien, et d'autre côté, il y en a d'autres qui perdent leur gosse, alors qu'ils y sont pour rien non plus. Et je trouve ça scandaleux, dans les deux sens. Voilà.
3: C'est scandaleux, et c'est en fait la politique familialiste française qu'on retrouve dans tous les tribunaux, où en fait, on ne veut pas retirer l'autorité parentale aux agresseurs. Et alors, ce qui est assez fou, c'est que ça, c'est
1: pas forcément,
3: point,
1: parce que moi, j'en ai connu pas mal. Moi, j'en ai connu pas mal qui n'avaient rien fait du tout, puis ils ont perdu leur gosse parce qu'ils ne les ont pas vus durant des années, le temps qu'on regarde. Hein. Donc, vous voyez, alors que dans le même temps, il y en a d'autres qui vraiment subissent des trucs, et puis ils vont encore chez le parent qui les agresse. Quoi. J'ai plusieurs dossiers comme ça.
3: Et je pense que là, il faut aller chercher la psychologie des différents juges. Parce qu'en fait, le juge va appliquer ce qu'il ressent au plus profond de lui, si lui, il est encore loyal à une autorité, mais c'est quand même son père, mais c'est quand même sa mère, quelque part, il n'y aura pas de justice faite à un certain niveau. Et il va y avoir, par exemple, des enfants qui vont retourner auprès du parent agresseur et des parents protecteurs qui vont être déchus de la garde. Et ça se retrouve. Et par contre, il y a d'autres Il y a d'autres juges, il y a d'autres cours où c'est le contraire, qui ont vécu par exemple de la maltraitance dans l'enfance et qui ont tendance à, aller trop vite vers le retrait de l'autorité au lieu d'explorer les choses plus en amont. Donc je pense qu'on trouve une dimension humaine de chaque individu dans ce processus judiciaire.
2: Mais on a quand même un gros problème, et un gros problème, parce que moi je travaille beaucoup dans mes émissions maintenant sur les dérives de l'ASE, c'est-à-dire l'aide sociale à l'enfance.
1: Ah, qui est un acteur qui s'est vraiment implémenté dans ce domaine-là, oui, tout à fait.
2: Non, mais c'est une horreur, c'est carrément dingue ça, parce qu'ils ne connaissent pas les familles, ils ne connaissent absolument rien, ils débarquent un jour comme ça, bien évidemment sans prévenir, le parent qui est pas bien, parce que ça peut arriver, et je le dis et je le répète, un parent a le droit de faillir. C'est pas une chose qui n'existe pas. Mais quand un parent faillit, il y a souvent de la famille à côté. Et non, on ignore la famille. Les parents, les grands-parents, on les ignore. On va prendre l'enfant ou les enfants, hein, s'il y en a plusieurs, et on va carrément les coller dans des foyers ou dans des familles d'accueil, dans ce que vous voulez. Et je vais rien vous apprendre en vous disant que dans les foyers de l'ASE, il y a la prostitution qui y règne. Et cette prostitution-là va achever de détruire l'enfant et la famille.
1: Il y a beaucoup d'enfants, on les envoie à l'ASE, c'est pas forcément leur faire un cadeau. Mais moi, j'ai plusieurs théories sur le pourquoi du comment, mais bon, on en parlera éventuellement un jour si je vais parler chez vous. Mais là, aujourd'hui, c'est vous qui venez parler chez moi, Katia de Brinon. Vous avez écrit deux ouvrages, vous avez réalisé plusieurs dizaines d'émissions. À votre avis, pourquoi ça marche pas? D'où vient l'origine de ça et qu'est-ce qu'il faudrait faire? C'est votre voix que je voudrais entendre ce soir.
2: Ben, si vous voulez, qu'est-ce qu'il faut faire? Déjà, il faudrait revoir le système qui dysfonctionne. C'est vrai, mais on est nombreux, vous savez, à le dire. Il faudrait mettre déjà à plat tout cela et arrêter avec l'ASE et les pouvoirs infinis que l'on donne. Quand je dis pouvoir, il y a beaucoup d'argent qui circule. Cet argent-là va carrément dans les dirigeants des provinces, etc. Bon, là, on comprend plus rien parce qu'on se dit, mais pourquoi on donne de l'argent? Pourquoi un enfant rapporte autant alors qu'il aurait mieux valu le soigner, cet enfant? Par exemple, je pense à Julie qui accueille des enfants, qui accueille des victimes. Ben moi, je préférais que des enfants soient confiés à des gens comme Julie qui arriveraient à sortir de là et ne le pourriraient pas, parce qu'on est obligé de mettre les vrais mots là-dedans. Ils le pourrissent.
1: Est-ce que vous pourrez rappeler aux gens pourquoi on est passé comme ça aussi rapidement de l'inceste à l'ASE?
2: On n'est pas passé rapidement.
1: Non, dans la discussion, dans notre discussion, là, ça s'est fait en quelques secondes. On est vraiment passé de l'un à l'autre très, très rapidement.
2: Parce que vous savez, en général, les enfants qui sont confiés à l'ASE sont des enfants qui ont été incestés. Et Julie disait justement tout à l'heure, le malheur, c'est que souvent, on remet l'enfant qui a été incesté à son violeur. Et par contre, celui qui voulait le protéger, ben lui, il a le droit qu'à des visites médiatisées, et encore, s'il y a droit.
1: Vous voyez, c'est une partie qui n'est pas acceptable, c'est une partie, mais il y en a d'autres de parties. Tous les enfants qui vont à l'ASE n'ont pas été incestés, et tous les parents désenfantés n'ont pas agressé leurs enfants.
3: Exactement.
2: Non, bien sûr. Mais il y en a beaucoup.
3: Mais en fait, on prend le problème à l'envers. C'est-à-dire qu'en fait, il faudrait, et ça fonctionne très bien puisque j'en ai été témoin, il faudrait non seulement faire la thérapie avec les enfants qui ont subi des maltraitances, mais aussi avec leurs parents. Parce que souvent, ce sont des parents qui dysfonctionnent, mais qui voudraient aimer mieux leurs enfants. Et je parle pas du pervers incestueux qui va être très difficile à changer. Mais par exemple, le parent maltraitant qui donne des claques, la maman qui dysfonctionne parce que elle-même elle porte trop lourd sur son enfant, c'est elle n'a jamais travaillé dessus. Si on aidait ces parents-là, on changerait tellement la donne et on n'aurait pas besoin de mettre tous ces enfants et de leur faire vivre un autre traumatisme de séparation, d'abandon et quelquefois encore de maltraitance derrière, si on s'occupait aussi des parents et pas simplement des enfants.
2: Ouais. On pouvait évoquer à ce moment-là les mamans solo. Alors les mamans solo, c'est terrible parce que ces mamans-là, bon, elles veulent leur enfant. Elles ont le malheur, bien évidemment, de se faire procréer, pas en France, hein, c'est évident. Elles reviennent, elles sont dénoncées. À partir de ce moment-là, on leur prend leur enfant, j'ai envie de vous dire, au sein, parce que c'est arrivé. Oui. Moi, j'ai reçu une jeune femme.
1: Vous parlez de PMA, c'est ça? Vous parlez de procréation pour autrui, des femmes qui vont se faire inséminer à l'étranger, qui reviennent.
2: Exactement. Et il y en a beaucoup. Hein. Il y a beaucoup de mamans qui choisissent cette envie d'élever seule un enfant.
1: Moi, je mets ça en rapport avec l'affaiblissement du respect de l'autorité parentale, de manière générale, en fait, si vous voulez. Mm-hmm. Je vois que dès qu'une affaire judiciaire arrive, par exemple, s'il y a une enquête, on va sous-estimer l'importance de l'allaitement sur un bébé, par exemple, et on va séparer, alors que si l'enfant était né en prison, il serait resté avec sa mère, par exemple. On ne pense pas que la relation d'attachement a une importance, et donc l'État prend le pas sur la primauté biologique, en fait, très, très rapidement, très facilement.
2: C'est exactement ça. Et alors, il y a des parmi nos dirigeants, il y en a qui pensent, mais pourquoi n'adoptons pas davantage en France? Parce que l'adoption en France, il n'y en a pas. Alors que vous avez des enfants qui pourraient être adoptés, parce que tous les parents ne peuvent pas récupérer leurs enfants et n'ont pas forcément de famille, hein, soyons logiques. Mais l'adoption en France, je peux vous dire, c'est le pari de l'impossible. On a des gros problèmes, vraiment, des très très gros problèmes.
1: Oui, de réglementation, de régulation.
2: Mais oui, en ce moment, on auditionne beaucoup de parents, beaucoup de victimes d'inceste, beaucoup de victimes tout simplement intrafamiliales, hein, parce qu'il y en a beaucoup aussi comme ça. Et puis, vous vous rendez compte d'un seul coup que... qu'est-ce qu'on a fait de la CIVISE? La CIVISE et toutes ces recommandations, préconisations, on en a fait quoi? Rien du tout. Ils ont disparu. Le juge Durand, on l'a renvoyé. Et aujourd'hui, on recommence à faire des commissions. Mais enfin, on avait tout sous la main. On avait vraiment des dossiers complets.
1: Et en plus,
2: complets.
1: Très instrumentalisé, la CIVISE. Hein. Il y avait des choses très bien, mais elle était quand même très instrumentalisée. Oui, parce qu'il y a beaucoup de gens qui se sont appropriés les conclusions de la CIVISE pour aller dans telle ou telle direction idéologique. Et au final, il n'y a pas eu grand-chose. Il y a eu beaucoup de discussions, mais il n'y a pas eu de
2: il n'y a rien.
1: De...
2: Il n'y a rien.
3: Mais de toute façon, en fait, à la base, l'enfant, quel qu'il soit, depuis le fœtus, il n'a pas de... il n'existe pas dans la mentalité de beaucoup d'adultes. Il n'existe pas tant que il peut pas parler, tant qu'il peut pas dire. Je donne un exemple. L'accouchement encore aujourd'hui est fait de manière à arranger les accoucheurs et non pas ni la mère ni l'enfant, puisqu'en fait c'est pas la position naturelle pour pouvoir accoucher. Et en fait, on reste encore avec. C'est pas grave si on traumatise la mère et l'enfant. D'ailleurs, on ne pense pas les traumatiser tant que le médecin accoucheur, lui, est confortablement installé. Et c'est significatif de tout le reste, en fait. On ne voit pas, par exemple, que en mettant un enfant à l'ASE plutôt que d'accompagner la mère défaillante, on est en train de traumatiser et survictimiser l'enfant, etc. etc. Voilà.
1: Alors, ce soir, c'était donc avec nous Katia Debrinon et Julie-Christine Duboc, psychologue, qu'on retrouve les derniers jeudis du mois pour l'émission de Web TV. Cette discussion continuera éventuellement sur YouTube. Vous la retrouvez sur ma chaîne YouTube, Stéphane Lambert, Famille Justice Enfance. Autrement, la suite des programmes sur RLP. Et à la semaine prochaine. Bonsoir à tous.
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1: Bonjour à toutes et à tous, vous êtes sur Radio Libre en Périgord et nous nous retrouvons pour l'agenda quotidien présenté par l'équipe RLP.
2: Vous aimez bouger, jouer ou créer ? La compagnie La Cerise sur le Gâteau vous invite à ses stages de danse et théâtre à Périgueux pour adultes et ados. Trois week-ends d'exploration du corps, de mouvement et de la voix les 22 et 23 novembre 2025, les 28 février et 1er mars 2026 et les 6 et 7 juin 2026 à l'école André Boisière, 20 rue Louis Blanc. Avec Lisa Schmidlin et Juliette Lasserre-Mistaudi, participez à des moments de recherche, de création et de partage dans une ambiance conviviale et inspirante, auberge espagnole à midi, les tarifs c'est 80€ le week-end, info et inscription au 06 80 64 28 73 ou au 06 46 41 66 32 ou par mail à compagnie.lacerisesurlegâteau@gmail.com. Le gang de la Clamolette arrive sur scène. Quatre artistes de l'Ouest français réinventent le roman culte d'Edouard Abeille à travers un spectacle mêlant récit et musique live. Sébastien Rousselet porte une parole vivante et engagée, accompagné par le trio Grand Hôtel, guitare, folk, violon et trompette, dans une atmosphère inspirée des westerns. Entre écologie, désobéissance civile et attachement profond à la terre, ce récit résonne fortement avec notre époque. Le premier rendez-vous est le 19 février 2026 à Quai des Arts à Pornichet. Puis le 16 avril 2026 au théâtre des Trois Chênes à Loiron, avant la première officielle le 9 octobre 2026. Un spectacle sensible, musical et profondément humain.
3: La ville de Trélissac lance un appel à candidature à destination des auteurs, autrices, illustrateurs, illustratrices, éditeurs et éditrices qui souhaiteraient participer à la 3e édition du Salon du Livre de Sport qui aura lieu le 30 mai 2026. Romans, biographies, essais, bandes dessinées, mangas ou ouvrages jeunesse consacrés au sport et à ses valeurs y seront représentés. Si vous pensez que votre profil correspond à ce que recherche ce salon, n'hésitez pas à vous inscrire en utilisant le formulaire d'inscription disponible en téléchargement sur le site internet de la ville de Trélissac.
2: Dimanche 8 mars 2026, rendez-vous à Bergerac pour un vide-grenier organisé par les abeilles bergeracoises. Il se déroulera de 8h à 18h à la salle Quaco. Sur place, vous trouverez une buvette et de la petite restauration. Les exposants peuvent s'inscrire au 06 86 83 13 88. Possibilité de fournir table et chaises avec des emplacements proposés à partir de 3€ le mètre.
1: Merci d'avoir suivi l'agenda du jour sur RLP. Restez avec nous pour la suite de nos programmes.
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1: Les rayons et les ombres. Le roman de l'abjection. Il n'y a pas grand-chose à jeter dans la filmographie de Xavier Giannoli. Depuis 2002 et Les corps impatients jusqu'à 2021 et Les illusions perdues, en passant par À l'origine, Marguerite ou L'apparition. Cette fois, il consacre 195 minutes, mazette, à un drame historique basé sur des faits réels. Pendant la Deuxième Guerre mondiale, l'histoire vraie de Jean et Corinne Lucher, un père et sa fille pris dans l'engrenage de la collaboration. Un très grand film qui ose s'attaquer à une des grandes zones grises de notre histoire. Il fallait un sacré culot pour oser, dans une période aussi fébrile, sortir un film aussi ambitieux sur un sujet beaucoup trop d'actualité. Giannoli l'a fait, merci à lui. Car, à part Louis Malle et son très polémique Lacombe Lucien, et dans une moindre mesure l'Uranus de Claude Berry, la collaboration est un des grands impensés du cinéma français. Il est tellement plus confortable pour nous d'honorer les héros et d'oublier les salauds. Et voilà une douloureuse piqûre de rappel qui a l'audace de mettre en avant un personnage réel.

et elle broyées dans l'engrenage nazi. On ne sort pas indemne de cette fresque, techniquement admirable, rythmée et documentée comme rarement. Non, on n'en sort pas indemne après avoir écouté le réquisitoire du procureur, excellent Philippe Torreton, qui nous met tous face à nos contradictions. La première qualité du film est de tirer parti de sa longueur et de s'en tenir au sujet premier en se concentrant autour de l'histoire vraie d'un trio, un journaliste pacifiste, sa fille comédienne et leur ami allemand et francophile devenu ambassadeur d'Allemagne à Paris. Il ausculte l'histoire à travers les destinées individuelles, tentant de disséquer les voies par lesquelles les idéalistes se fourvoient. Giannoli a toujours été fasciné par les usurpateurs. Tous ces personnages tentent de franchir les lignes morales et légales pour parvenir. Les rayons et les ondes ne font pas exception. En tentant de comprendre les mobiles d'une trajectoire qui mène à l'indignité nationale. Prenons du recul et regardons de plus près notre pays dans cette période où l'on fabrique la désinformation, où l'on prône la division de la population pour mieux la manipuler par l'idéologie extrémiste d'une poignée. Tout le portrait de notre inquiétante époque résumé par cette sentence définitive « Les mots des salauds arment les bras des imbéciles ». Ce film est un must, pas seulement sur un plan cinématographique, mais la force de son message moral et politique. Évidemment, il fallait un casting à l'image de l'ambition du film, et là, c'est au-delà de toutes les espérances. Jean Dujardin est tout simplement extraordinaire, d'une sobriété sans égale. Il nous fait partager les débats intérieurs qui habitent son personnage, entraîné dans l'engrenage de la collaboration. On le regarde avec fascination et dégoût, s'enfoncer, verre de champagne à la main, dans un vertige doré dont il ne mesure pas l'abîme. Mais la grande découverte de ce film reste bien la jeune Nastia Golubeva, la fille de Léos Carax, qui prouve qu'elle a tout pour faire une immense carrière, en commençant peut-être par un César de la révélation féminine dans un an. Présence, beauté et justesse de jeu, je le répète, elle a tout. Bien sûr, comme ce drame est un triangle, n'oublions pas le troisième sommet avec Auguste Dill, qui ne m'a jamais déçu. Ajoutons à cette liste Vincent Colombe, Anna Prochniak et André Martin. Ce film, qui fait le pari de la lenteur et de l'ambiguïté, traque durant 3h15 ce qui se passe dans la tête d'un homme qui a choisi le mauvais camp. Giannoli ne nous dit pas « voilà le monstre ». Il laisse les questions ouvertes et signe une œuvre qui a déjà la patine des classiques. Abasourdi par ce film, on trouvera une lueur d'espoir grâce au grand Victor Hugo, dont le poème éponyme donne son titre à ce film, quand il écrit « Si nous n'avions que de tels hommes, juste Dieu comme avec douleur, le poète au siècle où nous sommes irait criant « malheur, malheur ».

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1: 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Chère madame, monsieur, nous voici encore à notre émission Carrefour des savoirs. Aujourd'hui, on va parler des anciens gloires de la musique africaine, principalement de Kadiye Doumbia, Pierès Adams, Alognon Degbevi, Orlus Mabele, Kandia Kouyaté, Kinza H2O. Nous allons parler également de la soirée sénégalaise de l'association Kassoumaye qui se tiendra le samedi 30 mai 2026 à partir de 20h à la maison du quartier Claudie Hénieré, 24 660 Coulonnier-Chanier. On demanderait à ce que vous venez nombreux, nombreuses à assister, à déguster et à danser. On a des repas sénégalaises qui seront là et n'oublions pas que, avec son sourire, notre chère et qui s'en occupe, elle sera là et avec joie. On débute l'émission avec Kadi Doumbia. Kadi Doumbia est une chanteuse ivoirienne de musique madengue, principalement connue pour être la fille du célèbre musicien Mamadou Doumbia, figure emblématique du Hellef ivoirien des années 70. Elle est issue d'une lignée d'artistes. Son père Mamadou Doumbia a profondément marqué la scène musicale de la Côte d'Ivoire. Elle a son frère également, Hassan Doumbia, qui évolue dans le milieu artistique. Kadi Doumbia s'illustre dans le style madengue, plus précisément le madengue made in Côte d'Ivoire. Sa musique puise ses racines de la terroir dans le terroir du nord ivoirien. Écoutons Façade de Kadi Doumbia.

Merci, merci, merci Kadi Doumbia. Et merci aussi à Eric Darrière qui est la technique là-bas, qui est en train de tourner. Merci pour tout. On va écouter Pierrette Adams. Pierrette Adams, surnommée Mère Z ou Maman Zalumette, est une figure emblématique de la musique africaine. Connue par son style électrique mêlant Afro-Zouk, Rumba congolais et Ndombolo. De son vrai nom, Dalmeda Diort, Pierrette Roland est née le 5 mai 1962 à Pointe-Noire, en République du Congo. Elle se définit comme une citoyenne du monde, aux origines multiples, congolaise, béninoise et togolaise, ayant fait l'essentiel de sa carrière à Abidjan, en Côte d'Ivoire. On va écouter le titre « Notre histoire » de Pierrette Adams.

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1: Merci, merci Pierras Adams de cette nostalgie, une musique nostalgique. Et l'association Kasumaye nous invite, Séraphine en la personne nous invite le 30 mai 2026 à partir de 20h à la maison du quartier Claudie Régnéré, 26 660 Koulouné-Chamé. Spectacle, dîner sénégalais, musique et danse traditionnelle, repas typique sénégalais, DJ Smash, information africaine. L'entrée est des adultes 20 euros, les enfants 10 euros. La réservation se fait au 06 22 65 14 13 07 81 14 50 67. Merci de venir vous régaler, enlever vos stress et avancer dans la vie. On continue avec notre troisième artiste, Degbevi Alonyo. Degbevi Alonyo, 1945-2010, était un célèbre auteur, compositeur et guitariste togolais, figure emblématique de la musique mélancolique et philosophique. Originaire d'Afanya, il a marqué la scène musicale par un style unique, proche des complaintes funéraires, Notchevi, collaborant avec de nombreux orchestres locaux comme Oké Fiesta de Lomé. On va écouter Notchevi de Degbevi Alonyo.

Merci, merci Degwevi Agnolon à l'Oignon de ce beau compil, de ces sagesses, de cette philosophie qui nous guidera le long de cette, le long de notre parcours de, dans cette vie. On va aller au Congo. On va parler un peu de Orlus Mabele. Orlus Mabele, 1953-2020, de son vrai nom Aurélien Mianchonama, était un chanteur et compositeur congolais surnommé le roi du soukous, fondateur du groupe Loketo dans les années 80. Il a vendu plus de 10 millions d'albums, marquant la musique africaine par des rythmes dansants et rapides. On va écouter Loketo de Orlus Mabele.

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1: 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On continue toujours aux anciennes gloires de la musique africaine. On va parler de Kandia Kouyaté. Kandia Kouyaté est l'une des plus grandes chanteuses et griots maliennes contemporaines. Née en 1959 à Kita, elle est une figure emblématique de la musique mandingue, issue d'une prestigieuse lignée de griots. Elle s'impose dès les années 80 comme vedette du Mali. On va écouter Kandia Djeli Nana de Kandia Kouyaté.

Merci Kandia Kouyaté et merci à la communauté malienne qui danse. On sait que dans les anciens temps, les griots et les griottes sont très importants dans le royaume. Ils sont des interprètes, ils animent et ils font tout pour le roi. Donc, ce sont des gens très très respectés en ce temps-là. Mais aujourd'hui, on est en train de perdre toutes nos valeurs. On va aller au Bénin. On va parler, écouter un peu Kinsa. Kinsa. Kinsa est une chanteuse béninoise de gospel et de musique inspirée. Née le 26 mai 1985 à Porte-Novo, connue pour des titres comme Lélé et Fémi. Elle puise ses racines dans la musique chrétienne et se distingue par une voix mélodieuse. Elle est issue de l'Assemblée artistique et culturelle des étudiants, EACE. Écoutons. Kenza Lele, nostalgie du monde.

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1: Merci, merci Kinza et merci Eric aussi, qui ne ménage aucun effort pour être là, pour nous assister. Merci. On reste toujours au Bénin. On va écouter H2O Asuka. H2O Asuka est un groupe emblématique du rap béninois, formé au début des années 90 par quatre membres, Aï, Bignon, Fadi et Dadjo. Issus du CG d'Atopa, pionniers, ils ont marqué l'histoire musicale en fusionnant le hip-hop avec la culture vaudou et les langues locales. Leur succès inclut les albums Origine en 2000, Be Away 2003 et Loïlo en 2007. On va écouter le morceau Aladji de H2O.

Merci, merci de nous avoir écoutés. Écoutez les anciennes gloires de la musique africaine, une partie. On a parlé de l'association Kousoumaye de Séraphine qui organise une soirée le samedi 30 mai 2026 à partir de 20h. Les prix sont 20 euros pour les adultes, une personne, et 10 euros les enfants. L'adresse maison de quartier Claudine Henné, 24 660 Coulmiers-Chamiers. On peut réserver sur 06 22 65 14 13 ou le 07 81 14 50 67. Merci Eric, merci à toutes les auditeurs et auditrices. On se dit à la prochaine. 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
2: Bonjour à toutes et à tous. RFI en direct de Paris, il est 18h.
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2: Mercredi 6 mai, voici les titres de cette édition. Un accord ou des bombes, c'est le choix que propose une nouvelle fois le président américain Donald Trump aux représentants de l'Iran. Nous prendrons dans ce journal des nouvelles de Rokia Traoré. La chanteuse malienne a été condamnée à de la prison avec sursis. Explication dans un instant avec notre correspondant à Bruxelles. Ted Turner est mort. Le fondateur de la célèbre chaîne de télévision américaine CNN s'est éteint aujourd'hui à l'âge de 87 ans. À Singapour, la fessée à l'école est déjà autorisée pour les élèves les plus violents. Singapour souhaite élever le niveau en termes de châtiment corporel avec des coups de canne. Et puis enfin du football où la température monte à Munich, 3 heures avant le match entre le Bayern et le Paris Saint-Germain. À vivre ce soir en direct sur RFI.
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2: Il décide d'augmenter d'un coup la pression sur l'Iran. Le président américain Donald Trump menace à nouveau de bombarder le pays avec une intensité bien plus forte qu'avant si les dirigeants iraniens ne signent pas d'accord avec les États-Unis. Ce n'est pas la première fois que Donald Trump exerce ce genre de chantage. En attendant, la situation est toujours sous tension dans le détroit d'Ormuz. L'armateur français CMA-CGM a annoncé que l'un de ces bateaux avaient fait l'objet d'une attaque. Une attaque hier soir dans le détroit d'Ormuz, Oriane Verdier. La France n'est cependant pas visée, estime le président français Emmanuel Macron.
5: Oui, le porte-conteneur, un bateau de transport de marchandises, a été attaqué hier dans le détroit d'Ormuz. La zone stratégique est contrôlée par l'Iran depuis l'agression israélo-américaine le 28 février dernier. L'attaque n'a pas fait de blessés parmi les membres de l'équipage qui ont été évacués et soignés, précise l'entreprise CMA-CGM dans un communiqué. Le navire, lui, a été abîmé. Lundi, le président américain Donald Trump avait lancé le projet Liberté pour escorter, accompagner et protéger les navires bloqués dans le Golfe. L'Iran a tiré des missiles et drones contre des bâtiments militaires américains et est accusé d'avoir attaqué un site pétrolier aux Émirats arabes unis. Donald Trump a annoncé la suspension du projet Liberté cette nuit, le temps de voir si un accord pouvait être finalisé avec l'Iran. Washington continue de bloquer les ports iraniens.
2: Merci Oriane Verdier. Signal fort de la présence française dans la région. Le porte-avions français Charles de Gaulle franchit à l'heure actuelle le canal de Suez. Autrement dit, le bâtiment français passe de la mer Méditerranée au nord pour rejoindre plus au sud la mer Rouge. Le signal est que nous sommes prêts à sécuriser le détroit d'Ormuz et que nous en sommes capables, a fait savoir la présidence française. Dans l'actualité internationale, Rokia Traoré, la célèbre chanteuse malienne, condamnée aujourd'hui par un tribunal belge pour une affaire de garde d'enfants. Elle a empêché sa fille de voir son père pendant des années. C'est le jugement du tribunal. Rokia Traoré a eu une fille en 2015 avec l'homme de théâtre belge Yann Gossens. Mais il a très peu vu sa fille. Et pour cette raison, il a décidé de porter plainte. C'était il y a 7 ans. Nous retrouvons en direct de Bruxelles notre correspondant Pierre Benazé. Pierre, Rokia Traoré est condamné à 2 ans de prison avec sursis.
6: Oui, et puisque le juge l'a condamné avec sursis, Rokia Traoré ne retournera pas en prison, sauf si elle commet exactement les mêmes faits, c'est-à-dire empêcher sa fille de voir son père. Et la menace de la prison est très concrète pour Rokia Traoré. Elle a déjà passé 7 mois en cellule à cause d'une condamnation de 2023. lors d'un procès où elle n'est pas allée. Elle avait ensuite été arrêtée en Italie en 2024, alors qu'elle allait pour y donner un concert. 4 mois plus tard, elle avait été envoyée vers une prison en Belgique. Rokia Traoré a été libérée en janvier de l'an dernier parce qu'un accord amiable était en négociation avec Yann Gosens. À l'époque, une condamnation future paraissait presque impossible. Mais depuis, le père affirme que l'accord amiable n'a pas été respecté. Le tribunal a donc condamné Rokia Traoré à 2 ans. C'est la même durée que la condamnation de 2023. Ce jugement est donc fait pour obliger la chanteuse malienne à permettre à Yann Gosens de voir sa fille.
2: Merci Pierre. Pierre Benazé, en direct de Bruxelles, dans le journal En français facile, RFI à Paris, à 18h06. Il avait créé aux États-Unis en 1980 la première chaîne de télévision d'information en continu, 24 heures sur 24. Ted Turner est mort aujourd'hui, à l'âge de 87 ans. Donald Trump vient de rendre hommage à Ted Turner, un grand nom de l'histoire de la télévision américaine, vient de déclarer le président américain. Sa visite va déplacer sûrement des foules. Le pape Léon XIV pourrait venir en France fin septembre de cette année. Le représentant des catholiques dans le monde passerait par Paris, puis Lourdes, annonce la conférence des évêques de France. Des informations toujours au conditionnel, car pas encore confirmées par le Vatican. À Singapour, la fessée à l'école est déjà autorisée. Manière de lutter contre le harcèlement scolaire, les violences à l'école, précisent les autorités singapouriennes. Mais depuis aujourd'hui, le gouvernement de Singapour a dévoilé un autre cadre très précis pour pouvoir frapper les élèves. Parmi ces nouvelles mesures, Margot Van Webeck, bonjour.
3: Bonjour.
2: Un fait particulièrement marquant fait polémique.
3: Oui, la fessée n'a jamais été interdite dans les écoles à Singapour, mais le ministre de l'Éducation autorise maintenant les coups de canne pour punir les élèves harceleurs, donc ceux qui font du mal à leurs camarades. Les garçons âgés de plus de 9 ans peuvent recevoir jusqu'à 3 coups quand les faits sont graves, mais la loi interdit de frapper les filles. À Singapour, le nombre d'élèves harcelés a presque doublé en 10 ans. Les coups ne peuvent être donnés que si aucune autre méthode n'a fonctionné. Il faut que le directeur de l'école soit d'accord et que l'enfant puisse comprendre, grâce aux coups, que ce qu'il a fait est mal. L'école se charge ensuite de son suivi psychologique. Pour justifier sa décision, le ministre affirme que les enfants apprennent à faire de meilleurs choix lorsqu'il existe des limites clair, assorti de conséquences fermes et significatives. Pourtant, l'Organisation mondiale de la santé s'oppose à la violence sur les enfants car elle nuit à leur santé.
2: Merci beaucoup Margot Van Webeck pour toutes ces précisions. La Biennale de Venise prête à ouvrir ses portes au public, présentée comme l'une des plus importantes expositions internationales d'art contemporain au monde. Le public est attendu à partir du 9 mai prochain. Mais dès ce matin, à l'occasion d'une présentation à la presse de cet événement, manifestation, action devant le pavillon russe. Des femmes, le visage recouvert d'une cagoule rose, leur poitrine à l'air, ont organisé une action revendiquée par les Pussy Riot et les Femen afin de dénoncer la présence de la Russie à la Biennale de Venise, la Russie pays en guerre avec l'Ukraine. À noter aussi qu'une centaine de manifestants pro-palestiniens se sont également rassemblés ce midi devant cette fois-ci le pavillon israélien. Ils ont crié des slogans contre Israël. Radio France Internationale, il est 18h passé de 9 minutes, juste après ce journal, comme à l'accoutumée, Radio Foot Internationale. Annie Gasnier, bonjour.
7: Bonjour Adrien.
2: Avec, on pourrait dire, une équipe de Radio Foot Internationale qui va se plier en quatre ce soir pour nous faire vivre, on espère, une soirée historique.
7: Exactement, nous sommes dans l'avant-match avec Radio Foot, première partie, et nos invités du jour qui sont déjà là, très chauds, très motivés, envie déjà d'en découdre dans le le studio. Ensuite, eh bien, Cédric De Oliveira assurera la retransmission du match avec en studio Thomas de Saint-Léger et Patrick Juillard. Et puis, nous reviendrons en deuxième partie. S'il n'y a pas prolongation, s'il n'y a pas tir au but, nous serons là pour analyser et nous projeter sur une finale qui se disputera donc à la fin du mois du côté de Budapest.
2: Bayern, Paris Saint-Germain pour une place en finale de la Ligue des Champions à vivre ce soir sur la radio mondiale. RFI à Paris, 18h10.
8: 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Bonsoir, ce soir, ce 6 mai, on va présenter dans notre magazine d'information différents sujets préparés par notre rédaction. Au début, on va revenir dans la soirée organisée par Oxfam Tours le 28 avril dernier à Périgueux. Différentes associations étaient présentes, associations qui représentent Solidarité, dont Secours catholique Périgord à Jeannet et son délégué Jean Chalier.
9: On a appris que 1% des plus fortunés sur la planète vont bientôt posséder plus que les 95% les plus pauvres. Donc c'est un niveau d'inégalité jamais atteint. C'est des chiffres qui sont quand même marquants.
8: Et on va continuer notre magazine d'information avec rencontre avec Marie-Laure Faure, nouvelle maire de Marsac-sur-l'Isle, qui est venue chez nous pour évoquer les priorités de ses élus et premiers projets engagés pour la commune.
10: Alors ensemble, c'est parce que j'ai une vraie équipe derrière moi. J'ai pris le parti de déléguer, de beaucoup délégué pour justement avoir du temps pour agir, d'autant plus que depuis peu je suis vice-présidente du Grand Périgueux, voilà, donc de pouvoir agir pleinement et donc ensemble, c'est parce que j'ai une vraie équipe avec des compétences et qui peut me permettre de déléguer et d'avoir entièrement confiance en eux, et c'est ça qui est important aussi, et autrement parce qu'effectivement il y a des choses qui se passer à Marsac qui ne nous convenait pas à nous. Et du coup, bah là, on s'est lancé à essayer de changer certaines
8: choses.
10: Nous
8: avons reçu aussi collectif Rock XL24 qui présentait son projet musical rassemblant plus de 50 musiciens sur scène. Nous avons rencontré Ludovic Salaire et Samy Robin, deux organisateurs de cette manifestation qui va sillonner le Périgord avec le rock et ses musiciens.
11: Oui, c'est une ambiance particulière parce que faire jouer 50 musiciens ensemble, que ce soit du rock ou autre chose, hein, ça demande une discipline et une organisation quasi académique, comme on peut le faire avec des orchestres classiques. Donc quand vous allez voir le Rock XL24, c'est comme si vous alliez à l'opéra ou voir un concert classique, sauf que c'est du rock, que c'est très vivant, très interactif avec le public aussi. Les gens connaissent les morceaux puisque on joue des morceaux qui sont inscrits dans l'inconscient collectif du rock depuis les années 60, on va dire 70, jusqu'à là actuellement, jusqu'à la fin des années 90.
8: 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Au début de notre magazine Information, on va revenir sur la soirée Oxfam Tours qui a eu lieu 28 avril dernier à Périgueux. Pendant cette rencontre ludique et assez engagée, notre collègue Simon a rencontré le représentant de Secours catholique Périgord à Jeannet, Jean Chalier.
12: Bon, suite à la soirée gratuite organisée par Oxfam France, le tour Oxfam avec Cécile Duflo à Périgueux, eh bien, beaucoup de personnes sont venues assister à cette soirée. Je dirais peut-être une quarantaine, une cinquantaine. Bon, alors prenons quelques témoignages sur cette soirée. Bonjour, est-ce que vous voulez rester anonyme ou vous vous présentez ?
13: Non, je peux me présenter, Jean Chalier, je suis responsable du Secours catholique. Je suis venu à cette soirée organisée par Oxfam et j'ai trouvé que c'était vraiment, le format était très bon enfant. Chacun a pu d'une part s'amuser un petit peu avec des jeux très simples accessibles à chacun et aussi apprendre des choses parce qu'il y avait une espèce de loterie et certains chiffres étaient anecdotiques et donc on a appris des choses par le jeu Je pense que c'était vraiment un format très intéressant.
12: Quel chiffre vous avez retenu sur les inégalités, hein, c'était le sujet?
13: Eh bien, par exemple, 15% des personnes en France sont sous le seuil de pauvreté. Alors, les inégalités les plus criantes en France, en fait, c'est sur le budget logement. Alors là, je ne le savais absolument pas, que c'était sur la question du logement qu'on avait des écarts aussi importants. On a appris que 1% des plus fortunés sur la planète vont bientôt posséder plus que les 95% les plus pauvres. Donc c'est un niveau d'inégalité jamais atteint. C'est des chiffres qui sont quand même marquants.
12: Et c'est ce que vous voyez tous les jours avec le Secours catholique. Quelles sont vos statistiques en Dordogne, par exemple?
13: Alors, oui, on l'appréhende tout ça un peu aussi au Secours catholique, mais sous un autre angle. Là, Oxfam, c'est vraiment l'approche par le fait qu'on peut agir par les élus locaux. Ça a été dit dans le cours de la soirée. Le Secours catholique aussi n'est pas étranger à ça, mais on est peut-être un peu moins spécialisé. Chaque organisation a sa propre approche, sa complémentarité. Voilà.
12: Combien de points vous avez en Dordogne?
13: Il y a 24 équipes locales. Il y a une équipe mobile aussi. Et aussi, dans cette soirée qui était co-organisée à Oxfam, mais aussi le Secours populaire, qui est là d'ailleurs, derrière vous, on a appris aussi les réalités du Secours populaire. Et pour tout vous dire, j'ai pris un rendez-vous avec la responsable du Secours populaire. On va manger ensemble un de ces quatre. On a beaucoup de choses à se dire. Absolument. Voilà.
12: Et combien de personnes vous aidez alors, à l'année, on va dire?
13: Vous parlez du Secours catholique?
12: Oui, en Dordogne.
13: Oui, d'accord. Eh bien, écoutez, parlons du Secours catholique, puisque c'est quand même mon métier. En fait, bizarrement, on est proche des chiffres du Secours Pop. J'ai découvert qu'ils étaient sur 8053 situations rencontrées. Nous, on est sur 7005, quelque chose comme ça. Ça dépend comment on compte les gens qui viennent nous voir. Hein. Certains reviennent plusieurs fois, donc il y a plusieurs façons de compter les gens. Mais on est sur des chiffres un peu similaires au Secours populaire.
12: Oui, et puis la population en Dordogne, c'est 400 000 personnes.
13: Oui, c'est ça. C'est ça, mais alors notre structure, si on parle toujours du Secours catholique, qui n'est peut-être pas le propos de votre émission, je ne sais pas, mais on est sur le Lot-et-Garonne et la Dordogne, donc on est sur les deux départements, voilà. Mais en Dordogne, en tout cas, le Secours Pop est très bien implanté, je crois. Et c'est historique, hein, c'est l'histoire de ce département aussi. Ils sont très actifs, ils font vraiment des choses intéressantes. Voilà.
12: Oui, bah alors les inégalités sont aussi dans les milieux ruraux et pas forcément dans les villes. Et c'est ce qu'on constate aussi en Dordogne.
13: C'est certain. Et alors, ce que nous, on peut dire aussi, c'est qu'on constate aussi l'augmentation de la solitude dans le rural, qui fait des ravages extraordinaires. Les gens sont, pour certains, âgés et totalement isolés dans le monde rural. Ce n'était pas le cas il y a 10-15 ans. Donc c'est un peu nouveau, ça. Hein. Et oui, il y a de l'inégalité. Et puis le monde paysan a des toutes petites retraites. Donc c'est aussi des gens souvent très, très, très modestes.
12: Donc d'où l'intérêt aussi alors de s'entraider et de s'engager aussi dans des associations, des comités de fêtes de village aussi, et puis de créer du lien pour lutter contre l'isolement. Merci.
13: Oui, merci à vous, on est bien d'accord. Le lien social, c'est super important. Merci beaucoup.

0: vous venez écouter La Coupole de Renaud, car nous, on vous propose maintenant rencontre avec Marie-Laure Faure, maire de Marsac-sur-l'Isle, qui est venue dans nos studios pour parler de ce projet pour la commune. Aujourd'hui, notre invitée, Marie-Laure Faure, bonjour.
1: Bonjour.
0: Bonjour Madame le maire de Marsac-sur-l'Isle. C'est une nouvelle fonction pour vous depuis quelques semaines que vous êtes aux commandes de cette commune. Dites-nous avec quel sentiment vous avez pris ces fonctions.
1: Alors je l'ai pris avec beaucoup de fierté, beaucoup d'émotion. C'est le résultat aussi de toute notre campagne avec mon équipe, tout le travail que nous avons fait, les rencontres que nous avons fait avec les habitants qui ont été pour nous très importantes. Voilà, et je prends ça avec beaucoup de cœur, et comme je ne fais jamais les choses à moitié, je me lance à fond dans cette nouvelle aventure.
0: Est-ce qu'un jour vous avez pensé à ça, que vous puissiez faire ce travail, que vous puissiez être à la tête de cette commune ?
1: Non, pas du tout. C'était pas du tout mon plan de carrière. C'est venu petit à petit. Voilà, j'ai pris goût à un peu à la politique, on va dire, depuis que je suis conseillère départementale du canton de Coulonnier-Chamiers avec Thierry Sipierre. Et c'est vrai que c'est une expérience vraiment, exaltant, c'est passionnant. C'est voilà, donc j'y ai pris goût, et puis voilà, de fil en aiguille, d'année en année. Je suis arrivée à me dire, ben pourquoi pas la mairie de Marsac, et puis voilà, et maintenant je suis là.
0: C'est pas la même chose être conseillère départementale et diriger, mener, comment dire, prendre en main dirigeance d'une commune.
1: Non, pas du tout. C'est vrai qu'au niveau du département, c'est quand même un peu plus politique, de la politique politicienne, comme on peut dire. C'est vrai que moi, à Marsac, voilà, on est quand même une commune de 3200 habitants. C'est quand même pas une grosse commune, et moi, ce qui m'intéresse surtout, c'est la proximité avec mes habitants. Je suis pas à Marsac pour faire de la politique, je suis à Marsac pour que les gens y vivent heureux et sereins.
0: Votre campagne, vous avez mené avec le slogan « Ensemble et autrement ». Il y a deux mots clés. Est-ce que vous pouvez nous expliquer comment vous voyez maintenant, quand vous êtes aux commandes de cette commune ?
1: Alors, ensemble, c'est parce que j'ai une vraie équipe derrière moi. J'ai pris le parti de déléguer, beaucoup délégué, pour justement avoir du temps pour agir, d'autant plus que depuis peu je suis vice-présidente du Grand Périgueux, voilà, donc de pouvoir agir pleinement, et donc ensemble, c'est parce que j'ai une vraie équipe avec des compétences et qui peut me permettre de déléguer et d'avoir entièrement confiance en eux, et c'est ça qui est important aussi, et autrement parce qu'effectivement il y a des choses qui se passer à Marsac qui ne nous convenait pas à nous, et du coup, bah là, on s'est lancé à essayer de changer certaines choses, voilà.
0: Donc travail collectif.
1: Oui, alors voilà, je l'ai dit beaucoup depuis que pendant la campagne, et même depuis, j'ai été élevée avec les valeurs du rugby, et donc le collectif pour moi est très important.
0: Les valeurs, ça signifie vous avez joué
1: ou... Non, pas moi. Mon père, mon mari et mon fils.
0: Et vous étiez supporteriste.
1: Voilà, tout à fait.
0: Et là, on peut dire aussi que c'est votre élection, c'est la première fois que la commune a une femme comme le maire. Ça aussi, ça montre un changement.
1: Oui, je crois que ça aussi, on voit que tout évolue. Et pour moi, c'est une double fierté, justement, d'être la première femme maire de Marsac-sur-l'Isle. Et oui, j'en suis très, très fière.
0: Comment vous voyez le futur de cette commune, Marsac-sur-l'Isle ? Est-ce que vous avez le projet phare que vous avez aussitôt mis en route, parce qu'on sait que le premier conseil municipal a eu lieu le 8 avril, donc c'est là que vous avez mis les lignes directives de votre conseil municipal, non ?
1: On a pour l'instant, on a juste nommé les adjoints, les délégués. Après, le programme en lui-même, On n'a pas trop commencé, c'est un peu tôt là. Ça fait à peine 3 semaines qu'on est vraiment élu. On a une priorité là puisqu'on a des délais pour faire voter le budget donc d'ici la fin du mois. Donc là, on est principalement dans le budget. Après, vous savez, quand on arrive comme ça en cours d'année, on va pas lancer tous les gros projets cette année. On a 6 ans voire 7, voilà, pour faire ça. Mais c'est vrai que nous, notre projet phare, c'était un pôle santé pour pouvoir attirer des nouveaux médecins. Et après, ce qu'on voudrait, c'est que Marsac ne devienne pas ce qu'elle est en train de devenir, une cité dortoir. On aimerait la faire vivre un peu plus. Voilà, Marsac, c'est pas que la zone et puis les gens qui rentrent chez eux le soir. Il y a plein de choses qui se passent à Marsac. On a la chance d'avoir un outil comme le Diapason qui nous permet de faire plein de choses. Et donc, j'espère pouvoir développer des événements sur la commune.
0: Vous parlez d'économie, de budget. Vous avez une zone péri-ouest qui est assez active. Donc, c'est un atout aussi de votre commune.
1: Tout à fait, c'est un atout, mais justement, il faut en prendre soin. Voilà.
0: Que prend soin, ce que l'enseigne et société reste, ou tout simplement les aider, ou voilà, expliquez-nous.
1: Alors en fait, c'est vrai que la zone de Marsac, c'était une des premières zones sur l'agglo à l'époque, donc c'était la première, mais maintenant ça va être la plus ancienne. Donc du coup, il faut un peu la moderniser, il faut, comme vous dites, donner l'envie à des nouveaux de venir, mais donner l'envie à ceux qui sont là de rester aussi et être à leur côté au quotidien pour toutes leurs problématiques parce que c'est vrai qu'elle est vieillissante et il faut faire quelque chose un petit peu pour la moderniser et donner envie aux gens de venir du côté ouest un peu aussi.
0: Votre emplacement de votre commune aussi est assez privilégié. Vous êtes à 5 km de Périgueux, donc c'est à l'entrée, à la porte de Périgueux. Ça, vous voyez comme un atout ou comme peut-être une difficulté, parce que peut-être Périgueux prend trop de place par rapport aux autres communes en périphérie?
1: Non, je pense pas que Périgueux prenne trop de place. Je pense que Marsac, effectivement, le fait qu'on est dans la deuxième, on va dire, hein, couronne de Périgueux, c'est peut-être un atout justement pour éviter les centres-villes et y a beaucoup de gens. Moi, la première, je sais pas bien ce que je vais vous dire, mais je vais très peu à Périgueux. Parce qu'effectivement, on a quand même beaucoup de choses de notre côté et c'est aussi l'intérêt d'avoir la ville un peu à la campagne.
0: Donc, Marsac-sur-l'Isle, c'est en même temps une ville, petite ville, une zone urbaine, et en même temps, vous dites la campagne qui est juste à côté.
1: C'est ça, c'est un peu l'avantage de Marsac et ce que j'aimerais bien maintenir. De toute façon, il n'est pas question de changer ça.
0: Vous avez un très bon contact avec les habitants. Qu'est-ce qu'eux, ils espèrent? Comment eux, ils voient le futur de Marsac-sur-l'Isle?
1: Alors, ce qu'on a ressenti, puisque nous avons fait des réunions de quartier pendant toute la campagne, ce qu'on a ressenti, effectivement, c'est ce besoin de se retrouver. Je pense alors, c'est pas propre à Marsac, je pense que c'est général. Depuis le Covid, les gens se sont plus enfermés un petit peu chez eux. Et le contact humain, je pense, manque beaucoup. Et c'est pour ça que j'ai vraiment l'envie de développer des festivités, des événements, et puis aussi d'avoir plus de proximité par rapport aux élus, par rapport au maire, à moi-même. On en avait parlé pendant la campagne, je voudrais mettre en place, en fait, 2 fois par mois, d'aller directement chez l'habitant. Il y a un maire de l'Oise qui a fait ça, j'ai vu ça à la télé, un reportage là-dessus. Alors lui, il a appelé ça « Adopte ton maire pour l'apéro ». Alors bon, l'idée, c'est pas d'y aller pour l'apéro, mais voilà, d'échanger pendant un moment convivial directement chez l'habitant. Ce côté proximité, on vit une époque où les élus, on les voit de loin et les gens ne se sentent pas concernés. Ils ont besoin de se sentir entendus et voilà. Et c'est pour ça que moi, j'ai envie de remettre un peu plus de proximité avec la population.
0: Donc n'importe qui, un habitant de Marsac-sur-l'Isle, peut vous inviter, boire un café et discuter avec vous.
1: Tout à fait.
0: Sur leurs problèmes personnels comme sur le problème de commune.
1: Tout à fait.
0: C'est, vous avez déjà les invitations?
1: Non, alors là, alors je vous cache pas qu'on va mettre un registre en place parce que bon, ça sera deux fois par mois, hein, parce que j'ai un peu autre chose à faire, un petit peu à côté. Mais voilà, on va mettre ça en place pour que les gens s'inscrivent et qu'on puisse faire ça, voilà.
0: Aussi, dans l'air de temps, on essaye, comme vous avez dit, Marsac, c'est une commune rurale, cette préservation de nature, de biodiversité. Quel projet vous avez avec conseil municipal et les habitants pour ces thèmes-là?
1: Alors pour l'instant c'est pas un thème sur lequel on s'est penché, on était vraiment sur la santé. Alors, après c'est un thème, vous savez, qui est transversal dans tous les projets de toute façon. Donc dans chaque projet il y a la partie environnementale, on y fera attention, ça c'est une certitude, avec justement tout ce qu'on a sur la commune. On a la chance d'avoir une biodiversité quand même importante. On a un atlas déjà de la biodiversité qui existe. Il y a un Facebook là-dessus et on a un atlas. Donc effectivement, on va continuer à travailler en ce sens. Ce qui avait été fait était très bien et on va continuer.
0: Et dans ce projet concernant la santé, est-ce que vous avez des annonces concrètes déjà à nous faire?
1: C'est un peu tôt. Oui, c'est un peu tôt parce que bon, nous, le projet, c'est une construction nouvelle. Donc vous imaginez bien que voilà, ça va prendre un peu de temps pour tout préparer. Mais l'idée, ce serait d'avoir un pôle santé, oui, neuf, en mettant la pharmacie et un pôle santé pour pouvoir attirer des nouveaux médecins. C'est déjà difficile d'avoir des nouveaux médecins, et ça, c'est partout. Mais c'est vrai qu'en ayant des locaux un peu plus attractifs, je me dis que c'est... Et puis même pour la population, c'est bien. Parce qu'on a à l'heure actuelle des locaux qui sont très vieillissants. Mmh. Voilà.
0: Donc ça, c'est la priorité de votre campagne.
1: Tout à fait.
0: En parlant, vous avez dit que vous voulez faire mettre culture en avant avec ce beau outil Diapason, qui est en même temps centre social et centre culturel. Et le sport aussi, n'est-ce pas?
1: Oui, nous avons la chance à Marsac d'avoir de nombreuses associations et des associations sportives. Et donc il y a un projet qui a été lancé par mon prédécesseur sur le stade, que nous allons revoir parce qu'on n'était pas en accord avec tout. Mais effectivement, l'idée, c'est de soutenir quand même autant qu'on peut, au niveau matériel du moins, pour tous ces clubs sportifs.
0: Donc les travaux vont continuer ou vont démarrer? Je ne suis pas au courant.
1: Pas encore, non, pas encore. Pas encore, on est juste dans la phase de projet. Mm-hmm. Mais le projet en tant que tel qui était là ne nous convient pas, donc il faut le revoir et le retravailler.
0: Donc voilà. ça aussi c'est nouveauté, c'est une des priorités de votre travail. Dites-nous, vous personnellement, qu'est-ce que vous aimez à Marsac-sur-l'Isle? Pour vous, qu'est-ce que ça paraît important dans votre commune?
1: Alors moi je vis à Marsac depuis 30 ans et c'est vrai que je vais redire ce que j'ai dit un peu tout à l'heure, c'est-à-dire que c'est un peu ce côté ville à la campagne en fait, parce que on a tous des jardins, et puis quelque part si on voulait faire de courses, on a la zone juste à côté où on a quand même beaucoup de choses, donc c'est ce côté-là qui me plaît à Marsac, et c'est pour ça aussi ce côté ville à la campagne, mais je voudrais pas qu'il s'y passe rien non plus, donc je veux le maintenir. On a la chance d'avoir le pôle de loisirs inclusif en bord de rivière où on peut faire plein d'événements justement autour de la biodiversité, puisque là pour le coup on est bien placé. Il y a la piscine d'été, il se passe plein de choses, donc j'ai envie vraiment que cette ville vive vraiment, parce que pour l'instant c'est vrai que j'ai l'impression qu'elle devient une ville dortoir et ça m'embête un peu.
0: C'est bien vivre
1: pour le bien, oui. Alors on va pas prendre ce terme parce que c'était le nom d'une liste concurrente. Mais c'est un peu l'idée, voilà.
0: On a su que les étudiants de UIT de Périgueux travaillent aussi sur votre commune. Oui. Vous êtes au courant?
1: Oui, je dois les rencontrer prochainement, tout à fait.
0: Ça signifie, même si les universités s'intéressent au développement de petites villes, petites communes comme la vôtre, ça signifie qu'il y a le futur, il y a les travaux scientifiques aussi qui sont engagés.
1: C'est très intéressant, donc je vais voir ça avec eux prochainement. Je dois les rencontrer.
0: Voilà. Et leur point de vue, comment ils voient cette commune.
1: Tout à fait.
0: Et vous avez dit aussi que vous, récemment, vous avez pris encore une nouvelle fonction. Vous êtes vice-présidente de communauté de communes d'agglomération de Grand Périgueux. Ça, c'est aussi, c'était dans votre programme?
1: Pas du tout. Voilà, c'est la cerise sur le gâteau, on va dire, hein, voilà. D'autant plus que ma délégation concerne l'artisanat, le commerce et l'action cœur de ville, et c'est tout ce que j'aime, donc voilà, et ça me correspond, donc c'est parfait.
0: Oui, là parfait. Ce sera pour toute l'agglomération.
1: Voilà, oui, c'est tout ce que j'aime, donc voilà.
0: Donc vous voyez que ce type d'engagement pour vous aidera aussi à porter vos compétences.
1: Je l'espère, tout à fait, oui.
0: Bien, mais écoutez, on va vous souhaiter beaucoup de réussite et bel projet, beau projet pour ce mandat et cette... j'espère qu'on se retrouvera ici dans les studios ou ailleurs, chez vous, pour différents reportages et les émissions
1: sur plaisir.
0: La commune, avec les habitants et toutes ces choses qui vont se passer côté culturel, social ou économique chez vous à Marsac-sur-l'Isle.
1: Avec plaisir.
0: Merci d'être venu chez nous et bonne continuation.
1: Merci beaucoup, à très bientôt j'espère.

0: Et maintenant, on va vous proposer d'écouter une rencontre avec représentants du collectif Rock XL24 qui prépare une tournée musicale rassemblant près de 50 musiciens.
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0: Rock XL24, c'est le titre d'un groupe de taille XL, comme on dit le titre. Et aujourd'hui, on a deux membres dans nos studios de RLP. C'est Ludovic Salaire, bonjour.
2: Bonjour.
0: Et Samy Robin.
3: Bonjour.
0: Bonjour à tous les deux. Vous représentez un groupe de combien de personnes, si on peut dire?
2: On est une petite cinquantaine.
0: C'est énorme pour,
2: oui,
0: un groupe.
2: Pour un groupe de rock, c'est beaucoup. Oui. Pour un groupe de rock, c'est pas mal. C'est le plus gros de Dordogne à l'heure actuelle, oui, depuis quelques années.
0: Racontez-nous comment s'est créé votre groupe et pourquoi vous êtes autant nombreux.
2: Alors, l'association telle qu'elle est actuellement du Rock XL24 existe pour la deuxième année. C'est la deuxième saison qu'on fait ensemble. Mais ce sont des musiciens qui se sont connus auparavant, deux ans précédents, sur des événements précédents qui étaient le Rocking 24. Et puis, à l'issue de ces deux années de concert, un concert unique à Ménesplé, le Rocking 24 a changé sa direction artistique et a décidé d'arrêter ce format de grand concert avec, sur le modèle du Rocking 1000, avec énormément de musiciens qui venaient de tout le département. Et donc, une grande majorité des musiciens se sont retrouvés ensemble, ont reformé une association pour pouvoir continuer cette expérience avec ces concerts, ces méga-concerts, entre guillemets, avec ce méga-groupe. Voilà.
0: Si vous avez voulu travailler à part, donc ça signifie que vous avez une vision un petit peu différente comme c'était organisé il y a deux ans.
2: Non, on a suivi en fait le même processus. Grâce au Rocking 24, ça a permis à un grand nombre de musiciens de se rencontrer, de goûter aux joies de jouer collectivement dans un gros groupe et dans des circonstances super, avec beaucoup de public dans un stade, et c'était vraiment bien. C'était vraiment calqué sur le modèle du Rocking 1000, hein, qui se fait dans le monde entier maintenant, qui est un modèle italien au départ. Et donc ça existe maintenant en plusieurs régions françaises, et nous, ça nous a permis de se rencontrer. Donc on a voulu perpétuer cette expérience qui, pour la plupart des musiciens, est une expérience qui était super enrichissante, très intéressante. Et quand le Rocking 24 a cessé ce format, alors le Rock XL24 s'est créé tout naturellement pour poursuivre ce format qu'on aime, nous, particulièrement. Voilà.
0: Ce groupe qui regroupe qui? Est-ce que, voilà, cinquantaine de personnes, mais qui vous êtes? Est-ce qu'on peut décrire un petit peu guitariste, choriste, les directeurs d'organisation et tout ça? Donc peut-être on peut savoir un petit peu plus en détail, Samy.
3: Oui, alors le Rock XL24, donc comme l'a dit Ludovic, c'est 50 personnes qui jouent sur scène en même temps. Donc on va retrouver dans les 50 personnes, on va retrouver 6 batteries, 6 basses, on va retrouver 15 guitares et une vingtaine de chanteurs. Donc le groupe est mené par des mains de maître de Ludo et d'une chef de chant qui est Christine, qui gère la partie chant. Donc tout ça, en fait, ça fait 50 personnes qui jouent ensemble, avec des chansons qui sont arrangées. On joue des grands classiques du rock, avec une énergie et une passion commune.
0: Vous êtes tous professionnels ?
2: Non, c'est une majorité d'amateurs. Il y a des semi-professionnels dedans et quelques professionnels. C'est un mélange avec des niveaux aussi qui sont un petit peu différents. Tout le monde a quand même doit savoir jouer un minimum, évidemment, aimer le rock bien sûr, puisque c'est la musique que nous jouons, et puis être un minimum discipliné et besogneux, parce que on travaille, il y a vraiment du travail en amont qui se fait indépendamment pour chaque pupitre, indépendamment pour chaque musicien, et après collectivement pour l'ensemble des répétitions générales.
0: Et pour répétitions collectives, il faut trouver les endroits, les salles, vous avez tout ça?
3: Alors là, on a une équipe organisation qui est composée de Vianney, Samy, donc tout le conseil d'administration. Donc on a des partenaires, donc on cherche des partenaires auprès des mairies, auprès des différentes associations. Donc l'idée, c'est de trouver un lieu pour pouvoir se retrouver, jouer dans des conditions les plus acceptables possibles. Et comme comme on est une association qui est composée de 100% de bénévoles, l'idée, c'est vraiment, on est en appel de fonds, de partenaires pour nous prêter des lieux pour pouvoir s'adonner à notre passion.
0: Et vous avez trouvé vos partenaires depuis 2 ans d'existence ?
2: Oui, maintenant, on a la chance d'avoir effectivement, d'être entre nous, entre bénévoles, de couvrir l'ensemble du département. Il y a des gens qui viennent de tous les coins du département de la Dordogne. Et donc, on a quand même, à titre privé, on a pas mal de contacts déjà. Et puis, on a des mairies qui nous font confiance depuis plusieurs années maintenant, qui nous accueillent. Alors, il faut des lieux suffisamment grands, bien sûr. Donc, souvent, ce sont des salles des fêtes. Et voilà, ça nous permet d'avoir un espèce de maillage comme ça sur le département et de pouvoir faire des répétitions générales dans des lieux un peu différents, de manière à ce que ce ne soient pas toujours les mêmes qui mettent une heure pour pouvoir se rendre à la répète.
0: On peut dire que votre groupe est constitué ou vous pouvez accueillir toujours les nouveaux membres ? Comment ça se passe ?
2: Oui, le groupe est constitué actuellement, puisque là, on termine les répétitions générales, mais on va attaquer les premiers concerts au mois de mai. Donc là, les répétitions générales se finissent, donc on n'accepte plus de nouveaux musiciens déjà depuis un moment. Mais le recrutement va reprendre à partir de septembre prochain, pour la saison prochaine, et généralement pour le dernier trimestre de l'année, c'est là qu'on accueille les nouveaux musiciens. Il y a un turnover, en fait. Il y a en gros quasiment entre un quart et un tiers des musiciens qui est remplacé chaque année par d'autres musiciens.
0: Pourquoi les personnes viennent dans votre groupe ? Qu'est-ce qu'ils trouvent là ?
3: Alors, ce qu'ils trouvent avant tout, moi, c'est la passion, c'est l'échange, c'est l'énergie, c'est le partage de la culture du rock. Comme l'a dit Ludovic, nos événements sont 100% gratuits. Donc, c'est vraiment, en fait, un échange autour de la culture et vraiment ce côté faire découvrir les grands classiques du rock, en mettant toute l'énergie qu'il est possible et imaginable. Et donc, en général, ceux qui nous rejoignent, c'est ceux qui nous sont venus nous voir en concert l'année précédente et qui viennent nous voir à la fin du concert en disant « Bon, voilà, moi, j'aimerais faire partie de cette aventure, comment faire, etc. » Et donc, on les rencontre, on envoie des petits tests d'audition et ensuite, en fait, on les accueille au sein du groupe. Donc, comme l'a dit Ludovic, cette année, on a accueilli une dizaine de nouveaux membres et l'année prochaine, on va refaire un appel aux nouveaux membres. Donc, si vous nous voyez en concert à Marsac, au Vintage Day, ou à Cambrou, ou encore dans d'autres endroits, n'hésitez pas à venir nous voir à la fin du concert. On sera ravis de discuter avec vous et de vous expliquer quelle est la démarche à suivre si vous voulez rejoindre l'association l'année prochaine.
0: Vous avez dit, les concerts sont gratuits. Comment c'est possible encore aujourd'hui organiser les manifestations comme ça, que le public puisse assister gratuitement ?
3: Alors c'est gratuit pour les organisateurs, on demande en fait des participations aux organisateurs parce qu'on a des frais, comprenez bien que je jouer à 50 personnes nécessite en fait d'avoir du matériel. Aujourd'hui on n'a pas ce matériel en propre, donc on est obligé de le louer, etc. Donc l'idée en fait, comme je l'ai dit, donc c'est une association qui est 100% bénévole et il n'y a aucune velléité de réaliser des bénéfices. C'est bien, en fait, uniquement de couvrir les frais. Donc, on demande une participation aux personnes qui nous accueillent pour pouvoir participer à ces frais.
0: Est-ce que vous pouvez nous décrire les concerts, comment ça se passe ? Bien sûr, c'est difficile, il faut y être, il faut vivre ce moment, mais l'ambiance doit être vraiment particulière, non ?
2: Oui, c'est une ambiance particulière parce que faire jouer 50 musiciens ensemble, que ce soit du rock ou autre chose, hein, ça demande une discipline et une organisation quasi académique, comme on peut le faire avec des orchestres classiques. Donc quand vous allez voir le Rock XL 24, c'est comme si vous alliez à l'opéra ou voir un concert classique, sauf que c'est du rock, que c'est très vivant, très interactif avec le public aussi. Les gens connaissent les morceaux puisque on joue des morceaux qui sont inscrits dans l'inconscient collectif du rock depuis les années 60, on va dire 70, jusqu'à la fin des années 90. Donc les gens connaissent ces morceaux-là, ils les chantent avec nous, ils les reprennent, etc. Il y a aussi un tiers du répertoire qui est en français, il faut le dire, il y a du rock français dedans. Donc en fait, c'est une histoire d'interaction et puis une grosse énergie. Vous pensez bien qu'une section rythmique de 6 guitaristes et 5 ou 6 batteurs et 5 ou 6 bassistes qui entament un morceau ensemble, au début, ça fait gronder un peu le sol, on peut dire ça comme ça. Voilà.
0: Donc, le public aussi, en général, vous ne jouez pas pour 10 personnes, ça doit être vraiment... grand public qui puisse se réunir dans un espace qui correspond à ce type de concert.
2: Absolument, la quasi-totalité des événements que l'on propose aux gens qui peuvent nous accueillir, ce sont des événements qui accueillent un grand nombre de public, donc ce sont on est vraiment dans l'événementiel là. On ne joue pas dans des salles des fêtes, d'ailleurs on ne joue qu'en extérieur hein, pour pouvoir accueillir justement le plus grand nombre. Donc ce sont des événements extérieurs qui correspondent parfois à des activités de certaines communes, comme des fêtes communales, des soirées gastronomiques,

0: Bon Jovi, donc on est vraiment en fait sur des classiques connus, pour justement, en fait, comme l'a dit Ludovic, l'idée de ce groupe, c'est vraiment le partage avec le public. Donc on a joué l'année dernière devant plus de 800 personnes, et on voit réellement cette communion et ce partage et cette volonté, en fait, de se réunir autour de la musique. Et ça, c'est la raison pour laquelle on a créé, en fait, le Rock XL 24.
1: Ouais.
0: C'est vraiment ce partage. Alors, ce qui est intéressant, en fait, de noter également, c'est qu'on a dans notre groupe, on a des petites stars comme Alistair qui a 13 ans, et ça va jusque plus de 70 ans. Donc, on est vraiment, en fait, sur une réunion et un projet qui est multiculturel, multigénérationnel. Et donc, c'est vraiment, c'est passionnant, parce que des passionnés de musique comme nous, lorsqu'on voit des petits jeunes qui se lancent dans le rock'n'roll, ce qui n'est pas forcément la tendance aujourd'hui, on voit, en fait, qu'on a une pérennité de ce projet qui va se faire lors des prochaines années. Et donc, ça nous passionne, et c'est la raison pour laquelle aujourd'hui on s'investit tant dans ce projet.
1: Avant qu'on commence cette rencontre, je vous ai demandé, est-ce que vous avez les enregistrements? Et vous avez dit non, c'est le spectacle vivant qui compte, c'est la rencontre unique. Donc j'imagine que chaque concert est un petit peu différent.
2: Alors, comme je vous ai dit, c'est un petit peu organisé d'une manière un peu académique et assez classique, comme un orchestre classique, ne serait-ce que par l'organisation du travail par pupitre, donc les guitares, les basses, les bassistes et les batteurs, l'organisation après des répétitions générales, ensemble, et puis après la mise en place du répertoire final, pour des raisons pour correctement jouer ce répertoire, il est évidemment, on définit l'ordre assez un petit peu en amont quand même, et donc après chaque concert fait les mêmes morceaux dans le même ordre, sauf accident ou sauf direction artistique différente où on décide on peut changer d'idée en cours de route, c'est possible, mais normalement on fixe les choses un petit peu en amont. En revanche, chaque concert est complètement différent. D'abord parce que c'est dans des lieux différents, très différents les uns des autres. Parfois c'est en pleine nature, parfois c'est dans un milieu urbain. Tout ça, ça n'a rien à voir. Le public n'est pas le même, les circonstances ne sont pas les mêmes. Parfois même les horaires sont différents. On peut jouer en journée, on peut jouer en soirée, et c'est pas du tout la même chose. Donc en fait, chaque concert est complètement indépendant des autres. C'est vraiment tout à fait particulier. L'énergie est la même, mais la réception par le public l'interaction qu'il peut y avoir avec l'environnement et le public, elle est très différente à chaque fois. C'est à chaque fois une expérience complètement intéressante et enrichissante, parce que aucun concert ne ressemble aux autres.
1: Pour cette année 2026, vous avez prévu déjà combien de rencontres, combien de concerts? Parce que je vois qu'en 2025, vous avez eu 7 concerts.
2: Oui.
1: Cette date unique.
2: 7 concerts, et pour tout dire, c'était un petit peu trop pour l'ensemble. Pour certains membres du groupe, ça faisait beaucoup, parce que c'est beaucoup de travail, en fait. C'est énormément de travail, beaucoup de discipline, et puis une présence qui est demandée pour les uns et pour les autres, qui est assez importante sur l'ensemble de l'année. Et donc ça pouvait être fatigant. Puis l'année dernière, on a joué dans des conditions qui étaient difficiles aussi. On a joué à 40 degrés à l'ombre parfois, on a joué parfois à la limite sous la pluie. Enfin, il y a eu vraiment des moments vraiment tendus sur cette saison. Donc cette année, l'association a décidé de faire 5 concerts maximum. Donc on a nos 5 dates.
1: Voilà, annoncer ces dates que nos auditeurs puissent noter.
2: Alors voilà. Alors ça commence le samedi 30 mai en avant Guinguette, à Marsac. Et ça marque le début de leur saison, pour eux aussi. On a joué l'année dernière dans les mêmes circonstances, et ça leur a plu, alors on revient, voilà. Le samedi 13 juin, ce sera au domaine de Cambérou, qui est un domaine équestre, notamment, et qui est un grand domaine entre Vers et la Linde. On est en pleine nature, là, on est dans un vallon, c'est très très beau. Le samedi 18 juillet, ce sera à Sorges, au stade municipal. Le samedi 25 juillet, ce sera à Thiviers, pour le marché gourmand annuel de Thiviers. Et le samedi 29 août, on termine notre saison au Vintage Days de Périgueux.
1: Donc c'est pas mal déjà.
2: Oui, ça va être 5 concerts très, très intéressants. Encore une fois, certainement très très différents les uns des autres.
1: Qu'est-ce que vous attendez de cette année 2026, de cette deuxième tournée, on peut dire, départementale? Vous êtes déjà rodés, vous vous connaissez. Qu'est-ce que vous pensez que ça doit être différent ou exceptionnel cette année 2026.
0: L'intérêt du projet, donc, c'est de jouer devant

0: des gens. Donc, si vous nous demandez ce qu'on souhaiterait cette année, c'est de partager au plus grand nombre et donc d'avoir justement ce partage et cette magie qui s'opère avec des gens qui ne sont pas spectateurs mais acteurs. Et donc, on cherche vraiment, en fait, dans le public, cette communion et que le public vienne avec nous, chante avec nous et que ce soit une grosse communion. Donc, c'est ça les objectifs principaux du projet, ce sont vraiment ceux-là. Donc, on est vraiment sur, quand vous parliez tout à l'heure en demandant, est-ce que vous avez des morceaux pour écouter, les morceaux qu'on aura l'année prochaine, c'est ceux qu'on écrira avec vous et qu'on chantera et qu'on vivra avec vous. Et donc, c'est ça qui fait cette énergie et qui fait ce morceau et qui fait cette passion et qui fait que tout le monde passe un bon moment. Ah. Donc, le projet, ce serait celui-là.
1: Peut-être même les créations uniques vont naître, pas seulement les reprises. Peut-être il y a les tentatives, les idées, je ne sais pas.
2: Oui, là, vous lancez une idée intéressante. On y a déjà un petit peu pensé. On pourrait commencer par une sorte de générique ou d'hymne du Rock XL24. Ça pourrait être intéressant. On pourrait y réfléchir. On a tous les talents d'auteur, compositeur et interprète dans l'ensemble du groupe pour pouvoir le mettre en place. Mais ce n'est pas l'objectif premier, vraiment l'objectif premier, c'était comme l'objectif du Rocking Mill quand il a été créé, c'était de proposer au plus grand nombre et de manière complètement bénévole un répertoire rock que l'on puisse partager avec le public. Et c'est vraiment festif, en fait. L'idée, c'est ça. Hein. On est vraiment dans un événement tout à fait festif. On n'est pas là... c'est pas un concert classique. Ça, il se différencie d'un concert classique à ce niveau-là. On s'assoit pas pour simplement regarder et écouter. Les gens, le public participe, hein. À plein.
1: Et la culture rock en Dordogne, elle est toujours vivante. Le public répond présent.
0: Alors oui, le public répond présent et nombreux. Donc l'année dernière, on a même fait uniquement dans des petits villages, notamment à La Roche-Chalais, où on est allé jouer, où les gens venaient uniquement nous voir parce qu'il n'y avait pas d'événement. Et là, on a accueilli jusque 800 personnes. Donc les gens sont encore intéressés par le rock et par ce qu'on produit. Donc ça, c'est très encourageant. Et puis, comme je vous l'ai dit, on a une jeunesse montante là qui est en train de pas de prendre notre place, mais qui est en train de nous accompagner dans ce projet. Et donc, on se dit que le rock n'est pas mort. Donc, non, il faut continuer justement à faire perdurer cette culture et à transmettre cette culture aux plus jeunes, aux plus anciens et à tout le monde et partager autour de cette musique.
1: Et comment vous voyez le futur?
2: Alors, nous, on le voit plutôt bien. D'abord, pour les raisons qu'a invoqué Samy, c'est-à-dire que le rock n'est pas mort, loin de là. Et puis, il est présent, d'ailleurs, pas seulement en Dordogne, il est présent, le modèle, nous, qu'on fait avec le Rock XL24, c'est un modèle qui est aussi appliqué dans d'autres régions de France et qui fonctionne bien, à peu près partout, parce que le public répond présent, et bien parce qu'on le fait dans une idée de franc partage générationnel. Donc, on a des rocks qui parlent aux gens qui sont à la retraite, j'ai envie de dire, les jeunes rockers retraités, mais on parle aussi aux jeunes rockers adolescents qui se mettent à la guitare, par exemple, et qui vont s'y retrouver aussi dans une partie de ce répertoire. Donc, en fait, et puis ça reste familial. Donc, en fait, ça fonctionne, ce sont des événements qui marchent bien, les gens aiment l'énergie du rock, parce que le rock, c'est une musique vraiment 100% constituée d'énergie, et une énergie plutôt positive. Donc, les gens ont besoin de ça, hein, ça leur plaît beaucoup. Et ils passent un bon moment. On joue, nous, notre répertoire dure, l'événement en complet dure un peu plus d'1h45 quand même. Donc c'est quand même un bon moment avec le public, un bon moment de partage collectif avec une très bonne énergie de rock. Et donc ça fonctionnera toujours, je pense.
1: Et il faut vous souhaiter, et il faut suivre vos concerts. Donc encore une fois, je vous demanderai de répéter les dates, si c'est possible, que pour ceux qui n'ont pas noté ou peut-être qu'ils n'ont pas écouté de début jusqu'à la fin. Voilà, les dates de Rock XL 24, édition 2026.
2: Alors voilà, ça commence le 30 mai à En Avant Guinguette à Marsac, le 13 juin au domaine de Cambérou, le 18 juillet à Sorge, le 25 juillet à Thiviers au Marché Gourmand et le 29 août au Vintage Days choses. Et tout ça, c'est consultable sur notre page Facebook officielle, ainsi qu'Instagram, il me semble.
1: Donc, en général, la soirée commence vers...
2: Alors il y a des soirées, mais il y a des après-midi aussi. Et puis on a des affiches où nous on joue en fin d'affiche, en fin de set. Mais il y a des invités qui jouent en première ou en deuxième partie. Et donc ce sont encore une fois des concerts très différents les uns des autres. Et donc il y a parfois des groupes qui sont en amont. C'est pour ça qu'il faut consulter la page Facebook du Rock XL 24 pour être sûr de bien savoir comment vont se dérouler chacun de ces concerts.
1: C'est donc contacter RLP. On donnera les informations nécessaires. N'est-ce pas? Donc, merci d'être venu jusqu'à chez nous, dans
0: merci
1: notre studio. Bonne continuation, bon concert, bon saison 2026 et bon courage à tout ce monde. Vous êtes très nombreux, malgré qu'aujourd'hui dans le studio, on reçoit vous deux, Ludovic Saler, que vous êtes directeur musical et chef d'orchestre de ce groupe, et vous, Samy Robin, membre du conseil d'administration et guitariste de ce groupe.
2: Merci pour votre invitation et à très bientôt.
0: Merci beaucoup et à très bientôt à tous.
1: Merci.
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1: Et c'est la fin de notre magazine d'information de ce soir, de ce 6 mai. Mais nos émissions continuent juste après nos informations. En 19h30, l'actu des oubliés. Et à 20h, Frères de chaussures, émission rap. Et à 21h, rediffusion de notre émission qui a eu lieu en direct le 1er mai au Silo sur exposition Banksy. Au Silo. Restez avec nous et qu'à nous, on vous dit à demain pour une nouvelle rencontre, une nouvelle émission, une nouvelle actualité locale. Merci pour votre fidélité. Si vous avez manqué quelques émissions, quelques rencontres, sachez bien que notre site internet propose plusieurs podcasts et nos réseaux sociaux informent sur toutes les actualités locales. Belle soirée et à bientôt. Au revoir.

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Bonjour et bienvenue dans l'actu des oubliés. Ce mois-ci, nous revenons sur la victoire populaire qui a marqué le combat contre l'ICE aux États-Unis lorsque le 12 février, l'administration fédérale des États-Unis annonce la fin de l'opération de l'ICE des villes jumelles de Minneapolis et de Saint-Paul. Nous n'allons pas revenir en détail sur l'histoire de l'ICE et la manière dont Trump en a fait sa milice depuis son retour au pouvoir. Pour cela, nous vous invitons à réécouter le premier épisode de cette saison 6, consacré aux émeutes de Los Angeles contre la présence de l'ICE en juin dernier. Rappelons seulement que le néofasciste au pouvoir a élargi les prérogatives de cette police aux frontières, lui permettant d'arrêter et d'expulser n'importe quelle personne née à l'étranger et incapable de prouver qu'elle réside depuis plus de 2 ans dans le pays. Son budget a lui aussi été augmenté à 170 milliards de dollars, davantage que les armées espagnoles, turques ou australiennes. Le magazine In This Times titrait ainsi en octobre « La 13e armée du monde déchaîne sa violence à Chicago ». La force de frappe et de célérité avec laquelle l'ICE peut désormais agir aboutit dans les faits à une constellation d'abus. Toute personne non blanche est une cible potentielle, et si par malheur elle n'a pas de preuves sur elle, il peut arriver qu'elle soit expulsée avant d'avoir pu justifier légalement de sa présence aux États-Unis. Des personnes sont même arrêtées alors qu'elles se rendent à un jugement nécessaire dans leur parcours de régularisation. Et même en cas de libération, le traumatisme reste et la peur se répand dans les communautés. Les opérations s'accompagnent d'une campagne médiatique nauséabonde, déshumanisante et xénophobe. Trump utilise le terme « alien » pour parler des personnes nées à l'étranger. On compare les personnes ciblées à des Pokémon en reprenant le slogan du jeu « Attrapez-les tous ». Les interventions de l'ICE se sont filmées et diffusées sur les réseaux pour créer la terreur dans la population. Les coups d'éclat contre l'ICE se multiplient et un véritable mouvement local comme national se construit. Car après LA, Washington et Portland, où la garde nationale est systématiquement envoyée pour réprimer les oppositions, l'ICE s'apprête à mettre les pieds à Chicago. La tension est maximale, en particulier dans la capitale de l'Oregon. En ce mois de septembre, Trump clame « Portland est un enfer sur Terre et les antifas sont des terroristes ». Voilà des semaines que le site hébergeant l'ICE est encerclé. Tournant en dérision le président, on défile déguisé en animaux dans des cortèges carnavalesques. Dans le New Jersey, c'est un autre centre de détention qui est envahi. Son activité doit être interrompue durant plusieurs mois.

0: Et voilà que Trump déclare la guerre à Chicago, ville sanctuaire et de résistance. On y observe un changement de méthode. Désormais, l'ICE fait des rondes à bord des SUV banalisés et arrête les gens au hasard dans les rues, sur la seule base de leur aspect physique. À Logan Square, quartier du nord-ouest de la ville qui abrite une importante communauté latino, les rues se vident. L'animation habituelle, les vendeurs ambulants, la musique, tout disparaît au profit d'un silence pesant, l'eau de toute société vivant sous un régime fasciste. Et pour celles et ceux qui décident de résister, les mêmes méthodes qu'à LA ou Portland sont mises en place. Dans les quartiers, les solidarités émergent sous quatre formes principales. D'une part, des groupes d'information diffusent toutes les informations nécessaires à la fois aux personnes menacées et aux personnes qui souhaitent soutenir. Première chose à savoir, l'ICE n'a pas le droit de pénétrer dans un domicile privé. À New York, le maire de la ville fraîchement élu, qui s'est rendu célèbre durant la campagne pour afficher son soutien au peuple palestinien, fait lui-même la promotion du fascicule « Connaître ses droits ». Deuxième chose, comme les personnes menacées par l'ICE se sont contraintes de demeurer chez elles, des réseaux d'entraide se mettent en place. À Chicago, à peine l'ICE est arrivé qu'elle tue. Le 12 septembre, un père de famille d'origine mexicaine est assassiné alors qu'il amenait ses deux enfants à l'école. La police de l'immigration l'accuse d'avoir voulu renverser les agents avec sa voiture. Version démentie par les médias. L'événement terrorise la population et dans les quartiers, on s'organise pour soutenir les personnes qui pourraient être menacées en leur faisant des courses, en emmenant leurs enfants à l'école ou en les soutenant financièrement lorsqu'elles ne peuvent plus aller travailler. Cynthia Cortez dit ainsi à Mediapart.
1: Je sais que les gens ont peur de sortir de chez eux. Les gens ne font pas leurs courses. Les enfants ne vont pas à l'école. Je le fais donc pour eux. Les gens ont du pouvoir. Une seule personne peut changer beaucoup de vies.
0: Troisième idée, l'ICE Watch, la surveillance. Les communautés s'organisent en groupes de réponse rapides afin de repérer les déplacements de la police de l'immigration et de pouvoir se mobiliser rapidement lorsqu'elles se positionnent pour procéder à des contrôles et à des arrestations. Repérer les hélicoptères noirs, les véhicules aux vitres teintées, relever systématiquement les plaques des voitures, patrouiller dans son quartier pour repérer les uniformes. Un grand nombre de signes peut indiquer une intervention imminente. Les militants et militantes sont entraînés à les repérer. No cap uptown ready for lift off, but I can't even get up in a ball with Tim's on. Why not? Well, thinking that it's obvious is why when I see sirens in the rearview with his ominous BLM doesn't mean I want to politic. Catch a backhand like a compliment. Et comme les interventions de l'ICE sont de plus en plus imprévisibles, l'outil le plus utilisé devient le sifflet. On le porte quotidiennement pour pouvoir alerter à tout moment. Le code, des petits coups irréguliers pour prévenir la présence de l'ICE. Un long sifflement pour avertir qu'une interpellation est en cours. Le but, faire se réunir un maximum de gens en un minimum de temps. Encercler les voitures de l'ICE pour les empêcher d'avancer, cerner un bâtiment et ne laisser sortir les paramilitaires que lorsqu'ils acceptent de quitter les lieux sans arrêter personne. Former une foule, faites du bruit, devient le slogan d'une population où tout le monde se sent concerné par une autodéfense populaire devenue nécessaire face à l'État fasciste. L'Illinois Coalition for Immigrant and Refugees' Rights tient en permanence une ligne téléphonique où toute personne peut obtenir de l'aide dans 15 langues différentes, dont le Quichua, l'Ourdou, l'Hindi, l'Ukrainien, le Vietnamien ou encore le Polonais, dans un but de support légal, de services sociaux ou de dénoncer toute activité de l'ICE. Le Chicago Tempest Collective écrit.
1: Parmi les milliers de citoyens de Chicago qui ont rejoint les groupes de surveillance de l'ICE, beaucoup n'avaient jamais participé à des mouvements sociaux auparavant. On y apprend en s'organisant. Des quartiers entiers se mobilisent pour manifester dans les rues lorsqu'ils sont informés que l'ICE harcèle leurs voisins. Les enseignants syndiqués des écoles tiennent tête aux agents fédéraux et refusent de laisser leurs élèves ou leurs parents être enlevés.
0: Quatrième levier, l'occupation, en particulier aux abords des QG et des centres de détention de l'ICE, comme à Portland. À Chicago, c'est chaque vendredi avant même le lever du jour que le centre de détention de Broadview est bloqué. Il est une plaque tournante de la détention de personnes dites étrangères dans le Midwest. Les centres de détention de l'ICE sont limités à 150 personnes dans l'Illinois, ce qui représente un problème logistique. La police de l'immigration peut arrêter autant de personnes qu'elle veut. Si elle ne peut pas les enfermer, elle sera obligée de les relâcher. Les blocages ont lieu le vendredi car c'est le jour où les transferts de prisonniers ont lieu vers l'aéroport et vers d'autres centres de détention, notamment vers le Texas. Le 19 septembre, comme le raconte Crime Think, les contestataires arrivent dès 4h30 du matin pour bloquer la sortie des premiers fourgons qui tentent de quitter le centre de détention. Ils sont obligés de faire demi-tour. Et toute la journée, la foule harcèle l'ICE qui tente des sorties à coups de gaz au poivre pour disperser la foule. Les vidéos qui sont diffusées sur les réseaux participent à amener toujours plus de monde face au centre. Des familles parviennent même à entrer en contact avec leurs proches à l'intérieur. Mais la violence de l'ICE connaît peu de limites. Des personnes sont blessées, parfois les agents menacent la foule de leurs armes à feu. Et lorsqu'ils sont dépassés, c'est la police locale qui vient en soutien. Fin septembre, le centre de détention s'équipe finalement de grandes grilles qui limitent les affrontements directs.
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0: À Chicago, la plateforme Hands of Chicago coordonne les actions de tous les collectifs de quartier et s'articule aussi autour des luttes LGBTQIA+ et des résistances féministes, notamment pour l'avortement. Elle est également en première ligne lors des mobilisations nationales, comme celles qui ont été baptisées les No King's Day, le jour du refus du roi. La deuxième du genre est organisée le 19 octobre. Elle réunit 250 000 personnes à Chicago et 5 millions dans l'ensemble du pays. L'histoire antiraciste de la ville y est rappelée, comme cet héritage datant de 1850 où Chicago avait refusé d'appliquer la loi qui imposait d'expulser vers les États du Sud les esclaves qui avaient fui et trouvé refuge au Nord. Le site d'info anarchiste Crime Think rappelle alors le double rôle de l'ICE. D'une part, la police de l'immigration a des objectifs affichés, chiffrés même, puisque Trump vise l'expulsion d'un million de personnes par an durant son mandat. Mais d'autre part, elle sert le dessein plus silencieux d'élever de plusieurs crans le niveau de terreur dans le pays. L'État fédéral veut normaliser l'utilisation de la garde nationale contre une population dissidente ou contre des villes qui s'estiment sanctuaires. Et si à Chicago l'envoi de la garde nationale est bloqué par une juge, le fait que le président utilise la menace suffit à montrer l'autoritarisme qui avance. Plus largement, la frange fasciste au pouvoir veut briser toute initiative solidaire, éroder le lien social, diviser les communautés et isoler les minorités. Et c'est au service de la domination capitaliste que cette violence est utilisée. Il est plus facile de dominer, d'exploiter une masse où chaque personne est isolée, laissée à elle-même, sans soutien ou support pour faire respecter ses droits ou les défendre. Utiliser la violence pour répandre la confusion, la division et finalement dominer les corps et les esprits pour en extraire la richesse, nous avons là l'un des éléments clés du fascisme comme prolongation de l'empire capitaliste colonial. Le site À l'encontre écrit
3: « Au cœur du capitalisme se trouve la demande d'une main-d'œuvre à la fois vulnérable et facilement exploitable, souvent fournie par des travailleurs et travailleuses sans papier. Les frontières agissent comme des mécanismes de contrôle de la main-d'œuvre, dictant qui peut participer à la population active et dans quelles circonstances. Les lois sur l'immigration ne sont pas vraiment conçues pour protéger les travailleurs et travailleuses des États-Unis de la concurrence. Il s'agit plutôt d'un outil permettant de créer un marché du travail à plusieurs niveaux, où certains travailleurs peuvent être surexploités, tandis que d'autres restent précaires et divisés.
0: Malgré des salaires inférieurs au minimum légal et des conditions de travail illégales marquées parfois de violences régulières, ce sous-prolétariat ne peut se plaindre à cause de la menace constante d'expulsion. À l'encontre poursuit.
3: Cela profite au capital de deux manières. Premièrement, en fournissant aux employeurs une main-d'œuvre bon marché et exploitable. Et deuxièmement, en exerçant une pression à la baisse sur les salaires et sur les conditions de travail de l'ensemble de la population laborieuse. L'effet le plus néfaste de l'ICE est peut-être son rôle dans la division de la classe ouvrière. En cultivant la peur et le ressentiment envers les immigrants, l'ICE sape la solidarité nécessaire à une organisation syndicale efficace et à un changement politique.
0: Et c'est bien pourquoi l'ampleur de l'auto-organisation des populations pour faire échec à l'ICE est une immense victoire. Le 11 novembre, lorsque prend fin l'opération de l'ICE à Chicago, Crime Think célèbre la résistance que la population de l'Illinois lui a opposée. Seulement 1,5% de toutes les personnes privées de papier vivant dans la région ont pu être arrêtées, dit le site, ce qui constitue tout de même 3000 personnes. On peut encore lire.
1: Nos premières confrontations avec l'ICE étaient terrifiantes. Ils ne se comportent pas comme les forces de l'ordre habituelles, mais comme des soldats. Ils sont habillés de tenues de combat intégrales, sont à l'aise avec le fait de gazer tous ceux qui les défient, ne font pas la différence entre une contestation violente et non violente, et ne modulent généralement pas leur niveau d'agressivité selon les circonstances. Et pourtant, nous avons pu constater au fil du temps que tant qu'ils n'étaient pas soutenus par la police locale envoyée par les élus démocrates, leur capacité à contrôler la rue est fragile.
0: Malgré cette résistance exemplaire, Trump poursuit son œuvre. C'est un véritable changement de régime qu'il tente d'instaurer avec un relais dans les États qui sont acquis à sa cause. Dernier exemple en date, fin février, le Kansas a notifié aux personnes trans que leurs papiers d'identité n'étaient plus valides et qu'elles devaient en demander d'autres sur lesquels serait inscrit le genre qui leur a été assigné à la naissance. En attendant, elles ne peuvent notamment plus conduire ou faire toute autre chose qui nécessite des papiers en règle. Là encore, la résistance s'organise. Le Colorado voisin s'érige en état-refuge et offre de fournir tous les moyens nécessaires pour accueillir les personnes trans qui souhaiteraient déménager dans un état où elles seraient en sécurité. À la mi-novembre, lorsque l'ICE quitte Chicago, elle investit Minneapolis. Le premier affrontement a lieu le 18 novembre. Pas tout à fait le premier, car le 3 juin, 6 mois plus tôt, il y avait déjà eu une réaction populaire lorsque l'ICE avait prétexté de démanteler un réseau criminel pour pénétrer dans un restaurant et tenter de kidnapper des salariés. Le quartier avait aussitôt réagi, empêchant les agents de se déplacer. Une escarmouche qui avait précédé de 72 heures le soulèvement de Los Angeles. Par la suite, sans être totalement épargné, il semble que la capitale du Minnesota soit restée plutôt calme. Ville démocrate et bastion des luttes antiracistes et du mouvement Black Lives Matter depuis l'assassinat par la police de George Floyd en 2020, elle demeurait cependant dans le collimateur de Trump jusqu'à l'automne. Streets full of cages. En ce 18 novembre, le pays entier est sous pression. L'ICE occupe la Caroline du Nord. Des défilés massifs ont lieu à Raleigh, Memphis et Charlotte avec le slogan « Pas de justice, pas de paix, la police est raciste ». À Minneapolis, dès 9h, c'est la première alerte. Des véhicules se montrent et disparaissent aussitôt. 9h30, seconde alerte. Cette fois, ils sont garés. Très vite, 200 personnes se rassemblent en face d'un entrepôt cerné par un cordon de policiers. Des agents finissent par sortir avec des personnes menottées, déclenchant la colère de la foule qui paralyse les véhicules. Les gaz ne se font pas attendre et les voitures de l'ICE se sont attaquées, les vitres brisées. Finalement, elles parviennent à s'enfuir et un débat naît dans la foule, certains clamant « N'utilisez pas la violence, c'est exactement ce qu'ils veulent !» D'autres répliquant « Là c'est bon, on en a assez, il faut se battre !» Peu après, un homme confie à un journaliste de Crime Think.
4: Ils ont pris mon père. C'est pas un criminel, il bossait. C'est un père de famille. Ils viennent de nous l'arracher. Je suis dévasté. Mon père bossait là depuis plusieurs années pour soutenir la famille. C'est un bon gars, c'est pas un criminel. Il prenait soin de nous. Il a appelé ma mère ce matin. Il a dit que l'ICE arrivait à son boulot. Je dormais parce que je travaille jusque tard dans la nuit. Mais dès que j'ai su, je suis venu direct ici. Ma sœur était déjà là. Ils l'ont poussé et ils ont pris mon père.

les attaques de ce que de plus en plus de gens nomment désormais l'armée d'occupation se multiplient, surtout à partir du 2 décembre. Les agents de l'ICE sont si nombreux qu'il est impossible de traverser la ville sans les voir plusieurs fois. On parle de pogrom racial, des personnes non blanches sont kidnappées en pleine rue, à l'arrêt de bus, parfois à l'aide d'un logiciel de reconnaissance faciale. C'est parfois plusieurs jours après qu'elles sont libérées à condition qu'un proche amène leurs papiers au centre de détention. Les 81 réseaux d'intervention rapide de Minneapolis sont sur le qui-vive en permanence. Au départ 4000, mais on parle bientôt de 10 000 personnes qui patrouillent, alertent les voisins, suivent et encerclent les agents de l'ICE dès qu'ils en voient. Dès que possible, depuis l'été dernier, des personnes sont postées aux portes du Whipple, le QG de l'ICE, pour prévenir de ces allées et venues. Un chat internet est créé pour récolter tous les signalements dans le Southside, et des discussions sont entretenues en permanence sur le réseau Signal pour tous les lieux sensibles, établissements scolaires par exemple. Autre méthode, épuiser l'occupant. Les hôtels où dorment les agents sont assaillis par des fanfares et des groupes bruyants. Parfois 25 personnes suffisent à réveiller tout un escadron à 3h du matin. Des formulaires ont été mis en ligne pour que les employés des hôtels puissent avertir de manière anonyme que l'ICE a pris quartier dans leur établissement. Des groupes Signal sont créés spécialement pour l'occasion, afin que l'info ne fuite pas, et on se retrouve pour se répartir les rôles. Une personne médiatrice si la police se pointe, une personne

Les appels circulent à renforcer encore la pression. L'ICE est une agence en crise, dit-on. Elle peut être vaincue. Trump, de son côté, a fait de Minneapolis son champ de bataille le plus symbolique. Le 5 janvier, il déploie de manière inédite 2000 agents de l'ICE supplémentaires, portant le total à 3000. Le lendemain, un résident de Minneapolis meurt dans un centre de détention au Texas. Et le surlendemain, le 7, Jonathan Ross, agent de l'ICE, abat de sang-froid Renee Nicole Good, alors qu'elle était en train de dégager son véhicule de la chaussée. Le crime a lieu à seulement 6 pâtés de maison de là où George Floyd a crié « I can't breathe, je ne peux pas respirer » juste avant de mourir sous les coups de 4 policiers en 2020. Non seulement la femme de 37 ans ne présentait aucun danger, mais l'ICE empêche ensuite un médecin présent sur place de lui porter les premiers secours. Un meurtre pur et simple, pourtant justifié par Trump et sa secrétaire à la sécurité intérieure, qui accuse Renee Nicole Good de terrorisme, alors qu'elle était simplement présente avec sa femme pour observer et dénoncer l'ICE. La scène est filmée, y compris par la caméra piéton du meurtrier, que l'on entend traiter la victime de salope, juste après lui avoir tiré 3 fois dessus. La foule émerge de partout. Ce n'est que grâce à l'intervention de la police municipale que les agents parviennent à quitter la scène de crime. La Portland Avenue est rapidement noire de monde. On crie « Fists up, feds down, get the fuck out of town !» Les poings en l'air, les fédéraux à terre, cassez-vous de notre ville. L'ICE surgit à nouveau. Elle tire des balles de poivre à bout portant dans les visages. Des barricades sont érigées, dont certaines vont rester plusieurs jours. L'une d'elles porte l'inscription « Protégez les vivants, honorez les morts ». Plus tard dans la journée, l'ICE essaye encore de kidnapper l'élève d'un lycée. La résistance les fait fuir. Et au même instant, dans le centre-ville, un groupe d'une cinquantaine de personnes brise les portes du palais de justice et entame une occupation. De nombreux cortèges se forment dans les quartiers. Le soir, 10 000 personnes se rassemblent sur Portland Avenue.

0: le pays, le monde peut-être, sont atterrés. Mais les personnes qui surveillent l'ICE depuis plusieurs semaines ne sont pas surprises. Nombre d'entre elles ont été intimidées, menacées avec une arme, ont vu leurs pneus crever ou ont même été kidnappées par l'ICE et relâchées en rase campagne, parfois de nuit et par des températures négatives. Les émeutes sont quasi quotidiennes. Une semaine après l'assassinat de Ronnie Good, dans la nuit du 14 janvier, des coups de feu sont entendus. L'ICE a encore tiré à balles réelles. Les téléphones se mettent à sonner. Combien de personnes, vivantes ou mortes? Un garçon de 12 ans, vénézuélien. L'ICE a tiré sur la maison parce qu'il refusait d'ouvrir la porte. Julio Sosa Celis se terre chez lui, terrorisé, mais il a besoin de soins. Un témoignage anonyme relate.
1: Je ne savais pas quoi croire. C'est toujours comme ça quand une nouvelle urgence survient. Au cours des 45 derniers jours d'occupation fédérale, se frayer un chemin dans le brouillard de la guerre pour découvrir ce qui vient de se passer est devenu une sensation familière. Quelqu'un m'a envoyé une vidéo en direct, montrant une foule en train de s'enfuir alors que des agents de l'ICE leur lançaient des grenades lacrymogènes et assourdissantes.
0: Deux jeunes sont arrêtés après avoir tiré des feux d'artifice sur l'ICE, puis sont libérés par la foule. Malgré un soutien de la police locale qui tire des gaz lacrymaux et des grenades assourdissantes en totale complicité avec les agents fédéraux, l'ICE bat en retraite. Elle abandonne plusieurs véhicules. À l'intérieur, les émeutiers et émeutières découvrent quantité de documents, dont les plans tactiques des opérations que l'ICE prévoyait de monter, mais aussi du matériel comme un kit de prise d'empreintes digitales. Ils découvrent aussi des médailles avec des têtes de mort qui servent de récompense pour les agents lorsqu'ils réussissent à expulser des gens. L'ensemble est diffusé en direct sur Internet. Les voitures sont détruites et estampillées « Natives ».
1: Une ambiance festive de fête de quartier s'installait. Les gens allumaient des feux d'artifice. Quelqu'un dansait sur le toit d'un véhicule, tandis qu'une autre personne passait à plein volume le morceau « I don't fuck with you » de Big Sean. Certains automobilistes qui passaient par là levaient le poing par la fenêtre et criaient « Fuck ICE !»« Je suis tellement fière de ma ville », me suis-je surprise à murmurer à voix haute. Après 7 semaines d'atrocités commises par ces fascistes, les gens ripostaient enfin.
0: Le 14 janvier fera date. Un quartier est parvenu dans l'émeute à faire fuir l'ICE et la police. La peur changerait-elle de camp? En tout cas, c'est un tournant. L'événement pose aussi, et à nouveau, la question du soutien de la police à l'ICE, malgré l'apparente hostilité de nombreux maires démocrates à la présence de la police de l'immigration dans leur ville. Comme à Chicago ou à Los Angeles, les forces de police de l'État et de la ville permettent à l'ICE de mener à bien ses opérations. On entend aussi les libéraux dire parfois de ne pas se rendre sur les lieux des enlèvements. Et pourquoi? D'abord parce qu'il y a un enjeu pour les politiciens de maintenir l'ordre, c'est-à-dire de perpétuer le fonctionnement habituel de la société, même si celle-ci sombre dans le fascisme. La paix sociale

0: serait précieuse. Mais qu'est-ce que la paix sociale au juste ? C'est un privilège pour des responsables politiques de pouvoir attendre avant d'agir, c'est-à-dire de négocier et d'espérer une sortie politicienne à la crise, ou d'attendre la fin du mandat de Donald Trump et éventuellement de réparer ensuite les dégâts causés. Or, pour les personnes qui sont arrêtées par l'ICE, l'expulsion et le traumatisme dû à la violence est un danger immédiat et définitif. Comme le dit Crime Think, il est peut-être dans l'intérêt des maires libéraux de maintenir l'ordre alors que des mercenaires kidnappent et tuent des personnes, mais ce n'est pas dans le nôtre. Enfin, la résistance autonome, en dehors du cadre autorisé par les partis, est systématiquement vue comme une menace. Lorsque le peuple se rend compte qu'il n'a pas besoin de l'État ni des forces de l'ordre pour vivre en paix, la raison d'être des politiciens disparaît. Les démocrates, bien que plus libéraux que Trump, appartiennent au même camp et défendent tout autant l'emprise de l'État-nation dont le fascisme n'est que le prolongement. L'élément colonial n'est pas à occulter ici. D'ailleurs, le QG de l'ICE à Minneapolis est étrangement situé à côté d'un fort qui marque l'une des premières installations coloniales dans la région. Jadis, s'y trouvait un centre de détention pour les natifs Dakota. Les collectifs anti-ICE de Minneapolis veulent passer à la vitesse supérieure. Une grève générale est annoncée pour le 23 janvier. Or, juste avant, le 20 janvier, une photo fait le tour du monde. Celle d'un enfant de 5 ans, Liam Ramos, coiffé d'un bonnet de lapin bleu, arrêté avec son père près de son école primaire. La scène se passe à Columbia Heights, tout proche de Minneapolis. L'enfant et son père sont finalement déportés dans un centre de détention au Texas, à 2000 km de là, quand bien même la famille n'est pas en situation irrégulière, puisqu'elle a une demande en cours de procédure. On saura plus tard que l'ICE a utilisé l'enfant comme appât pour tenter de faire sortir la mère de la maison familiale afin de l'arrêter elle aussi. Mary Granlund, présidente des écoles de la ville, dit à la presse.
1: Nos écoles et nos communautés doivent être des lieux sûrs où les enfants et les familles peuvent s'épanouir et nous avons besoin d'une solution diplomatique à cette situation. Et nous avons besoin de votre aide car au final, nous avons des sifflets et ils ont des armes.
0: Et le 23 janvier, la grève est un succès. Tôt le matin, par moins 35 degrés, une petite centaine de personnes bloquent le centre de détention tandis que quelqu'un abandonne une caravane au beau milieu de la route qui le relie à l'aéroport. Dans la journée, entre 50 et 100 000 personnes défilent sur les avenues où les commerces ont fermé leurs portes. On dénombre un millier d'entreprises qui ont rejoint la grève. Un adulte sur quatre vivant à Minneapolis serait mobilisé. Et 8% de la population aurait séché le travail à l'échelle régionale. Dès le lendemain, une autre personne est assassinée. Alex Jeffrey Pretty, infirmier, 37 ans lui aussi. S'interrompant alors qu'il filmait des violences de l'ICE pour venir en aide à une femme, il est pris à partie, aspergé de gaz, mis au sol et frappé. Lorsqu'un agent s'aperçoit qu'il porte une arme dans sa poche arrière, il est froidement abattu. 10 balles dans le dos. Son pistolet sera utilisé comme justification. Trump prétend qu'il voulait faire un massacre. Alex Pretty détient pourtant un permis de port d'armes et sur les images, à aucun moment il ne fait un geste qui puisse indiquer qu'il compte s'en servir. Une fois de plus, la colère explose dans les rues des villes jumelles, mais aussi à New York, LA, San Francisco et Oakland. Le quartier de Whittier, où Pretty a été assassiné, se soulève, les habitants et habitantes offrant du mobilier de jardin ou des vieux canapés pour faire des barricades. La foule abonde de tous côtés, mais d'après plusieurs témoignages, c'est surtout la peur et la confusion qui se lisent sur les visages des agents. Ils fuient finalement sous un feu nourri de boules de neige, plusieurs pierres venant même briser les fenêtres de leur voiture. Eat Square est renommé Alex Pretty Square et des prises de parole se succèdent. Un homme d'une vingtaine d'années s'exclame.
2: Nous avons écrit l'histoire hier. Nous avons lancé une grève générale. Nous avons paralysé toute cette putain de ville. C'est la meilleure arme dont disposent les gens. Personne ne viendra nous sauver. C'est nous qui faisons fonctionner le monde. Et c'est nous qui pouvons le faire s'arrêter. Mais un jour, ce n'est pas suffisant. Nous devons continuer lundi.
0: Dans la foulée, Greg Bovino, le commandant en chef de l'ICE, ouvertement néo-nazi, est rétrogradé et quitte Minneapolis. Le soir même, une manifestation vient célébrer son départ auprès de l'hôtel où sont hébergés les agents. On crie « ICE égale Gestapo ». À partir de là, les manifestations sont quotidiennes. Des cortèges sillonnent les rues pour empêcher les arrestations. Devant les hôtels, c'est tous les soirs que des gens se réunissent. De plus en plus d'établissements refusent d'ailleurs d'héberger les agents. Certains ont carrément fermé leurs portes. Il ne s'agit plus de seulement faire du bruit. Le 25, en bas de l'hôtel Home to Suites, des barricades sont érigées, des vitres de l'hôtel sont taguées, des tueurs vivent ici. Le hall est envahi et la déco est refaite. Même des clients de l'hôtel se joignent à la manif et des personnes circulant en voiture viennent simplement se garer en plein sur l'avenue. Après 2 heures de boucan, Lice tente une sortie. La foule réplique en lui lançant des casseroles et des boules de neige. Puis tout le monde se disperse. Une demi-heure plus tard, on revient pour reprendre le concert et taguer plus de murs. Cette fois, c'est la police qui arrive et qui suit le rassemblement dans les rues adjacentes. Or, non loin de là, un autre groupe attendait son tour et prend le relais. Le quartier sera ainsi animé pendant plus de 6 heures. Début février, la pression populaire ne se relâche pas, et la tension devient telle que c'est finalement Trump qui craque. Après un premier retrait de 700 agents, la fin de l'opération de Lice est annoncée le 12 février. Les collectifs célèbrent cette première victoire. Plus de 30 000 personnes auraient participé de près ou de loin au comité de réponse rapide. We are the voices, and your end ain't far. La bataille de Minneapolis, avec l'ensemble du mouvement anti-ICE aux États-Unis, doit faire date dans notre référentiel de résistance contemporain. Il démontre que des villes unies et organisées autour du lien social, de l'action simple d'assister, d'alerter et d'être en présence, peuvent faire face à la 13e armée du monde, dirigée par un fasciste tel que Donald Trump. Bien sûr, la victoire n'est pas totale et Lice est toujours là. Le 17 février, elle a tué une enseignante dans l'état de Géorgie. À Minneapolis, les comités de réponse rapide sont en ce début mars en plein dans une semaine de mobilisation pour ne pas relâcher la pression. C'était l'actu des oubliés, merci de nous avoir écoutés. Au doublage, Marie-Lou, Mona et Antonin. In the Vous retrouverez toutes nos sources sur l'audioblog L'Actu des Oubliés. Quant à la musique, vous avez pu entendre 3 chansons liées à la lutte contre l'ICE. La première du rappeur Nourdé,
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1: 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Tu vois, j'ai pas écrit depuis 6 mois et je suis là, genre, j'ai 15 textes, je suis à fond. J'ai envie qu'il se passe des trucs, je me projette, je fais des tracklists, je fais écouter aux gens. Je sais pas. Ça me rappelle aussi que, vas-y, je suis pas trop au mauvais endroit.
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3: Bonjour à toutes et à tous, chers auditeurs, et bienvenue sur Radio Libre en Périgord. Nous sommes aujourd'hui le vendredi 1er mai et nous sommes en direct du silo. Nous avons déménagé nos studios mobiles pour venir dans la halle numéro 2 du silo à Coulonnier-Chamier, le nouveau tiers-lieu. Et nous sommes là aujourd'hui avec Aïda et Émile à la technique et nous allons recevoir Julie Andreau qui est la directrice
4: Général
3: de la société publique locale et aussi qui gère le silo.
4: Elle arrive. Bonjour Yann.
3: Bonjour Aïda.
4: C'est pas tous les jours qu'on travaille le 1er mai.
3: Ben non, c'est vrai, mais c'est pas vraiment du travail ici.
4: Voilà, c'est pour ça, parce que c'est un événement vraiment exceptionnel. Banksy au silo, c'est ça l'exposition qui est actuellement visible au silo. Et c'est pour ça qu'on s'est déplacé notre studio ici en direct. Cette exposition a démarré aujourd'hui. Vernissage a eu lieu hier soir. Il y a eu beaucoup de monde. Aujourd'hui aussi, on a croisé pas mal de personnes, n'est-ce pas Yann?
3: Ça commence, en effet, à avoir pas mal de monde. Et nous allons avoir l'honneur de recevoir Julie Andreau.
4: Bonjour Julie.
5: Bonjour.
3: Bonjour Julie.
4: Bonjour. Bien, merci de nous avoir accepté et de nous avoir accueillis dans ce super bureau. On est très très bien avec tout est neuf, tout est beau, tout est joli. Et c'est quoi le silo pour nos auditeurs, Julie Andreau? Vous êtes directrice générale de la société publique locale qui s'appelle le silo.
5: Très bien. Alors le silo, c'est un tiers-lieu, donc un lieu où on peut venir pour travailler, pour se restaurer, pour se divertir, pour se cultiver ou tout simplement pour rencontrer d'autres personnes. Il y a deux dimensions très fortes défendues dans ce tiers-lieu. La première, c'est les cultures urbaines, donc dans leur acception très large, qui intègre le sport, l'art sous toutes ses formes. Et la deuxième, c'est l'économie sociale et solidaire. Donc Silo, c'est un vrai acte politique qui consiste à soutenir le mouvement de l'économie sociale et solidaire, cette autre forme d'économie qui englobe les associations, les coopératives, donc des structures qui valorisent la richesse humaine avant la richesse économique.
4: Le lieu a ouvert ses portes récemment, à peine quelques semaines, n'est-ce pas?
5: En novembre, le 15 novembre.
4: Ah, officiellement novembre, oui, mais l'inauguration a eu lieu
5: tout à fait, récemment. Mais c'est encore récent. Nous, on considère qu'on est toujours en phase de mise en place. On s'adapte de manière très empirique au jour le jour. Voilà, c'est très récent. Et en même temps, on commence un peu à mieux cerner comment voilà, le quotidien de ce lieu-là et les besoins et les attentes aussi de nos 46 acteurs, puisque nous avons 46 acteurs qui occupent le lieu de manière quotidienne. Voilà.
4: Il y a un des acteurs phares qui vient nous rejoindre. Il devait venir un petit peu plus tard, mais il est là. Donc on va l'accueillir. Voilà, on va l'accueillir. Jérôme bonjour. Masson, bonjour. Vous êtes figure historique de ce projet Silo et en même temps responsable de l'association Allboards Family qui est située à Hall 7.
6: Oui.
4: Donc là, est-ce que Julie a bien décrit le projet de Silo?
6: Ah bah oui, tout à fait.
4: Ouais, ça va.
6: C'est ça, un lieu dédié à la culture, au sport, aux loisirs, aux familles, aux jeunes, de l'agglo, du département, de partout.
4: Et on pense
6: même au-delà, parce que nous, on voit des gens vraiment de partout, quoi.
4: Et Allboards Family a bien intégré les lieux à tel point que le championnat national arrive dans quelques semaines.
6: Street Junior, ouais, du 22 au 24 mai.
4: Mais là, on va revenir sur l'exposition. Pourquoi on est là aujourd'hui? Parce que Banksy est au silo.
3: La Banksy Modeste Collection.
5: Tout à fait.
3: Alors, qu'est-ce qui va se passer?
5: Alors, du 1er au 17 mai, nous avons effectivement l'honneur et le plaisir d'accueillir un fonds de collection, donc qui est pluriel, hein, c'est plusieurs supports qui mettent en avant les œuvres ou les messages politiques de Banksy. Donc, c'est une exposition qui est gratuite et qui est accessible de manière simple à tout un chacun. Nous avons également des créneaux réservés au public scolaire, parce que c'était important pour nous de pouvoir, voilà, offrir cette culture, cette forme de culture aux enfants, les adultes de demain. Voilà, donc du 1er au 17 mai. Ce qui est intéressant aussi, c'est qu'une partie des acteurs de Silo a proposé d'accompagner cette exposition avec ce qu'on appelle on a un peu piqué l'idée au Festival Mimos, on parle d'une programmation off. Donc voilà, tout un ensemble d'activités et de démonstrations artistiques, sportives, culturelles. Donc orchestrées et animées par des associations qui habitent Silo et qui avaient à cœur de profiter de cette occasion-là pour parler d'elles. Ça, c'est important. Et puis aussi mettre en avant les messages politiques de Banksy.
4: Il y a plusieurs programmes, même actuellement, les auditeurs peut-être attendent quelques accords de musique à l'extérieur. À ce moment-là, il y a une représentation du cirque. L'artiste viendra tout à l'heure expliquer son travail, comment elle a fait et tout ça. Donc, vous avez concocté un programme en parallèle d'exposition qui est visible et présenté au Silo depuis hier soir. Hier soir, c'était le vernissage.
5: Exactement. Donc, effectivement, Eileen est actuellement en train d'offrir un spectacle de voltige, donc elle est suspendue à son tripode. Nous avons également d'autres acteurs qui ont proposé des ateliers de custom autour d'œuvres symboliques de Banksy. On a également un projet qui s'appelle Banksy c'est nous, où l'idée est de contribuer à une œuvre directe sur place qui encore une fois fait référence à l'artiste. On a des ciné-débats aussi avec un documentaire qui s'appelle Graffiti Dixit Art, donc un documentaire sur l'histoire du street art depuis les États-Unis jusqu'en Europe, et donc on parle beaucoup de Banksy et d'autres. Voilà, ça explique comment le street art est devenu un vrai moyen, outil d'expression populaire et d'actes politiques. Voilà, on a tout un tas d'activités riches et variées à l'image du Silo.
4: Jérôme, vous étiez aussi un petit peu à l'origine que cette collection arrive au Silo. Dites-nous, qu'est-ce que vous en pensez aujourd'hui quand ça a pu se faire et que ça a lieu?
6: Moi, j'ai entendu parler de cette expo quand elle est passée à Libourne il y a un petit moment. J'ai retrouvé ça sur les réseaux il y a un an ou deux maintenant. J'en ai parlé à Julie en lui disant que nous, on serait intéressés pour pourquoi pas programmer ça au Silo, que ça pourrait être le premier projet d'envergure un petit peu. On est allé visiter l'expo qui était à Bordeaux, on a rencontré l'équipe et puis le Silo a poursuivi les démarches avec l'équipe de la Banksy Modeste Collection et l'expo qui est ici. Est beaucoup mieux présenté qu'à Bordeaux.
4: Voilà,
5: c'est vrai.
4: Voilà, c'est ça la fierté.
5: C'est vrai.
4: et vous avez inséré le monde associatif qu'on vous a aidé. Vous avez dit, Julie, donc ils sont là, les associations, selon le planning, selon le jour.
5: Exactement. Et même avant que l'exposition soit ouverte au public, on a eu un travail de fond avec des acteurs locaux, notamment Artec, donc qui est une structure d'insertion par l'activité économique, et grâce à laquelle on a cet environnement ces supports en bois de palette qui ont été réalisés par Artec, c'est juste exceptionnel, ça nous fait un décor magnifique, récup, rien que ça, je trouve que c'est magnifique. Donc dès les phases amont, on a travaillé main dans la main avec les assos pour effectivement que cet événement soit une réussite.
4: Événement, une réussite, mais aussi les œuvres qui sont là, et selon les sensibilités, selon les actions de chaque association, chacune s'approprie une œuvre et essaye de faire quelque chose avec, c'est ça?
5: Exactement. L'exposition est thématisée suivant les enjeux, les messages politiques forts de Banksy. Donc on a notamment un fond sur la guerre en Palestine, un autre sur le droit des femmes, un autre sur la société, la lutte contre la société de consommation. Voilà, c'est l'occasion effectivement de mettre à l'honneur le travail de terrain que réalisent beaucoup d'associations. Alors on a la chance d'avoir Dordogne-Palestine avec nous, on a SOS Méditerranée aussi qui fait un travail absolument exceptionnel sur le terrain. On a l'association Rochna qui est une association qui plaide la cause des migrants et qui parle également de la condition des femmes afghanes. Voilà, tout un tas de d'acteurs qui pour nous qui était absolument indispensable de mettre en lumière à travers cette exposition.
4: Et ils viendront ici dans l'émission tout à l'heure, parce qu'ils sont là aujourd'hui.
5: Tout à fait.
4: Voilà, Julie, je sais que vous êtes vraiment occupée pendant cette exposition. Vous êtes partout, même à l'accueil, avec flyers, avec les artistes. Qu'est-ce que vous pouvez dire ? Est-ce que le public a répondu présente pour cette manifestation ?
5: Oui, alors c'était pas gagné, parce que c'est le 1er mai, c'est un jour important, et c'est un jour férié. On est très contents collectivement de l'affluence aujourd'hui. Pourquoi ? Parce que déjà, on voulait que ce soit un événement populaire et ça l'est. On a une variété de public qui est absolument exceptionnelle. Des jeunes, des moins jeunes, de toutes catégories socio-professionnelles. Le dénominateur commun, c'est que toutes ressortent absolument enchanté, et c'était vraiment l'objectif du jour. Il nous manque juste le soleil et ce sera parfait. Je précise qu'on a proposé à des food trucks, des partenaires de venir pour accompagner toute la programmation du mois de mai, parce qu'on a Banksy, mais on a beaucoup d'autres événements. On a parlé du championnat de France, on accueille également le spectacle Mortel Jeune Mortel de l'Agora, Pôle National du Cirque. On aura aussi le festival commun Horizon La Vallée, le salon du livre sportif, voilà autant d'événements qui, on l'espère, vont drainer du monde au silo. Et du coup, c'était pour nous aussi important de travailler avec nos partenaires food truck. Et également le futur exploitant de la halle numéro 2, puisque ça y est, c'est officiel, c'est signé depuis avant-hier. Nous avons un exploitant sur la halle numéro 2 pour le bar-restaurant. Donc c'est l'association La Mano, qui est composée de tout un collectif autour de Cuisine du Monde, un collectif magnifique, riche de diversité et de là aussi de richesse humaine. Donc ils sont en train de prendre leur quartier dans la halle 2, ils y vont petit à petit. Et voilà, c'est aussi l'occasion pour eux, aujourd'hui et tout le mois de mai, de se faire connaître.
4: Et l'exposition aura lieu jusqu'à 17 mai.
5: Tout
4: Il y a
5: à
4: même
5: fait.
4: Les nocturnes qui
5: Exactement.
4: Sont prévues.
5: Tout à fait. Demain et le 16 mai.
4: Donc 2 mai et 16 mai, parce qu'on va rediffuser cette émission pour ceux qui vont nous écouter un petit peu plus tard. Sachez bien que là, nous sommes en direct, hein, le 1er mai, n'est-ce pas Yann ?
3: Exactement, en direct au silo de Coulonnier-Chamier sur 102.3.
4: Merci Julie.
5: Merci à vous.
3: Merci beaucoup Julie.
4: Et Jérôme, on va garder un petit peu.
3: Si vous acceptez.
4: Et là, Émile nous a présenté une toute petite pause musicale
3: petite
4: sur le thème
3: pause.
4: De Banksy au silo.

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2: Et vous, nous sommes toujours en direct du silo sur Radio Libre en Périgord 102.3. Et nous sommes avec Jérôme Masson, qui est une figure historique du projet du silo, mais aussi responsable de l'assaut
3: Allboards Family.
2: ABF.
3: ABF,
2: c'est quoi ça, ABF, Jérôme?
3: ABF, c'est Allboards Family. C'est l'assaut de skate qu'on a créé avec tout un tas de copains il y a 28 ans.
2: Ah ouais?
3: Ouais. Donc, avec des copains qui faisaient du skate, du roller, du BMX dans les rues de Périgueux, à la base, pour avoir un skatepark à Périgueux. Mais si je commence à te raconter ça, c'est pas 3-4 minutes qu'on va rester. Donc,
2: Ok. Alors, on va se recentrer, si tu veux bien, sur, sur l'expo de Banksy, Modeste Collection. Mm-hmm. Et quel est votre lien, alors, avec Allboards Family, cette expo?
3: Ouais, le lien, c'est la rue. Nous, depuis toujours, on évolue dans la rue, dans les rues. Donc, dans les rues, tu croises des gens qui roulent, tu croises des gens qui peignent, enfin dans les rues, dans les hangars, dans les, tu vois, dans les spots un peu street. Et Banksy, il a commencé clairement dans la rue et il continue dans la rue toujours. Nous, l'assaut, on a depuis très très très longtemps, on bosse avec des graffeurs, on avait des copains graffeurs, street artistes, on a organisé des expos diverses et variées.
2: Qui mêlait différents, le graphe et le skate, par exemple?
3: Ouais, par exemple. Alors, qui mêlait que du graphe, par exemple, au Château des Isards, il y a au moins 10 ans, on a fait venir toute une collection de bombes de peinture peintes par des graffeurs du monde entier, customisées par des graffeurs du monde entier. Il y avait 400 bombes, ça s'appelait 400 millilitres.
2: D'accord.
3: Voilà, on a fait... qu'est-ce qu'on a fait d'autre dernièrement? On a fait... dernièrement, c'était il y a 2 ans. On a pris des vieilles planches usagées.
2: Planches de skate?
3: Ouais, des planches de skate.
2: Okay.
3: Qu'on a confiées à des artistes. Alors, pas que des graffeurs, vraiment des artistes de tous bords, locaux et un peu plus. Et on leur a confié 2-3 planches et carte blanche complète, totale. Et on a fait une expo avec ça. Après, on a réuni tout ça. Il y avait une quarantaine d'artistes.
2: D'accord.
3: Et voilà. Donc, le lien avec le skate et les arts graphiques est très, très lié parce que les planches de skate dessous sont décorées, parce qu'il y a un côté graphique dans les vidéos, dans la photo. Le skate est très chorégraphié. Donc, il y a toujours eu un lien avec... avec l'image, le graphisme, c'est très lié. Et la rue, évidemment, avec les graffeurs, les street artistes, voilà. Et donc, quand on bossait... Donc moi, je bossais sur le projet Silo depuis très, très, très, très, très longtemps. La première fois qu'on en a parlé, c'était avec Feu Mariotte Clément, qui bossait à l'Aglo. Et c'était en 2002.
2: Ah
3: donc,
2: oui.
3: Voilà, nous, à l'époque, on montait notre premier festival urbanoïde. Dans lequel il y avait des ateliers de graffiti déjà. Et donc, très investi sur ce projet depuis longtemps. Accompagner les autres assos, ramener des idées, ramener des contacts. Et dans cette même dynamique, en fait, j'avais vu cette expo qui tournait. J'avais pris contact avec eux et j'en avais parlé à Julie, que vous avez interviewé juste avant, qui est la directrice, en lui disant que ça pourrait être... une belle expo à faire au silo. On est allé à Bordeaux visiter l'expo, donc, comme je disais tout à l'heure, on est allé rencontrer l'équipe, et Julie et le silo ont pris le relais et on fait cette expo aujourd'hui, quoi.
2: Et nous voilà.
3: Voilà.
4: Et en plus, pendant toute cette exposition, votre hall 7 est ouvert.
3: Ah oui,
4: parce
3: ah oui,
4: que voilà, les visiteurs peuvent aussi rentrer, voir qu'est-ce que vous faites, parce que vous avez un équipement qui fait beaucoup de jaloux. Vous êtes unique lieu en Nouvelle-Aquitaine.
3: Ouais, on n'est pas l'unique lieu, mais de cette qualité-là, on est l'unique lieu à avoir 800 mètres carrés de street couvert béton, bois. Le béton en intérieur, c'est assez rare, les modules en béton.
2: Ah ouais.
3: Et couplé à ça, un bol de 900 mètres carrés, tu ouvres la porte, t'es sur le bol, quoi, qui est énormissime, le bol, c'est de niveau international. On est ouvert depuis mi-novembre. Donc ça fait à peu près 6 mois. Pour vous donner un tout petit chiffre, habituellement on tourne à 100 adhérents à l'année. Là on a dépassé les 500 en 6 mois. Voilà, on a des gens qui viennent de partout, mais vraiment de partout.
2: pas que de la région, quoi, tu veux dire ?
3: Ah, mais pas que de la région, non. Il y a un mois ou deux, on a un champion turc qui est venu s'entraîner. Alors, il faut savoir que le spot, il est, le skatepark intérieur, il est. Nous, on a eu l'équipe de France, on a des skateurs de partout, vraiment, de partout qui viennent, et de haut niveau. Et quand on leur demande, vous pensez quoi du parc ? Bah, il est jamais plus loin que le top 3 de chacun.
2: Ah, ok.
3: Voilà. Et parce qu'en fait, il reprend des éléments que les skateurs vont trouver, que les skateurs qui font de la compète. Alors déjà, en skateur amateur, il est très fun, il est très chouette à skater, quand on se rompt pas le tendon d'Achille dessus, comme j'ai fait.
2: C'est ton cas, ouais.
3: C'est mon cas, ouais, malheureusement, un mois après l'ouverture. Et donc, il est vraiment très cool. Et pour ceux qui font de la compète, les obstacles sont taillés un poil. Ils vont être similaires à ce qu'on va trouver sur des compétitions de haut niveau, mais taillés un peu plus bas, un peu moins long, un peu voilà. Et ils vont leur permettre de s'entraîner à faire leurs nouveaux tricks, leurs nouvelles figures dessus. Donc c'est vraiment un super spot. Et le bol à l'extérieur. Pour la petite anecdote, il y a le champion de France de bol de moins de 16. De moins de 17, qui est arrivé de. Qui est de Marseille, où il y a un bol ultra mythique, dont les parents ont déménagé à Bordeaux. Ils ont déménagé un dimanche. Le mardi, il était dans le bol ici.
2: Ok.
3: Et il a dit le bol, il est juste génial. Pourquoi on n'a pas déménagé à Périgueux plutôt qu'à Bordeaux ? Et pour le street, donc on a accueilli l'équipe de France actuelle, on a accueilli le collectif 2032, donc là c'est les espoirs, c'est l'équipe de France potentielle pour les Jeux de 2032. Donc là pareil, ils nous encensent le skatepark. Alors street, hein, je parle de l'indoor là.
2: D'accord.
3: Et on a accueilli Berke, alors je ne vais pas prononcer son nom de famille parce que j'y arrive pas du tout, mais c'est un turc et un champion turc, le champion national turc. D'accord. De skate, qui est venu, parce que du coup, les jeunes, ils se filment, enfin les jeunes, tous les pratiquants se filment, se mettent sur les réseaux sociaux, et sur les réseaux sociaux, ça va 10 000 à l'heure, ça fait, le skatepark a fait le tour de la planète, déjà. Il y a un gamin de 7 ans qui est hallucinant, qui était là à notre dernière compétition, qui était là avant-hier, hier, pour s'entraîner, qui est vraiment très très fort, il est grand comme ça, mais il est phénoménal. Sa vidéo a été reprise sur le compte Insta du BRX. Le BRX, c'est deux skateurs pro américains qui ont monté un skatepark à Hollywood, qui est ultra fameux, qui c'est la référence du skate mondial, machin. Voilà, donc le skatepark a vraiment fait le tour du monde. Et Berke, donc ce champion turc, se préparait pour une étape de Coupe du Monde à Rome. Et a demandé à Dany Lebrón, qui est une légende du skate espagnol et qui est le coach de l'équipe espagnole et qui est coach pour des athlètes, ils sont venus passer une semaine à s'entraîner ici.
2: D'accord.
3: Voilà.
4: Donc, et en plus, certains viennent là pendant ce mois de mai parce qu'ils savent qu'il y a cette exposition et en même temps, ils doublent le deux choses, c'est ça
3: Non, ça c'est le hasard.
4: Pour le week-end, pour rester.
3: En fait, comme on organise, on a réussi à choper les championnats de France de skate junior. Du 22 au 24 mai, les jeunes le savent en fait avec la Fédé. C'est des jeunes qui sont licenciés, donc qui sont sur les circuits fédéraux, qui se qualifient sur les championnats régionaux, tout ça. Ils savent où ça se passe et ils veulent venir s'entraîner. Moi j'ai des coups de fil, il y a des gens qui m'ont demandé les plans du skatepark pour que leurs enfants commencent à imaginer leur line, là où ils vont passer, leur figure, tout ça, machin. Il y a des gens qui m'appellent, donc là il y a des jours fériés, le 1er mai, le 8 mai. Il y a plein de parents qui m'ont appelé. Nous, on voulait fermer pour se reposer un peu parce qu'on travaille énormément, on est dans les écoles, on fait des centres, enfin, on fait plein de choses. Et en fait, comme il y a des ponts...
4: C'est pas possible.
3: Eh ben non. Parce que là, il y a des gens de Lille, il y a des gens de Bretagne, il y a des gens qui vont venir passer leur week-end férié ici pour que leurs enfants s'entraînent avant le championnat de France.
2: Voilà.
3: Et pendant les vacances, là, pendant les dernières vacances, c'est pareil. On avait des gens de Marseille, on avait des gens du Nord, on avait des gens de partout, quoi.
2: Et on peut aussi rappeler que le 22 au 24 mai, il va se passer le championnat de France, ici ?
3: Ouais, c'est ça. Ouais, ouais. Et c'est pour ça que tous ces gens viennent là s'entraîner. Ouais.
2: D'accord, ok.
3: Ouais, ouais. Et du coup, ceux qui viennent là et qui ont l'expo, bah, pour eux, c'est jackpot. Les parents, ils peuvent laisser les enfants s'entraîner et venir profiter de l'expo, quoi.
2: Et eux se nourrissent un peu de revendications artistiques.
3: Voilà, tout à fait.
4: Et quelle œuvre, pour toi, Jérôme, est vraiment significative, qui est présente là, au Silo ?
3: Wow. Alors moi, pareil, hein, Banksy, ça fait un petit moment que j'adore. Je suis allé en Angleterre plusieurs fois, donc j'ai vu ses œuvres en vrai sur des murs plusieurs fois. Je suis allé voir des expos officielles à lui, voilà.
2: Il y en a plein.
3: Ouais, là, il y en a plein. Là, il y en a plein. Là, ce que je trouve très chouette, c'est au-delà d'une œuvre en particulier, ce que je veux saluer, c'est la scénographie. C'est comment ils ont présenté l'expo. C'est vraiment voilà. Moi, je l'avais vu ailleurs. J'avais été beaucoup moins fan. Là, le travail de présentation de scénographie qu'ils ont fait, il est super. Ça met vraiment l'expo en valeur. Et puis, c'est parfait dans le lieu, dans l'audito. Ça marche super bien.
4: C'est pour ça qu'il faut venir.
3: Exactement.
4: De 11h à 19h, tous les jours, c'est ouvert jusqu'à 17 mai. Expo est gratuite et solidaire en même temps.
2: Exactement, mais ça n'empêche pas aux gens de pouvoir faire des dons qui seront ensuite reversés aux associations qui œuvrent sur le territoire.
3: C'est ça.
4: On te remercie, Jérôme Masson.
3: Moi,
2: merci
4: et
2: beaucoup, Jérôme.
4: Beaucoup
2: à
4: de
2: bientôt.
4: Courage ce merci. Mois de mai et beaucoup de champions ici au silo de Dordogne.
3: À bientôt, merci.
2: Salut, merci.

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2: Alors, on vient d'écouter Mia avec encore une chanson revendicative et politiquement engagée. Et nous sommes aujourd'hui toujours à RLP, au silo à Coulonnier-Chamiers pour cette exposition de Banksy Modeste Collection. Pardon. Je suis toujours avec Aïda, avec Émile à la technique et nous accueillons maintenant Adeline Reynaud qui fait partie du studio Artipique. Bonjour Adeline.
3: Bonjour, donc c'est la compagnie Artipique. On est basé dans une petite commune au centre de la Dordogne, entre Périgueux et Bergerac, à Saint-Mème de Pérérol. Alors pour situer un peu mieux, on est à quelques minutes de Vers. Voilà, les gens vont plus connaître.
4: Et comment ça s'est fait que vous êtes là aujourd'hui au silo et pendant cette exposition, vous proposez aussi les ateliers de création liés à la danse?
3: C'est ça. Donc on est présent pour cette exposition parce qu'on fait partie des compagnies résidentes du silo. On a été retenu quand il y a eu l'appel à projet. Donc on œuvre au silo depuis novembre. Et là, spécifiquement sur cette exposition, on a voulu proposer, comme on fait déjà sur d'autres événements, que les gens puissent participer. Alors plutôt des danseurs, mais en même temps c'est pas fermé. Donc on fait des labos de création. On se retrouve 2, 3 ou 4 fois en fonction des possibilités aussi des gens pour faire une restitution publique qui aura lieu pour la dernière nocturne le samedi 16 mai. On a voulu appeler ce regroupement de personnes la brigade d'intervention Artipique. Voilà, dans l'esprit de Banksy, avec des choses qui vont peut-être surgir aussi d'ici là, avant le 16 mai et peut-être tout à l'heure d'ailleurs vers 18h30. Voilà, des petites choses qui explosent comme ça en chorégraphie.
2: Ça ouais. Pop.
3: Ça pop, voilà.
4: Et cet atelier a lieu maintenant. Vous êtes parti,
3: voilà,
4: vous avez laissé vos stagiaires à quelques minutes.
3: Estirpée, voilà. Alors il y a des élèves qui sont dans mes labos qui ont lieu à Saint-Mème justement tous les jeudis soirs. Donc je leur ai donné un peu la main puisqu'ils connaissent. Il y avait une petite partie chorégraphique à apprendre, voilà, pour qu'ils puissent apprendre aux autres. Et puis je vais les rejoindre là d'ici quelques instants quand je vous quitterai.
4: Et comment la danse peut rejoindre cet art urbain de Banksy?
3: Alors c'est intéressant parce que nous on n'est pas du tout une compagnie hip-hop ou quoi que ce soit, on est plutôt moderne ou contemporain, voilà, ça dépend les moments, les envies. J'aime pas trop les cases justement, c'est ce qui me plaît aussi participer à cette exposition. Mais justement, c'est notre credo, c'est amener l'art où on ne l'attend pas et ça rejoint complètement le travail de l'artiste présent ici. Puis tous les thèmes qu'il défend, que ce soit autour de la guerre, autour du féminisme, etc. Donc les thèmes vraiment sont porteurs. On a travaillé pour le Printemps des Poètes qu'on organise en mars il y a 2 ans sur le thème des frontières justement. Donc forcément on va se resservir de matières qu'on a déjà utilisées pour investir le silo, les espaces extérieurs, etc. On vous laisse la surprise. N'hésitez pas à venir voir.
2: Quand vous dites que vous êtes résident, qu'est-ce que vous venez faire au silo finalement ?
3: Alors, pour l'instant, depuis novembre, on est compagnie résidente. Donc, par exemple, là, je travaille sur un solo. Donc, je viens travailler dans le studio danse, qui est un lieu magnifique qui a été créé justement dans cet espace du silo. Et puis, après, ça va être de mettre en place des labos réguliers à partir de l'année prochaine, justement, pour que les gens puissent, pas que ponctuellement, mais plus régulièrement, pratiquer la danse. Et ensuite, faire des spectacles aussi dans l'auditorium. Voilà, ça se construit petit à petit avec le silo qui grandit aussi et toutes les énergies des autres associations, structures qui y sont. Coopérer, c'est l'idée du lieu, donc aussi peut-être créer des choses ensemble.
4: Mais voilà, pour ceux qui veulent vous connaître et voir votre création, rendez-vous au samedi 16 mai, entre 16h et 19h, et la soirée, c'est ça, labo?
3: Voilà, l'après-midi, nous on continuera à mettre les petits détails en place, et puis vous pourrez découvrir le résultat en soirée. Alors, il n'y a pas d'heure précise, justement, c'est à découvrir, puisqu'il y a tellement de choses à découvrir dans la soirée, voilà.
2: Est-ce que vous, il y a un contact ou est-ce qu'on peut venir vous rejoindre pour venir faire ce genre d'activité?
3: Oui, vous pouvez trouver sur le site du silo les contacts, les dates aussi des labos. Donc il y en a là tous les vendredis et ensuite le dernier, le samedi, où on fait les derniers réglages. Et sinon, on a un site internet www.compagnieartypique.com tout simplement.
2: Merci Adeline Renaud.
3: Merci à vous.
4: Merci à vous.

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1: Et nous sommes de retour après cette petite chanson de Bob Marley, Give Up the Fight. Get Up, Stand Up, exactement. Nous sommes toujours avec Aïda, Emile à la technique et Éline qui est l'artiste. Bonjour Éline.
2: Bonjour.
3: Alors, Éline s'appelle Éline Lortios, cirque duo juste à deux.
2: Exactement.
3: Et vous venez juste faire votre présentation inspirée sur les œuvres de Banksy, c'est
2: oui.
3: ça? Ça a eu lieu au début de notre émission à 17h. On a entendu les applaudissements, on a entendu les accords de musique. Racontez-nous, qu'est-ce que vous avez montré pour les visiteurs de cette expo et de ce site?
2: Alors moi, je me suis inspirée du tableau de la petite fille au ballon. Et en fait, j'ai fait du tissu sur une structure autonome avec un ballon en forme de cœur accroché tout en haut. Et à la fin du numéro, je le décroche et il s'envole.
1: D'accord. Et comment tu as pu t'inspirer un peu de cette œuvre? Parce que c'est l'œuvre, je crois, l'une des plus connues de Banksy.
2: Bien sûr. Mais sur cette œuvre, moi, je vois beaucoup la hauteur. Et vu que je fais du tissu et que mon tissu est à 5 mètres de haut, c'est un peu. Ça a été une logique de faire du tissu sur cette œuvre-là.
1: D'accord. Ça t'a pris combien de temps pour mettre ça au point?
2: J'ai déjà les aspects techniques. Et donc, la mise en scène, ça m'a pris une petite semaine.
1: D'accord. Parce que c'est ta discipline spéciale de faire du tissu?
2: Oui, alors moi je suis une artiste pluridisciplinaire, donc je fais plein de choses. Je fais du tissu, des portées, un peu de jonglage, de l'acrobatie aussi.
1: D'accord.
2: Et donc je fais plein de choses. Et donc là j'ai choisi de faire du tissu.
1: Pour mettre en mouvement?
2: Oui,
1: c'est ça.
2: Les œuvres de Banksy.
1: D'accord, ok.
3: Il y a plusieurs représentations prévues pendant cette expo. Est-ce que toujours la même scénique vous présenterez pour les visiteurs ou il y a quelques variations possibles?
2: Alors, c'est principalement toujours mon tissu, mais moi, je change toujours ce qu'il y a à l'intérieur un petit peu parce que pour me renouveler et toujours prendre du plaisir à faire ce que je fais. Donc, chaque représentation est différente, mais ce sera du tissu. Et deux jours aussi, je vais faire de l'équilibre sur les mains, sur une plateforme. Voilà.
3: Est-ce que vous pouvez nous dire les dates, quand vous serez là? Parce que c'est vrai, il y a beaucoup de choses qui se passent sur le site. Mais si nos auditeurs voudraient venir vous voir, vous rencontrer, est-ce que vous pouvez dire quelle date vous serez là et
2: oui.
3: à quelle heure peut-être?
2: Alors c'est le 3, le 11, le 14, le 15 et le 16.
1: Mai.
2: À 14h et 17h.
1: Ça merci beaucoup.
2: Avec Éline. Plaisir.
3: Merci à vous. Voilà, bien notre émission continue. Émile nous dit qu'il n'a pas prévu pause musicale. Donc, on va demander nos amis de Dordogne-Palestine à nous rejoindre au micro. Voilà, le temps qui s'installe. Vous savez que nous sommes toujours en direct.
1: Du silo.
3: Du silo, pour Expo Banksy au silo. Cette expo qui est présentée par Banksy Modeste Collection, qui aura lieu jusqu'à 17 mai, de 11h. À 19h, il y a deux soirées nocturnes. Et aujourd'hui, ce 1er mai, on est là. On est là et on donne parole à tous les participants. Bonjour Tony.
4: Bonjour.
1: Bonjour Tony.
3: Vous représentez Dordogne-Palestine.
4: Tout à fait.
3: Pourquoi votre association a voulu s'insérer dans cette manifestation?
4: Alors, on a été sollicité parce que Banksy, parmi ses nombreux engagements, mais il y a notamment l'engagement pour la cause palestinienne. Et Dordogne-Palestine a naturellement, j'imagine, a été sollicité pour venir relayer cette cause au sein de l'exposition.
3: Et comment ça se passe? Vous avez votre stand juste à la sortie, à l'entrée d'Expo? Comment ça se passe?
4: À l'entrée-sortie, voilà. On a notre stand sur lequel on a de la documentation pour essayer d'informer le public sur la situation en cours, mais aussi sur l'histoire du conflit. Et permettre aux gens de mieux comprendre ce qui se déroule en Palestine et sortir un petit peu de ce qui est présenté dans les médias depuis le 7 octobre 2023 et montrer que tout ça perdure depuis bien plus longtemps. Voilà. Et donc, ensuite, on diffuse aussi des images de Gaza. Là, actuellement, on est en train de diffuser le reportage de Charles Villa, From Gaza with Love, qui est en libre accès sur YouTube, notamment, pour permettre au grand public de voir ce qui se passe encore aujourd'hui à Gaza, puisqu'on en parle très peu en ce moment. Mais la situation reste catastrophique, il reste très compliqué de faire entrer des denrées alimentaires ou des médicaments dans Gaza. Et la population continue de souffrir de manière atroce actuellement.
3: Et ouais. Comment une association locale comme la vôtre, Dordogne Palestine, peut aider
1: la cause?
3: Comment elle peut intervenir? Quelles sont vos missions, vos actions?
4: Voilà. Alors, depuis le début des années 2000, Dordogne Palestine mène des actions qui visent à sensibiliser, à lever des fonds pour aider des personnes sur place, faire des échanges aussi, à aider des réfugiés qui peuvent venir en France. Là, il est vrai que depuis 2023, dans l'urgence de la situation et du génocide en cours, l'action a plutôt été au niveau de la mobilisation des gens en France pour essayer de montrer à nos gouvernements que c'est aussi important pour des gens en France et qu'il faut se soucier du sort des Palestiniens et cesser de collaborer avec le gouvernement israélien et de se rendre complice du génocide en cours. Donc notre action s'est beaucoup portée là-dessus. Après, on organise aussi des conférences. On fait venir des Gazaouis notamment pour échanger et sensibiliser le public. Et que les gens prennent conscience du pouvoir qui est celui de la France dans ce qui se passe actuellement et de la complicité qui est celle de la France dans ce qui se passe actuellement à Gaza, parce qu'on se sent un petit peu dépourvu. Mais si on comprend que notre gouvernement est responsable de beaucoup de choses, il y a au moins ce levier-là d'essayer de faire en sorte que notre gouvernement change de position et que la France cesse de soutenir Israël dans son entreprise génocidaire et de colonisation qui s'étend bien sûr aujourd'hui au-delà de Gaza, de la Cisjordanie, et on voit ce qui se passe actuellement au Liban notamment.
1: Vous diriez qu'elle est responsable, la France, sous quelle forme? En quoi elle laisse faire les choses? Parce qu'elle vend des armes par exemple?
4: En partie, il y a effectivement la vente d'armes. Alors les ministres successifs, et notamment Le Cornu récemment, nient les ventes d'armes. Mais heureusement, il reste des médias indépendants, type Disclose par exemple, qui ont permis de révéler des livraisons d'armes qui ont été faites à Israël depuis la France. On a aussi des syndicats qui se mobilisent au niveau des ports, notamment du côté de Marseille, qui ont réussi à faire bloquer certains départs. Mais tout ça, ça n'est possible que par l'information, et si les gens n'ont pas conscience de tout ça, c'est difficile de lutter contre. Donc voilà, c'est aussi mettre le gouvernement face à ces contradictions, puisque le gouvernement français depuis quelques temps maintenant condamne ce qui se passe à Gaza, mais jusqu'à présent ça reste que des mots. Et dans les actes, ils continuent de soutenir activement ce qui se passe là-bas. Et ça se passe aussi par la criminalisation des soutiens de la Palestine ici en France, notamment avec la loi Yadan qui n'est pas passée, mais qui risque de passer plus tard, dont vous avez sans doute entendu parler, qui, sous couvert de lutte contre l'antisémitisme, vise à silencier toute critique de l'État d'Israël.
1: Voilà. Il y avait une pétition d'ailleurs qui était possible de signer, moi j'ai signé. Est-ce que vous pensez que ça a encore d'actualité cette pétition?
4: Ça a permis en tout cas de faire en sorte que la loi ne passe pas comme si de rien n'était là tout

0: présents sur tous les week-ends et jours fériés, et on va essayer d'assurer une présence aussi sur les autres jours de la semaine. C'est pas évident, hein, puisqu'on a beaucoup de gens qui travaillent ou autre. Mais l'idée, c'est qu'on essaie d'être présent vraiment sur la majorité du temps d'ouverture de l'exposition.
1: Et les visiteurs s'arrêtent et ils discutent avec vous.
0: Ils viennent discuter avec nous, voilà, prendre de l'information. Certains sont déjà bien informés, d'autres sont curieux. Je pense qu'au niveau de la population générale, les gens commencent à prendre conscience quand même depuis quelques temps que ce qui se passe là-bas est... va au-delà de ce qu'on a pu nous dire dans les médias en 2023 notamment. Et donc il y a un intérêt que je ne qualifierais pas de nouveau, mais on sent que certaines personnes qui, il y a quelques temps de ça, ne seraient pas forcément intéressées à la cause, commencent à se poser des questions et à essayer de vouloir comprendre un petit peu mieux la situation.
2: Est-ce qu'on a l'impression du coup que les médias dominants nous mentent alors ?
0: Je ne dirais pas qu'on est sur... C'est compliqué parce que bon, les médias restent, il y a différents types de médias, ça se fait à différentes échelles, mais il y a un cadrage de l'information qui me paraît problématique sur le conflit israélo-palestinien. Ça évolue un petit peu parce que maintenant ça devient trop gros, mais on l'a vu au tout début, après le 7 octobre 2023, il était absolument impossible de critiquer Israël. Et ils nous présentaient le débat comme un débat, le conflit comme un conflit qui aurait débuté au 7 octobre, alors que la colonisation, l'apartheid perdure depuis des années et des années. Et cette population, notamment la population gazaoui, vit un enfer depuis très très longtemps. Voilà.
2: Merci beaucoup pour
0: Merci
2: ce petit
0: à vous
2: moment.
0: Pour l'invitation.
1: Merci Tony, au nom de Dordogne Palestine.
0: Merci beaucoup.
1: Notre émission continue et apparemment Émile nous a concocté quelque chose cette fois-ci, avant qu'on change le plateau, avant que nos invités viennent ici. Merci.
2: Beaucoup.

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1: Et nous sommes de retour au Silo pour l'exposition de la modeste collection de Banksy avec Aïda, Émile à la technique et nous accueillons Seyar. Bonjour Seyar, bienvenue sur nos ondes.
2: Bonjour Yann, comment vas-tu? Ça va?
1: Ça va, merci, je suis très content de te recevoir et d'être ici avec vous.
3: Mais Seyar est habitué des ondes de RLP parce que tu as une émission à toi, chez nous, et tu représentes aussi l'association Rochna. Peut-être pour nos auditeurs, tu peux rappeler un petit peu qu'est-ce que c'est cette association et tes engagements associatifs.
2: Déjà, bonjour Aïda et un grand merci à vous de m'avoir donné l'opportunité de partager mes paroles avec vous aujourd'hui.
1: Avec plaisir.
2: Et je fais un grand merci à Banksy et à l'organisation Silo en Colnéchamie qui ont vraiment créé une exposition que ça attire les gens. Et aujourd'hui, je vois l'ambiance ici, je vois un cirque que mon collègue Iline il a fait. Et c'était vraiment très très bon moment que je suis passé. On était sur Association Rochna.
3: Voilà, Association Rochna et participation de votre association dans cette manifestation autour d'exposition Banksy au Silo.
2: L'association Rochna a l'honneur de participer dans cette exposition et l'association Rochna travaille pour les droits des femmes et l'éducation pour les enfants. Surtout pour les femmes et les filles qui n'ont plus le droit de travailler et éducation.
1: C'est oui. Vrai que le contexte au pays là-bas est un petit peu énervé avec, avec la religion qui prend un peu beaucoup de pas, je pense, sur les droits humains.
2: Exactement. Malheureusement que maintenant, il y a un autre gouvernement en Afghanistan qui force les gens de faire des choses qui sont pas dans les cadres de religion, mais donc ils ont interdit les femmes d'aller faire son éducation et travailler. Du coup, nous, de notre part, on fait tout pour faire entendre ces voix pour le monde et pour montrer le vrai témoignage des femmes afghanes et les autres femmes qui ont été isolées dans les quatre coins du monde. Et aujourd'hui, on a présenté un livre d'histoire qui parle de l'histoire des femmes en migration. Et dans ce livre, il y a 49 vraies histoires des femmes qui viennent de sortir en collaboration avec plus de 30 associations en Dordogne et okay. En Nouvelle-Aquitaine. Et l'association Rochna, elle va présenter ce livre. Et en plus, on va présenter la vraie histoire des femmes afghanes.
1: D'accord.
3: Il y a aussi la cuisine.
2: Ah oui. Il y a des choses à manger, il y a des choses à goûter. Si vous voulez vraiment goûter les trucs, les plats afghans, les traditionnels afghans.
1: Bien sûr, je suis chaud.
2: Ah bah oui, je t'invite le 8. Le 8 mai et le 9 mai, Association Rochna, il a l'honneur de préparer les repas pour les bénévoles, les gens qui travaillent ici au Silo.
1: D'accord.
2: Et comme ça, on va goûter le 8 et 9, et puis de 14 jusqu'à 17. Donc, il y a une grande opportunité de goûter le plat afghan.
1: D'accord.
3: Ouais. Bien, on a bien noté, et avant de se quitter, on voudrait bien écouter un des visiteurs.
1: Merci, Seyar.
3: Vient là. Seyar, tu peux rester ou tu peux...
1: Bien sûr, évidemment, t'es invité.
3: Il nous reste à peine une minute.
2: D'accord.
3: Bonjour.
1: Bonjour, Victor.
4: Bonjour, Yann.
3: Quelques mots sur cette expo, comment, sous le regard d'un visiteur.
4: Cette expo vraiment m'a permis de découvrir un peu plus en détail le travail, notamment le travail un peu au début de la carrière de Banksy. Je connaissais pas Dismaland, je connaissais pas le film qu'il a fait. J'ai pu enfin découvrir pas mal de son travail à Londres et à Bristol au début. Et au final, donc ouais, c'est vrai que c'est quand même une belle opportunité de pouvoir découvrir toutes ces pièces rassemblées.
3: Et c'est en Dordogne, parce que vous êtes allé loin pour voir les expositions, c'est ça? Les premières expos, vous n'avez pas vu ici, vous avez vu
4: Non, moi j'ai eu la chance de voir cette expo, la collection exposée l'année dernière à Tarnos et de la retrouver ici justement au Silo. Et je pense que c'est une super opportunité dans ce tiers-lieu qu'il y ait accès à une telle collection et justement que à travers toutes les personnes et associations qu'on a entendues.
3: Viens ici et vois cette expo. Banksy au Silo jusqu'à 17 mai de 11 à 19. Et notre direct arrive à la fin. Désolé de vous couper.
4: Pas de soucis.
3: Merci à tout le monde d'avoir regardé.
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Et tant qu'on y est, même si ça ne parle qu'à une poignée, aux amants des Pyrénées, à ceux qui ont eu si souvent la frontière sous le nez et l'ont piétinée, se fabriquant des deux côtés une pensée hors sentier de mythes flamboyants et de cols cachés, à celles et ceux qui ont résisté à l'appel des sirènes de la plaine, leur préférant les courbes des hanches et des épaules de Pyrène, et son regard de feu, écarlate ciel de fun, aux amants des Pyrénées. Aux passerelles et aux impasses inviolées des sommets, aux pas crissants dans la neige croûtée, aux ombrées secrètes qui resteront gelées, à ces chemins de liberté de nos jours si difficiles à emprunter, et aux cultures qui s'y sont réfugiées. Aux amants des Pyrénées, à l'automne nourricier de récoltes ensauvagées, aux regards aimantés par l'humus fauve des hêtrés, aux amants du dehors, au bois craquant et à la flambée, aux longues nuits d'Orion et à celles de Cassiopée, aux odeurs de fumée et de terre incrustées, parce qu'ici les traces des dieux du feu n'ont pas cicatrisé. Aux amants des Pyrénées, aux canyons de peau crevassée dans les mains d'un berger, à ces familles entières qui nomadisent, faisant un pied de nez à leur mort annoncée. Amants et amantes des Pyrénées, ce sont donc vos odyssées que l'histoire veut saigner, survivantes au dédain des sourdes majorités, quand par peur de pleurer un peuple entier a ricané d'un destin insulaire, d'un accent singulier. 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